Par l'intercession de Saint Michel et des Séraphins, fais-nous, Seigneur, abandonner le péché et progresser dans ton amour. Amen. Notre Père qui es aux cieux, que ton nom soit sanctifié, que ton règne vienne, que ta volonté soit faite sur la terre comme au ciel. Donne-nous aujourd'hui notre pain de ce jour, pardonne-nous nos offenses, comme nous pardonnons aussi à ceux qui nous ont offensés, et ne nous laisse pas entrer en tentation, mais délivre-nous du mal. Amen. Je vous salue Marie, pleine de grâce, le Seigneur est avec vous. Vous êtes bénie entre toutes les femmes, et Jésus, le fruit de vos entrailles, est béni. Sainte Marie, Mère de Dieu, priez pour nous, pauvres pécheurs, maintenant et à l'heure de notre mort. Amen. Je vous salue Marie, pleine de grâce, le Seigneur est avec vous. Vous êtes bénie entre toutes les femmes, et Jésus, le fruit de vos entrailles, est béni. Sainte Marie, Mère de Dieu, priez pour nous, pauvres pécheurs, maintenant et à l'heure de notre mort. Amen. Je vous salue Marie, pleine de grâce, le Seigneur est avec vous. Vous êtes bénie entre toutes les femmes, et Jésus, le fruit de vos entrailles, est béni. Sainte Marie, Mère de Dieu, priez pour nous, pauvres pécheurs, maintenant et à l'heure de notre mort. Amen. Gloire soit au Père, au Fils et au Saint-Esprit, comme il était au commencement, maintenant et toujours, et dans les siècles des siècles. Amen. Cœur céleste des Séraphins, viens à notre secours. Cœur céleste des Séraphins, viens à notre secours. Cœur céleste des Séraphins, viens à notre secours. Amen.

Par l'intercession de Saint Michel et des chérubins, répands Seigneur en nos cœurs l'esprit d'humilité. Amen. Notre Père qui es aux cieux, que ton nom soit sanctifié, que ton règne vienne, que ta volonté soit faite sur la terre comme au ciel. Donne-nous aujourd'hui notre pain de ce jour, pardonne-nous nos offenses, comme nous pardonnons aussi à ceux qui nous ont offensés. Et ne nous laisse pas entrer en tentation, mais délivre-nous du mal. Amen. Je vous salue Marie, pleine de grâce, le Seigneur est avec vous. Vous êtes bénie entre toutes les femmes, et Jésus, le fruit de vos entrailles, est béni. Sainte Marie, Mère de Dieu, priez pour nous pauvres pécheurs, maintenant et à l'heure de notre mort. Amen. Je vous salue Marie, pleine de grâce, le Seigneur est avec vous. Vous êtes bénie entre toutes les femmes, et Jésus, le fruit de vos entrailles, est béni. Sainte Marie, Mère de Dieu, priez pour nous pauvres pécheurs, maintenant et à l'heure de notre mort. Amen. Je vous salue Marie, pleine de grâce, le Seigneur est avec vous. Vous êtes bénie entre toutes les femmes, et Jésus, le fruit de vos entrailles, est béni. Sainte Marie, Mère de Dieu, priez pour nous pauvres pécheurs, maintenant et à l'heure de notre mort. Amen. Gloire soit au Père, au Fils et au Saint-Esprit, comme il était au commencement, maintenant et toujours, et dans les siècles des siècles. Amen. Cœur céleste des chérubins, viens à notre secours. Cœur céleste des chérubins, viens à notre secours. Cœur céleste des chérubins, viens à notre secours. Amen.

Par l'intercession de Saint Michel et des trônes, fais-nous, Seigneur, dominer les élans désordonnés de nos passions. Amen. Notre Père, qui es aux cieux, que ton nom soit sanctifié, que ton règne vienne, que ta volonté soit faite sur la terre comme au ciel. Donne-nous aujourd'hui notre pain de ce jour. Pardonne-nous nos offenses, comme nous pardonnons aussi à ceux qui nous ont offensés. Et ne nous laisse pas entrer en tentation, mais délivre-nous du mal. Amen. Je vous salue Marie, pleine de grâce. Le Seigneur est avec vous. Vous êtes bénie entre toutes les femmes, et Jésus, le fruit de vos entrailles, est béni. Sainte Marie, Mère de Dieu, priez pour nous pauvres pécheurs, maintenant et à l'heure de notre mort. Amen. Je vous salue Marie, pleine de grâce. Le Seigneur est avec vous. Vous êtes bénie entre toutes les femmes, et Jésus, le fruit de vos entrailles, est béni. Sainte Marie, Mère de Dieu, priez pour nous pauvres pécheurs, maintenant et à l'heure de notre mort. Amen. Je vous salue Marie, pleine de grâce, le Seigneur est avec vous. Vous êtes bénie entre toutes les femmes, et Jésus, le fruit de vos entrailles, est béni. Sainte Marie, Mère de Dieu, priez pour nous pauvres pécheurs, maintenant et à l'heure de notre mort. Amen. Gloire soit au Père, au Fils et au Saint-Esprit, comme il était au commencement, maintenant et toujours, et dans les siècles des siècles. Amen. Cœur céleste des trônes, viens à notre secours. Cœur céleste des trônes, viens à notre secours. Cœur céleste des trônes, viens à notre secours. Amen.

par l'intercession de Saint Michel et des dominations, ne nous laisse pas, Seigneur, succomber à la tentation. Amen. Notre Père qui es aux cieux, que ton nom soit sanctifié, que ton règne vienne, que ta volonté soit faite sur la terre comme au ciel. Donne-nous aujourd'hui notre pain de ce jour. Pardonne-nous nos offenses, comme nous pardonnons aussi à ceux qui nous ont offensés, et ne nous laisse pas entrer en tentation, mais délivre-nous du mal. Amen. Je vous salue Marie, pleine de grâce, le Seigneur est avec vous. Vous êtes bénie entre toutes les femmes, et Jésus, le fruit de vos entrailles, est béni. Sainte Marie, Mère de Dieu, priez pour nous pauvres pécheurs, maintenant et à l'heure de notre mort. Amen. Je vous salue Marie, pleine de grâce, le Seigneur est avec vous. Vous êtes bénie entre toutes les femmes, et Jésus, le fruit de vos entrailles, est béni. Sainte Marie, Mère de Dieu, priez pour nous pauvres pécheurs, maintenant et à l'heure de notre mort. Amen. Je vous salue Marie, pleine de grâce, le Seigneur est avec vous. Vous êtes bénie entre toutes les femmes, et Jésus, le fruit de vos entrailles, est béni. Sainte Marie, Mère de Dieu, priez pour nous pauvres pécheurs, maintenant et à l'heure de notre mort. Amen. Gloire soit au Père, au Fils et au Saint-Esprit, comme il était au commencement, maintenant et toujours, et dans les siècles des siècles. Amen. Cœur céleste des dominations, viens à notre secours. Cœur céleste des dominations, viens à notre secours. Cœur céleste des dominations, viens à notre secours. Amen.

par l'intercession de Saint Michel et des puissances, donne-nous, Seigneur, d'éclairer notre foi afin de mieux te connaître. Amen. Notre Père qui es aux cieux, que ton nom soit sanctifié, que ton règne vienne, que ta volonté soit faite sur la terre comme au ciel. Donne-nous aujourd'hui notre pain de ce jour. Pardonne-nous nos offenses, comme nous pardonnons aussi à ceux qui nous ont offensés. Et ne nous laisse pas entrer en tentation, mais délivre-nous du mal. Amen. Je vous salue Marie, pleine de grâce. Le Seigneur est avec vous. Vous êtes bénie entre toutes les femmes, et Jésus, le fruit de vos entrailles, est béni. Sainte Marie, Mère de Dieu, priez pour nous pauvres pécheurs, maintenant et à l'heure de notre mort. Amen. Je vous salue Marie, pleine de grâce, le Seigneur est avec vous. Vous êtes bénie entre toutes les femmes, et Jésus, le fruit de vos entrailles, est béni. Sainte Marie, Mère de Dieu, priez pour nous pauvres pécheurs, maintenant et à l'heure de notre mort. Amen. Je vous salue Marie, pleine de grâce, le Seigneur est avec vous. Vous êtes bénie entre toutes les femmes, et Jésus, le fruit de vos entrailles, est béni. Sainte Marie, Mère de Dieu, priez pour nous pauvres pécheurs, maintenant et à l'heure de notre mort. Amen. Gloire soit au Père, au Fils et au Saint-Esprit, comme il était au commencement, maintenant et toujours, et dans les siècles des siècles. Amen. Cœur céleste des puissances, viens à notre secours. Cœur céleste des puissances, viens à notre secours. Cœur céleste des puissances, viens à notre secours. Amen.

par l'intercession de Saint Michel et des vertus, protège-nous, Seigneur, et délivre-nous du mal. Amen. Notre Père, qui es aux cieux, que ton nom soit sanctifié, que ton règne vienne, que ta volonté soit faite sur la terre comme au ciel. Donne-nous aujourd'hui notre pain de ce jour. Pardonne-nous nos offenses, comme nous pardonnons aussi à ceux qui nous ont offensés. Et ne nous laisse pas entrer en tentation, mais délivre-nous du mal. Amen. Je vous salue Marie, pleine de grâce. Le Seigneur est avec vous. Vous êtes bénie entre toutes les femmes, et Jésus, le fruit de vos entrailles, est béni. Sainte Marie, Mère de Dieu, priez pour nous pauvres pécheurs, maintenant et à l'heure de notre mort. Amen. Je vous salue Marie, pleine de grâce, le Seigneur est avec vous. Vous êtes bénie entre toutes les femmes, et Jésus, le fruit de vos entrailles, est béni. Sainte Marie, Mère de Dieu, priez pour nous pauvres pécheurs, maintenant et à l'heure de notre mort. Amen. Je vous salue Marie, pleine de grâce, le Seigneur est avec vous. Vous êtes bénie entre toutes les femmes, et Jésus, le fruit de vos entrailles, est béni. Sainte Marie, Mère de Dieu, priez pour nous pauvres pécheurs, maintenant et à l'heure de notre mort. Amen. Gloire soit au Père, au Fils et au Saint-Esprit, comme il était au commencement, maintenant et toujours, et dans les siècles des siècles. Amen. Cœur céleste des vertus, viens à notre secours. Cœur céleste des vertus, viens à notre secours. Cœur céleste des vertus, viens à notre secours. Amen.

Par l'intercession de Saint Michel et des principautés, rends-nous généreux, Seigneur, au service des autres et attentifs à leurs besoins. Amen. Notre Père, qui es aux cieux, que ton nom soit sanctifié, que ton règne vienne, que ta volonté soit faite sur la terre comme au ciel. Donne-nous aujourd'hui notre pain de ce jour. Pardonne-nous nos offenses, comme nous pardonnons aussi à ceux qui nous ont offensés. Et ne nous laisse pas entrer en tentation, mais délivre-nous du mal. Amen. Je vous salue Marie, pleine de grâce. Le Seigneur est avec vous. Vous êtes bénie entre toutes les femmes, et Jésus, le fruit de vos entrailles, est béni. Sainte Marie, Mère de Dieu, priez pour nous pauvres pécheurs, maintenant et à l'heure de notre mort. Amen. Je vous salue Marie, pleine de grâce. Le Seigneur est avec vous. Vous êtes bénie entre toutes les femmes, et Jésus, le fruit de vos entrailles, est béni. Sainte Marie, Mère de Dieu, priez pour nous pauvres pécheurs, maintenant et à l'heure de notre mort. Amen. Je vous salue Marie, pleine de grâce, le Seigneur est avec vous. Vous êtes bénie entre toutes les femmes, et Jésus, le fruit de vos entrailles, est béni. Sainte Marie, Mère de Dieu, priez pour nous pauvres pécheurs, maintenant et à l'heure de notre mort. Amen. Gloire soit au Père, au Fils et au Saint-Esprit, comme il était au commencement, maintenant et toujours, et dans les siècles des siècles. Amen. Cœur céleste des principautés, viens à notre secours. Cœur céleste des principautés, viens à notre secours. Cœur céleste des principautés, viens à notre secours. Amen.

par l'intercession de Saint Michel et des autres archanges, aide-nous, Seigneur, à devenir d'authentiques témoins du Christ. Amen. Notre Père, qui es aux cieux, que ton nom soit sanctifié, que ton règne vienne, que ta volonté soit faite sur la terre comme au ciel. Donne-nous aujourd'hui notre pain de ce jour. Pardonne-nous nos offenses, comme nous pardonnons aussi à ceux qui nous ont offensés, et ne nous laisse pas entrer en tentation, mais délivre-nous du mal. Amen. Je vous salue Marie, pleine de grâce, le Seigneur est avec vous. Vous êtes bénie entre toutes les femmes, et Jésus, le fruit de vos entrailles, est béni. Sainte Marie, Mère de Dieu, priez pour nous pauvres pécheurs, maintenant et à l'heure de notre mort. Amen. Je vous salue Marie, pleine de grâce, le Seigneur est avec vous. Vous êtes bénie entre toutes les femmes, et Jésus, le fruit de vos entrailles, est béni. Sainte Marie, Mère de Dieu, priez pour nous pauvres pécheurs, maintenant et à l'heure de notre mort. Amen. Je vous salue Marie, pleine de grâce, le Seigneur est avec vous. Vous êtes bénie entre toutes les femmes, et Jésus, le fruit de vos entrailles, est béni. Sainte Marie, Mère de Dieu, priez pour nous pauvres pécheurs, maintenant et à l'heure de notre mort. Amen. Gloire soit au Père, au Fils et au Saint-Esprit, comme il était au commencement, maintenant et toujours, et dans les siècles des siècles. Amen. Cœur céleste des archanges, viens à notre secours. Cœur céleste des archanges, viens à notre secours. Cœur céleste des archanges, viens à notre secours. Amen.

Par l'intercession de Saint Michel et de tous les anges, accorde-nous, Seigneur, d'être gardés par eux pendant toute notre vie et d'être conduits vers toi dans la lumière éternelle. Amen. Notre Père qui es aux cieux, que ton nom soit sanctifié, que ton règne vienne, que ta volonté soit faite sur la terre comme au ciel. Donne-nous aujourd'hui notre pain de ce jour. Pardonne-nous nos offenses, comme nous pardonnons aussi à ceux qui nous ont offensés. Et ne nous laisse pas entrer en tentation, mais délivre-nous du mal. Amen. Je vous salue Marie, pleine de grâce. Le Seigneur est avec vous. Vous êtes bénie entre toutes les femmes, et Jésus, le fruit de vos entrailles, est béni. Sainte Marie, Mère de Dieu, priez pour nous pauvres pécheurs, maintenant et à l'heure de notre mort. Amen. Je vous salue Marie, pleine de grâce, le Seigneur est avec vous. Vous êtes bénie entre toutes les femmes, et Jésus, le fruit de vos entrailles, est béni. Sainte Marie, Mère de Dieu, priez pour nous pauvres pécheurs, maintenant et à l'heure de notre mort. Amen. Je vous salue Marie, pleine de grâce, le Seigneur est avec vous. Vous êtes bénie entre toutes les femmes, et Jésus, le fruit de vos entrailles, est béni. Sainte Marie, Mère de Dieu, priez pour nous pauvres pécheurs, maintenant et à l'heure de notre mort. Amen. Gloire soit au Père, au Fils et au Saint-Esprit, comme il était au commencement, maintenant et toujours, et dans les siècles des siècles. Amen. Cœur céleste des anges, viens à notre secours. Cœur céleste des anges, viens à notre secours. Cœur céleste des anges, viens à notre secours. Amen. Prions. Saint Michel, toi qui rappelles la grandeur de Dieu à toute créature, fais-nous comprendre que Dieu seul est grand et qu'à lui seul appartiennent le règne, la puissance et la gloire. Porte nos prières devant lui, qui est Trinité sainte, Père, Fils, Saint-Esprit, afin qu'en gardant sa parole, nous aimions les frères qu'il nous donne. Amen.

0: Très noble prince des hiérarchies angéliques, vaillant héros du Dieu Très-Haut, champion de la gloire divine, terreur des anges rebelles et délice des anges fidèles, daigne m'accepter parmi tes protégés. Je m'offre à toi, je me donne à toi, je me consacre à toi, plaçant sous ta toute puissante protection ma personne, ma famille et mes biens. Pécheur, je sais que l'offrande de moi-même est fort peu de choses, mais je ne doute pas que tu voudras bien faire grandir en mon cœur la ferveur et protéger celui qui a recours à toi. Veuille désormais m'assister dans toutes les difficultés de mon existence terrestre et implorer de Dieu le pardon de mes fautes et la grâce de l'aimer avec Jésus, mon Rédempteur, et Marie, ma douce mère, de toute ma volonté. Que ton assistance me prépare à recevoir en paradis la couronne de gloire. Défends mon âme contre tous ses ennemis, et lorsque viendra pour moi l'heure de quitter ce monde, viens alors, prince très glorieux, me soutenir dans la lutte finale. Que ton glaive étincelant repousse au loin, dans les abîmes de la mort et de l'enfer, l'ange prévaricateur dont tu as vaincu l'absurde orgueil. Amen. Auguste reine des cieux et maîtresse des anges, vous qui avez reçu de Dieu le pouvoir et la mission d'écraser la tête de Satan, nous vous le demandons humblement. Envoyez les légions célestes pour que sous vos ordres, elles poursuivent les démons, les combattent partout, répriment leur audace et les refoulent dans l'abîme. Qui est comme Dieu? Quis ut Deus? Ô bonne et tendre mère, vous serez toujours notre amour et notre espérance. Ô divine mère, envoyez les saints anges pour me défendre et repousser loin de moi le cruel ennemi. Saints anges et archanges, défendez-nous, gardez-nous. Amen. Cœur sacré de Jésus, j'ai confiance en toi. Cœur immaculé de Marie, priez pour nous qui avons recours à vous. Saint Joseph, priez pour nous. Saint Michel archange, priez pour nous. Saint Gabriel archange, priez pour nous. Saint Raphaël archange, priez pour nous. Mon saint ange gardien, priez pour nous. Tous les anges du ciel, priez pour nous. Ô Marie conçue sans péché, priez pour nous qui avons recours à vous. Ô Marie conçue sans péché, priez pour nous qui avons recours à vous. Ô Marie conçue sans péché, priez pour nous qui avons recours à vous. Au nom du Père et du Fils et du Saint-Esprit. Amen. Merci encore, chers amis, que Saint Michel Archange, nos saints anges gardiens et les neuf cœurs des anges vous accordent protection et paix de la part du Seigneur.
1: C'était le chapelet de Saint Michel Archange.
2: Soyez avec elle dans l'allégresse, vous tous qui avez pris le deuil sur elle, afin que vous soyez allaités et rassasiés par son sein consolateur.
3: La Vierge nous donne le Fils, le Sauveur du monde, Jésus, l'unique médiateur entre Dieu et les hommes.
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0: Pour votre salut, il est 1h.
2: Deuxième section. Les sept sacrements de l'Église. Les sept sacrements de l'Église, le baptême, la confirmation, l'Eucharistie, la pénitence, l'onction des malades, l'ordre, le mariage.
3: Comment se distinguent les sacrements?
4: On distingue les sacrements de l'initiation chrétienne, le baptême, la confirmation et l'Eucharistie, les sacrements de la guérison, la pénitence et l'onction des malades, les sacrements au service de la communion et de la mission, l'ordre et le mariage. Ils concernent les moments importants de la vie chrétienne. Tous sont ordonnés à l'Eucharistie comme à leur fin spécifique, disait saint Thomas d'Aquin.
2: Chapitre 1. Les sacrements de l'initiation chrétienne.
3: Comment se réalise l'initiation chrétienne?
4: Elle se réalise par les sacrements qui posent les fondements de la vie chrétienne. Renés par le baptême, les fidèles sont fortifiés par la confirmation et se nourrissent de l'Eucharistie.
2: Le sacrement du baptême.
3: Quels sont les noms du premier sacrement de l'initiation?
4: Il prend d'abord le nom de baptême en raison du rite central de la célébration. Baptiser veut dire plonger dans l'eau. Celui qui est baptisé est plongé dans la mort du Christ et il ressuscite avec lui comme créature nouvelle. 2 Corinthiens chapitre 5 verset 17. On l'appelle encore bain de la régénération et de la rénovation dans l'Esprit Saint. Tite, chapitre 3, verset 5, et illumination, parce que le baptisé devient fils de la lumière. Éphésiens, chapitre 5, verset 8.
3: Comment le baptême est-il préfiguré dans l'Ancienne Alliance?
4: Dans l'Ancienne Alliance, on trouve diverses préfigurations du baptême. L'eau, source de vie et de mort. L'arche de Noé, qui sauve par l'eau. Le passage de la mer Rouge qui a délivré Israël de la servitude en Égypte. La traversée du Jourdain qui fait entrer Israël dans la terre promise, image de la vie éternelle.

0: qui porte cette préfiguration à leur accomplissement.
1: C'est Jésus-Christ qui, au début de sa vie publique, se fait baptiser dans le Jourdain par Jean-Baptiste. Sur la croix, de son côté transpercé, jaillissent le sang et l'eau, signe du baptême et de l'Eucharistie. Après sa résurrection, il a confié aux apôtres la mission suivante. Allez, enseignez toutes les nations, baptisez-les au nom du Père et du Fils et du Saint-Esprit. Matthieu, chapitre 28, verset 19.
0: Depuis quand et à qui l'Église administre-t-elle le baptême?
1: Depuis le jour de la Pentecôte, l'Église administre le baptême à ceux qui croient en Jésus-Christ.
0: Quel est le rite essentiel du baptême?
1: Le rite essentiel de ce sacrement consiste à plonger dans l'eau le candidat ou à verser de l'eau sur sa tête en prononçant l'invocation au nom du Père et du Fils et du Saint-Esprit.
0: Qui peut recevoir le baptême?
1: Toute personne non encore baptisée peut recevoir ce sacrement.
0: Pourquoi l'Église baptise-t-elle les petits-enfants?
1: Parce que, étant nés avec le péché originel, les petits-enfants ont besoin d'être livrés du pouvoir du malin et d'être introduits dans le royaume de la liberté des fils de Dieu.
0: Que demande-t-on à un baptisé?
1: À tout baptisé, on demande de faire la profession de foi qui est exprimée personnellement dans le cas d'un adulte ou par les parents et par l'Église dans le cas d'un petit enfant. Le parrain ou la marraine et la communauté ecclésiale entière ont eux aussi une part de responsabilité dans la préparation au baptême, de même que dans le développement de la foi et de la grâce baptismale.
0: Qui peut baptiser?
1: Les ministres ordinaires du baptême sont l'évêque et les prêtres. Dans l'Église latine, il y a également le diacre. En cas de nécessité, toute personne peut baptiser, pourvu qu'elle ait l'intention de faire ce que l'Église fait. Celui qui baptise verse de l'eau sur la tête du candidat et prononce la formule baptismale trinitaire. Je te baptise au nom du Père et du Fils et du Saint-Esprit.
0: Le baptême est-il nécessaire pour être sauvé?
1: Le baptême est nécessaire pour ceux auxquels l'Évangile a été annoncé et qui ont la possibilité de demander ce sacrement.
0: Peut-on être sauvé sans le baptême?
1: Parce que le Christ est mort pour le salut de tous les hommes, peuvent aussi être sauvés sans le baptême ceux qui sont morts à cause de la foi, le baptême du sang. Les catéchumènes et de même ceux qui, sous la motion de la grâce, sans avoir la connaissance du Christ ni de l'Église, recherchent sincèrement Dieu et s'efforcent d'accomplir sa volonté, baptême de désir. Quant aux petits enfants morts sans baptême, l'Église dans sa liturgie les confie à la miséricorde de Dieu.
0: Quels sont les effets du baptême?
1: Le baptême remet le péché originel, tous les péchés personnels et les peines dues au péché. Il fait participer à la vie divine trinitaire par la grâce sanctifiante, par la grâce de la justification qui incorpore au Christ et à son Église. Il donne part au sacerdoce du Christ et il constitue le fondement de la communion avec tous les chrétiens. Il dispense les vertus théologales et les dons de l'Esprit Saint. Le baptisé appartient pour toujours au Christ. Il est marqué du sceau indélébile du Christ.
0: Quel sens revêt le nom chrétien donné au baptême?
1: Tout nom est important, puisque Dieu connaît chacun par son nom, c'est-à-dire par son caractère unique. Au baptême, le chrétien reçoit dans l'Église un nom particulier, de préférence celui d'un saint qui offre au baptisé un modèle de sainteté et qui l'assure de son intercession auprès de Dieu.
2: Le sacrement de la confirmation.
0: Quelle est la place de la confirmation dans le dessein divin du salut?
1: Dans l'ancienne alliance, les prophètes ont annoncé le don de l'Esprit du Seigneur au Messie attendu et à tout le peuple messianique. Toute la vie et la mission du Christ se déroulent dans une totale communion avec l'Esprit Saint. Les apôtres le reçoivent à la Pentecôte et annoncent les merveilles de Dieu. Actes des apôtres, chapitre 2, verset 11. Par l'imposition des mains, ils transmettent aux nouveaux baptisés le don de l'Esprit lui-même. Tout au long des siècles, l'Église a continuellement vécu de l'Esprit et l'a transmis à ses fils.
0: Pourquoi part-on de la chrismation ou de la confirmation?
1: On dit chrismation. Dans les églises orientales, on parle de chrismation avec le Saint Miron, qui veut dire Saint Crème, parce que le rite essentiel en est l'onction. On l'appelle confirmation parce qu'elle confirme et renforce la grâce baptismale.
0: Quel est le rite essentiel de la confirmation?
1: Le rite essentiel de la confirmation est l'onction avec le Saint Crème, l'huile parfumée consacrée par l'évêque. Il s'effectue par l'imposition des mains, par le ministre qui prononce les paroles sacramentelles propres au sacrement. En Occident, cette onction est faite sur le front des baptisés avec ces paroles, soit marquées de l'Esprit Saint, le don de Dieu. Dans les églises orientales de rite byzantin, l'onction est faite aussi sur d'autres parties du corps, avec la formule « Je te marque du don de l'Esprit Saint ».
0: Quel est l'effet de la confirmation?
1: L'effet de la confirmation est l'effusion particulière de l'Esprit Saint, comme à la Pentecôte. Cette effusion imprime dans l'âme un caractère indélébile et elle augmente la grâce baptismale. Elle enracine plus profondément la filiation divine. Elle unit plus fermement au Christ et à son Église. Elle renforce dans l'âme les dons de l'Esprit Saint et elle confère une force particulière pour témoigner de la foi chrétienne.
0: Qui peut recevoir ce sacrement?
1: Toute personne qui a déjà été baptisée peut et doit le recevoir, et cela une seule fois. Pour le recevoir efficacement, le baptisé doit être en état de grâce.
0: Qui est le ministre de la confirmation?
1: À l'origine, le ministre en est l'évêque. Ainsi est manifesté le lien du confirmé avec l'Église dans sa dimension apostolique. Quand c'est le prêtre qui confère ce sacrement, comme cela est habituellement le cas en Orient et dans des circonstances particulières en Occident, le lien avec l'évêque et avec l'Église est manifesté par le prêtre, collaborateur de l'évêque, et par le Saint-Crème consacré par l'évêque lui-même.
2: Le sacrement de l'Eucharistie.
0: Qu'est-ce que l'Eucharistie?
1: L'Eucharistie est le sacrifice même du corps et du sang du Seigneur Jésus, qu'il a institué pour perpétuer au long des siècles, jusqu'à son retour, le sacrifice de la croix, confiant ainsi à son Église le mémorial de sa mort et de sa résurrection. L'Eucharistie est le signe de l'unité, le lien de la charité, le repas pascal où l'on reçoit le Christ, où l'âme est comblée de grâce et où est donné le gage de la vie éternelle.
0: Quand le Christ a-t-il institué l'Eucharistie?
1: Il a institué le Jeudi Saint, la nuit même où il était livré, alors qu'il célébrait la dernière scène avec ses apôtres.
0: Comment l'a-t-il institué?
1: Après avoir réuni ses apôtres au cénacle, Jésus prit le pain dans ses mains, le rompit et le leur donna en disant « Prenez et mangez-en tous, ceci est mon corps livré pour vous. » Puis il prit dans ses mains la coupe remplie de vin et leur dit « Prenez et buvez-en tous, car ceci est la coupe de mon sang, le sang de l'Alliance nouvelle et éternelle, qui sera versé pour vous et pour la multitude en rémission des péchés. Vous ferez cela en mémoire de moi. »
0: Que représente l'Eucharistie dans la vie de l'Église?
1: Elle est la source et le sommet de toute la vie chrétienne. dans l'Eucharistie culmine l'action sanctifiante de Dieu envers nous et le culte que nous lui rendons. L'Eucharistie renferme tout le bien spirituel de l'Église, le Christ lui-même, notre Pâque, la communion de la vie divine et l'unité du peuple de Dieu sont exprimés et réalisés par l'Eucharistie. À travers la célébration eucharistique, nous nous unissons déjà à la liturgie du ciel et nous anticipons la vie éternelle.
0: Comment désigne-t-on ce sacrement?
1: La richesse insondable de ce sacrement se manifeste par différents noms qui en traduisent les aspects particuliers. Les plus communs sont Eucharistie, Sainte Messe, Scène du Seigneur, Fraction du Pain, Célébration Eucharistique, Mémorial de la Passion, de la Mort et de la Résurrection du Seigneur, Saint Sacrifice, Sainte et Divine Liturgie, Saint Mystère, Saint Sacrement de l'Autel, Communion.
0: Quelle est la place de l'Eucharistie dans le plan divin du salut?
1: Dans l'ancienne alliance, l'Eucharistie est préfigurée surtout par le repas pascal, célébré chaque année par les Hébreux avec les pains azim, en souvenir du départ précipité et libérateur de l'Égypte. Jésus l'a annoncé dans son enseignement et il a institué en célébrant la dernière scène avec ses apôtres au cours du repas pascal. Fidèle au commandement du Seigneur, vous ferez cela en mémoire de moi. L'Église a toujours célébré l'Eucharistie, surtout le dimanche, jour de la résurrection de Jésus.
0: Comment se déroule la célébration de l'Eucharistie?
1: Elle se déroule en deux grandes parties qui forment un seul acte cultuel, la liturgie de la parole qui comprend la proclamation et l'écoute de la parole de Dieu, et la liturgie eucharistique qui comprend la présentation du pain et du vin, la prière ou anaphore comportant les paroles de la consécration et la communion.
0: Qui est le ministre du sacrement de l'Eucharistie?
1: C'est le prêtre, évêque ou prêtre validement ordonné, qui agit dans la personne du Christ, tête et au nom de l'Église.
0: Quels sont les éléments essentiels et nécessaires pour l'Eucharistie?
1: Ce sont le pain de blé et le vin de la vigne.
0: En quel sens l'Eucharistie est-elle mémoriale du sacrifice du Christ?
1: L'Eucharistie est mémoriale en ce sens qu'elle rend présent et actualise le sacrifice que le Christ a offert à son Père, une fois pour toutes, sur la croix, en faveur de l'humanité. Le caractère sacrificiel de l'Eucharistie se manifeste dans les paroles mêmes de l'institution. « Ceci est mon corps livré pour vous, et cette coupe est la nouvelle alliance en mon sang répandue pour vous. » Luc, chapitre 22, versets 19 à 20. Le sacrifice de la croix et le sacrifice de l'Eucharistie sont un unique sacrifice. La victime et celui qui l'offre sont identiques. Seule la manière de l'offrir diffère. Le sacrifice est sanglant sur la croix, non sanglant dans l'Eucharistie.
0: De quelle manière l'Église participe-t-elle au sacrifice eucharistique?
1: Dans l'Eucharistie, le sacrifice du Christ devient aussi le sacrifice des membres de son corps. La vie des fidèles, leur louange, leur action, leur prière, leur travail sont unis à ceux du Christ. En tant que sacrifice, l'Eucharistie est aussi offerte pour tous les fidèles, pour les vivants et les défunts, en réparation des péchés de tous les hommes, et pour obtenir de Dieu des bienfaits spirituels et temporels. De plus, l'Église du ciel est présente dans l'offrande du Christ.
0: Comment Jésus est-il présent dans l'Eucharistie?
1: Jésus-Christ est présent dans l'Eucharistie d'une façon unique et incomparable. Il est présent en effet de manière vraie, réelle, substantielle, avec son corps et son sang, avec son âme et sa divinité. Dans l'Eucharistie est donc présent de manière sacramentelle, c'est-à-dire sous les espèces du pain et du vin, le Christ tout entier, Dieu et homme.
0: Que signifie la transsubstantiation?
1: La transsubstantiation signifie la conversion de toute la substance du pain en la substance du corps du Christ et de toute la substance du vin en la substance de son sang. Cette conversion se réalise au cours de la prière eucharistique par l'efficacité de la parole du Christ et de l'action de l'Esprit-Saint. Toutefois, les apparences sensibles du pain et du vin, c'est-à-dire les espèces eucharistiques, demeurent inchangées.
0: La fraction du pain divise-t-elle le Christ?
1: La fraction du pain ne divise pas le Christ. Il est tout entier et intégralement présent en chacune des espèces eucharistiques et en chacune de leurs parties.
0: Jusqu'à quand demeure la présence eucharistique du Christ?
1: Elle demeure tant que subsistent les espèces eucharistiques.
0: Quelle sorte de culte est-il dû au sacrement de l'Eucharistie?
1: C'est le culte de l'atrie, c'est-à-dire l'adoration réservée à Dieu seul, soit durant la célébration eucharistique, soit en dehors d'elle. L'Église conserve en effet, avec le plus grand soin, les hosties consacrées. Elle les porte aux malades et aux personnes qui sont dans l'impossibilité de participer à la messe. Elle présente l'hostie à l'adoration solennelle des fidèles, la porte en procession et elle invite à la visite fréquente et à l'adoration du Saint-Sacrement conservé dans le tabernacle.
0: Pourquoi l'Eucharistie est-elle le banquet pascal?
1: L'Eucharistie est le banquet pascal parce que le Christ, accomplissant sacramentellement sa Pâque, nous donne son corps et son sang offert en nourriture et en boisson. Il nous unit à lui et entre nous dans son sacrifice.
0: Que signifie l'autel?
1: L'autel est le symbole du Christ lui-même, présent comme victime sacrificielle. Autel, sacrifice de la croix, et comme nourriture céleste qui se donne à nous. Autel, table eucharistique.
0: Quand l'Église fait-elle obligation de participer à la messe?
1: L'Église fait obligation aux fidèles de participer à la messe tous les dimanches et aux fêtes de préceptes. Et elle recommande d'y participer aussi les autres jours.
0: Quand doit-on communier?
1: L'Église recommande aux fidèles qui prennent part à la messe de recevoir aussi, avec les dispositions voulues, la communion en prescrivant l'obligation au moins à Pâques.
0: Qu'est-il exigé pour recevoir la communion?
1: Pour recevoir la communion, il faut être pleinement incorporé à l'Église catholique et être en état de grâce, c'est-à-dire sans conscience d'avoir commis de péché mortel. Celui qui est conscient d'avoir commis un péché grave doit recevoir le sacrement de la réconciliation avant d'accéder à la communion. Il importe aussi d'avoir un esprit de recueillement et de prière, d'observer le jeûne prescrit par l'Église et d'avoir des attitudes corporelles dignes, gestes, vêtements, comme marque de respect envers le Christ.
0: Quels sont les fruits de la communion?
1: La communion fait grandir notre union au Christ et avec son Église. Elle maintient et renouvelle la vie de grâce reçue au baptême et à la confirmation. Et elle accroît l'amour envers le prochain. En nous fortifiant dans la charité, elle efface les péchés véniels et nous préserve pour l'avenir des péchés mortels.
0: Quand est-il possible d'administrer la communion à d'autres chrétiens.
1: Les ministres catholiques administrent licitement la communion aux membres des églises orientales qui ne sont pas en pleine communion avec l'Église catholique, mais qui la demandent de leur plein gré avec les dispositions requises. Quant aux membres des autres communautés ecclésiales, les ministres catholiques administrent licitement la communion aux fidèles qui, en raison d'une nécessité grave, la demandent de leur plein gré, qui sont bien disposés et qui manifestent la foi catholique à l'égard du sacrement.
2: Le sacrement de pénitence et de réconciliation.
0: Pourquoi l'Eucharistie est-elle gage de la gloire à venir?
1: Parce que l'Eucharistie, comble de toutes les grâces et bénédictions du ciel, elle nous rend forts pour notre pèlerinage en cette vie et elle fait désirer la vie éternelle, nous unissant déjà au Christ, assis à la droite du Père, à l'Église du ciel, à la bienheureuse Vierge Marie et à tous les saints.
0: Comment est appelé ce sacrement?
1: Il est appelé sacrement de pénitence, de réconciliation, du pardon, de la confession, de la conversion. Le Christ ressuscité a institué ce sacrement quand il est apparu à ses apôtres le soir de Pâques et qu'il leur a dit « Recevez l'Esprit Saint. Tout homme à qui vous remettrez ses péchés, ils lui seront remis. Tout homme à qui vous maintiendrez ses péchés, ils lui seront maintenus. » Jean chapitre 20, versets 22 à 23.
2: Saint Ignace d'Antioche disait, « Dans l'Eucharistie, nous rompons un même pain qui est remède d'immortalité, antidote pour ne pas mourir, mais pour

Jérémie, chapitre 24. L'Éternel me fit voir deux paniers de figues posés devant le temple de l'Éternel, après que Nebuchadnetsar, roi de Babylone, eut emmené de Jérusalem et conduit à Babylone Yéconia, fils de Joachim, roi de Juda, les chefs de Juda, les charpentiers et les serruriers. L'un des paniers contenait de très bonnes figues, comme les figues de la première récolte, et l'autre panier de très mauvaises figues, qu'on ne pouvait manger à cause de leur mauvaise qualité. L'Éternel me dit, « Que vois-tu, Jérémie ?» Je répondis, « Des figues. Les bonnes figues sont très bonnes et les mauvaises sont très mauvaises et ne peuvent être mangées à cause de leur mauvaise qualité. » La parole de l'Éternel me fut adressée en ces mots. « Ainsi parle l'Éternel, le Dieu d'Israël. Comme tu distingues ces bonnes figues, ainsi je distinguerai pour leur être favorable les captifs de Juda que j'ai envoyés de ce lieu dans le pays des Chaldéens. Je les regarderai d'un œil favorable et je les ramènerai dans ce pays. Je les établirai et ne les détruirai plus. Je les planterai et ne les arracherai plus. Je leur donnerai un cœur pour qu'ils connaissent que je suis l'Éternel. Ils seront mon peuple et je serai leur Dieu s'ils reviennent à moi de tout leur cœur. » Et comme les mauvaises figues qui ne peuvent être mangées à cause de leur mauvaise qualité, dit l'Éternel, ainsi ferai-je devenir Sédécias, roi de Juda, ses chefs et le reste de Jérusalem, ceux qui sont restés dans ce pays et ceux qui habitent dans le pays d'Égypte. Je les rendrai un objet d'effroi, de malheur pour tous les royaumes de la terre, un sujet d'opprobre, de sarcasme, de raillerie et de malédiction dans tous les lieux où je les chasserai. J'enverrai parmi eux l'épée, la famine et la peste, jusqu'à ce qu'ils aient disparu du pays que j'avais donné à eux et à leurs pères. » Jérémie, chapitre 25. La parole qui fut adressée à Jérémie sur tout le peuple de Juda, la quatrième année de Joachim, fils de Josias, roi de Juda. C'était la première année de Nebuchadnetsar, roi de Babylone, parole que Jérémie prononça devant tout le peuple de Juda et devant tous les habitants de Jérusalem en disant, « Depuis la 13e année de Josias, fils d'Amon, roi de Juda, il y a 23 ans que la parole de l'Éternel m'a été adressée. Je vous ai parlé dès le matin et vous n'avez pas écouté. » L'Éternel vous a envoyé tous ses serviteurs, les prophètes, il les a envoyés dès le matin, et vous n'avez pas écouté, vous n'avez pas prêté l'oreille pour écouter. Ils ont dit, « Revenez chacun de votre mauvaise voie et de la méchanceté de vos actions, et vous resterez dans le pays que j'ai donné à vous et à vos pères d'éternité en éternité. N'allez pas après d'autres dieux pour les servir et pour vous. Vous prosternez devant eux, ne m'irritez pas par l'ouvrage de vos mains, et je ne vous ferai aucun mal. Mais vous ne m'avez pas écouté, dit l'Éternel, afin de m'irriter par l'ouvrage de vos mains pour votre malheur. C'est pourquoi, ainsi parle l'Éternel des armées, parce que vous n'avez point écouté mes paroles, j'enverrai chercher tous les peuples du septentrion, dit l'Éternel, et j'enverrai auprès de Nebuchadnetsar, roi de Babylone, mon serviteur. Je le ferai venir contre ce pays et contre ses habitants et contre toutes ses nations alentour, afin de les dévouer par interdit et d'en faire un objet de désolation et de moquerie, des ruines éternelles. Je ferai cesser parmi eux les cris de réjouissance et les cris d'allégresse, les chants du fiancé et les chants de la fiancée, le bruit de la meule et la lumière de la lampe. Tout ce pays deviendra une ruine, un désert, et ces nations seront asservies au roi de Babylone pendant 70 ans. Mais lorsque ces 70 ans seront accomplis, « je châtirai le roi de Babylone et cette nation, dit l'Éternel, à cause de leurs iniquités. Je punirai le pays des Chaldéens et j'en ferai des ruines éternelles. Je ferai venir sur ce pays toutes les choses que j'ai annoncées sur lui, tout ce qui est écrit dans ce livre, ce que Jérémie a prophétisé sur toutes les nations. Car des nations puissantes et de grands rois les asserviront, eux aussi,
et je leur rendrai selon leurs œuvres et selon l'ouvrage de leurs mains. Car ainsi m'a parlé l'Éternel, le Dieu d'Israël. Prends de ma main cette coupe remplie du vin de ma colère, et fais-la boire à toutes les nations vers lesquelles je t'enverrai. Ils boiront, et ils chancelleront, et seront comme fous à la vue du glaive que j'enverrai au milieu d'eux. Et je pris la coupe de la main de l'Éternel, et je la fis boire à toutes les nations vers lesquelles l'Éternel m'envoyait. À Jérusalem et aux villes de Juda, à ses rois et à ses chefs, pour en faire une ruine, un objet de désolation, de moquerie, de malédiction, comme cela se voit aujourd'hui. À Pharaon, roi d'Égypte, à ses serviteurs, à ses chefs et à tout son peuple, à toute l'Arabie, à tous les rois du pays d'Utz, à tous les rois du pays des Philistins, à Ascalon, à Gaza, à Écron et à ce qui reste d'Asdod, à Édom, à Moab et aux enfants d'Ammon, à tous les rois de Tyr, à tous les rois de Sidon et aux rois des îles qui sont au-delà de la mer, à Dédan, à Théma, à Buse et à tous ceux qui se rasent les coins de la barbe, à tous les rois d'Arabie et à tous les rois des Arabes qui habitent dans le désert, à tous les rois de Zimri, à tous les rois d'Élam et à tous les rois de Médie, à tous les rois du septentrion, proches ou éloignés aux uns et aux autres, et à tous les royaumes du monde qui sont sur la face de la terre. Et le roi de Shekshak boira après eux. Tu leur diras, ainsi parle l'Éternel des armées, le Dieu d'Israël, buvez, enivrez-vous et vomissez et tombez sans vous relever à la vue du glaive que j'enverrai au milieu de vous. Et s'ils refusent de prendre de ta main la coupe pour boire, dis-leur, ainsi parle l'Éternel des armées, vous boirez, car voici, dans la ville sur laquelle mon nom est invoqué, je commence à faire du mal. Et vous, vous resteriez impunis? Vous ne resterez pas impunis, car j'appellerai le glaive sur tous les habitants de la terre, dit l'Éternel des armées. Et toi, tu leur prophétiseras toutes ces choses, et tu leur diras, l'Éternel rugira d'en haut, de sa demeure sainte, il fera retentir sa voix. Il rugira contre le lieu de sa résidence, il poussera des cris comme ceux qui foulent au pressoir contre tous les habitants de la terre. Le bruit parvient jusqu'à l'extrémité de la terre, car l'Éternel est en dispute avec les nations. Il entre en jugement contre toute chair, il livre les méchants au glaive, dit l'Éternel. Ainsi parle l'Éternel des armées. Voici, la calamité va de nation en nation, et une grande tempête s'élève des extrémités de la terre. Ceux que tuera l'Éternel en ce jour seront étendus d'un bout à l'autre de la terre. Ils ne seront ni pleurés, ni recueillis, ni enterrés. Ils seront comme du fumier sur la terre. Gémissez, pasteurs, et criez. Roulez-vous dans la cendre, conducteurs de troupeaux, car les jours sont venus où vous allez être égorgés. Je vous briserai, et vous tomberez comme un vase de prix. Plus de refuge pour les pasteurs, plus de salut pour les conducteurs de troupeaux. On entend les cris des pasteurs, les gémissements des conducteurs de troupeaux, car l'Éternel ravage leur pâturage. Les habitations paisibles sont détruites par la colère ardente de l'Éternel. Il a abandonné sa demeure comme un lionceau sa tanière, car leur pays est réduit en désert par la fureur du destructeur et par son ardente colère. Jérémie, chapitre 26. Au commencement du règne de Joachim, fils de Josias, roi de Juda, cette parole fut prononcée de la part de l'Éternel en ces mots. Ainsi parle l'Éternel. Tiens-toi dans le parvis de la maison de l'Éternel et dis à ceux qui de toutes les villes de Juda viennent se prosterner dans la maison de l'Éternel toutes les paroles que je t'ordonne de leur dire. N'en retranche pas un mot. Peut-être écouteront-ils et reviendront-ils chacun de leur mauvaise voie. Alors je me repentirai du mal que j'avais pensé leur faire à cause de la méchanceté de leurs actions. Tu leur diras, ainsi parle l'Éternel, si vous ne m'écoutez pas quand je vous ordonne de suivre ma loi que j'ai mise devant vous, d'écouter les paroles de mes serviteurs, les prophètes, que je vous envoie,
que je vous ai envoyé dès le matin et que vous n'avez pas écouté, alors je traiterai cette maison comme silo, et je ferai de cette ville un objet de malédiction pour toutes les nations de la terre. » Les sacrificateurs, les prophètes et tout le peuple entendirent Jérémie prononcer ces paroles dans la maison de l'Éternel. Et comme Jérémie achevait de dire tout ce que l'Éternel lui avait ordonné de dire à tout le peuple, les sacrificateurs, les prophètes et tout le peuple se saisirent de lui en disant « Tu mourras. Pourquoi prophétises-tu au nom de l'Éternel en disant « Cette maison sera comme silo et cette ville sera dévastée, privée d'habitants ?» Tout le peuple s'attroupa autour de Jérémie dans la maison de l'Éternel. Lorsque les chefs de Juda eurent appris ces choses, ils montèrent de la maison du roi à la maison de l'Éternel et s'assirent à l'entrée de la porte neuve de la maison de l'Éternel. Alors les sacrificateurs et les prophètes parlèrent ainsi aux chefs et à tout le peuple. Cet homme mérite la mort, car il a prophétisé contre cette ville, comme vous l'avez entendu de vos oreilles. Jérémie dit à tous les chefs et à tout le peuple, « L'Éternel m'a envoyé pour prophétiser contre cette maison et contre cette ville toutes les choses que vous avez entendues. Maintenant, réformez vos voies et vos œuvres, écoutez la voix de l'Éternel, votre Dieu, et l'Éternel se repentira du mal qu'il a prononcé contre vous. Pour moi, me voici entre vos mains. Traitez-moi comme il vous semblera bon et juste. Seulement, sachez que, si vous me faites mourir, vous vous chargez du sang innocent, vous, cette ville et ses habitants, car l'Éternel m'a véritablement envoyé vers vous pour prononcer à vos oreilles toutes ces paroles. » Les chefs et tout le peuple dirent aux sacrificateurs et aux prophètes, « Cet homme ne mérite point la mort, car c'est au nom de l'Éternel, notre Dieu, qu'il nous a parlé. » Et quelques-uns des anciens du pays se levèrent et dirent à toute l'assemblée du peuple, « Michée de Moréchette prophétisait du temps d'Ézéchias, roi de Juda. » Et ainsi il disait à tout le peuple de Juda, « Ainsi parle l'Éternel des armées. Sion sera labouré comme un champ, Jérusalem deviendra un monceau de pierres, et la montagne de la maison une haute forêt. Ézéchias, roi de Juda, et tout Juda l'ont-ils fait mourir ? Ézéchias ne craignait-il pas l'Éternel, n'implora-t-il pas l'Éternel ? Alors l'Éternel se repentit du mal qu'il avait prononcé contre eux. Et nous, nous chargerions notre âme d'un si grand crime ? Il y eut aussi un homme qui prophétisait au nom de l'Éternel, Uri, fils de Shaméja, de Kirjak-Jéharim. Il prophétisa contre cette ville et contre ce pays entièrement les mêmes choses que Jérémie. Le roi Joachim, tous ses vaillants hommes et tous ses chefs entendirent ces paroles, et le roi chercha à le faire mourir. Uri, qui en fut informé, eut peur, prit la fuite et alla en Égypte. Le roi Joachim envoya des gens en Égypte, Elmatan, fils d'Akbor, et des gens avec lui en Égypte. Ils firent sortir d'Égypte Uri et l'amenèrent au roi Joachim, qui le fit mourir par l'épée et jeta son cadavre sur les sépulcres des enfants du peuple. Cependant, la main d'Akikam, fils de Shaphan, fut avec Jérémie et empêcha qu'il ne fût livré au peuple pour être mis à mort. Jérémie, chapitre 27. Au commencement du règne de Joachim, fils de Josias, roi de Juda, cette parole fut adressée à Jérémie de la part de l'Éternel en ces mots. « Ainsi m'a parlé l'Éternel. Fais-toi des liens et des joues et mets-les sur ton cou. Envoie-les au roi d'Édom, au roi de Moab, au roi des enfants d'Ammon, au roi de Tyr et au roi de Sidon, par les envoyés qui sont venus à Jérusalem auprès de Sédécias, roi de Juda, et à qui tu donneras mes ordres pour leur maître en disant, « Ainsi parle l'Éternel des armées, le Dieu d'Israël. Voici ce que vous direz à vos maîtres. C'est moi qui ai fait la terre, les hommes et les animaux qui sont sur la terre, par ma grande puissance et par mon bras étendu, et je donne la terre à qui cela me plaît. Maintenant je livre tous ces pays entre les mains de Nebuchadnezzar, roi de Babylone, mon serviteur. Je lui donne aussi les animaux des champs pour qu'ils lui soient assujettis.
Toutes les nations lui seront soumises, à lui, à son fils et au fils de son fils, jusqu'à ce que le temps de son pays arrive et que des nations puissantes et de grands rois la servissent. Si une nation, si un royaume ne se soumet pas à lui, à Nebuchadnezzar, roi de Babylone, et ne livre pas son coup au joug du roi de Babylone, je châtirai cette nation par l'épée, par la famine et par la peste, dit l'Éternel, jusqu'à ce que je l'ai anéanti par sa main. Et vous, n'écoutez pas vos prophètes, vos devins, vos songeurs, vos astrologues, vos magiciens, qui vous disent « Vous ne serez point asservis au roi de Babylone ». Car c'est le mensonge qu'il vous prophétise, afin que vous soyez éloignés de votre pays, afin que je vous chasse et que vous périssiez. Mais la nation qui pliera son cou sous le joug du roi de Babylone et qui lui sera soumise, je la laisserai dans son pays, dit l'Éternel, pour qu'elle le cultive et qu'elle y demeure. J'ai dit entièrement les mêmes choses à Sédécias, roi de Juda. « Pliez votre cou sous le joug du roi de Babylone, soumettez-vous à lui et à son peuple, et vous vivrez. Pourquoi mourriez-vous, toi et ton peuple, par l'épée, par la famine et par la peste, comme l'Éternel l'a prononcé, sur la nation qui ne se soumettra pas au roi de Babylone ? N'écoutez pas les paroles des prophètes qui vous disent « Vous ne serez point asservis au roi de Babylone, car c'est le mensonge qu'il vous prophétise. » Je ne les ai point envoyés, dit l'Éternel, et ils prophétisent le mensonge en mon nom, afin que je vous chasse et que vous périssiez, vous et les prophètes qui vous prophétisent. J'ai dit aux sacrificateurs et à tout ce peuple, ainsi parle l'Éternel, n'écoutez pas les paroles de vos prophètes qui vous prophétisent, disant, voici, les ustensiles de la maison de l'Éternel seront bientôt rapportés de Babylone. Car c'est le mensonge qu'ils vous prophétisent. Ne les écoutez pas. Soumettez-vous au roi de Babylone et vous vivrez. Pourquoi cette ville deviendrait-elle une ruine? S'ils sont prophètes, si la parole de l'Éternel est avec eux, qu'ils intercèdent auprès de l'Éternel des armées pour que les ustensiles qui restent dans la maison de l'Éternel, dans la maison du roi de Juda et dans Jérusalem, ne s'en aillent point à Babylone. Car ainsi parle l'Éternel des armées au sujet des colonnes, de la mer, des bases et des autres ustensiles qui sont restés dans cette ville, qui n'ont pas été enlevés par Nebuchadnezzar, roi de Babylone, lorsqu'il emmena captifs de Jérusalem à Babylone, Yéconia, fils de Joachim, roi de Juda, et tous les grands de Juda et de Jérusalem. Ainsi parle l'Éternel des armées, le Dieu d'Israël, au sujet des ustensiles qui restent dans la maison de l'Éternel, dans la maison du roi de Juda et dans Jérusalem. Ils seront emportés à Babylone, et ils y resteront jusqu'au jour où je les chercherai, dit l'Éternel, où je les ferai remonter et revenir dans ce lieu. Jérémie, chapitre 28. Dans la même année, au commencement du règne de Sédécias, roi de Juda, le cinquième mois de la quatrième année, Hanania, fils d'Azur, prophète de Gabaon, me dit dans la maison de l'Éternel en présence des sacrificateurs et de tout le peuple, « Ainsi parle l'Éternel des armées, le Dieu d'Israël, je brise le joug du roi de Babylone, encore 2 années, et je fais revenir dans ce lieu tous les ustensiles de la maison de l'Éternel que Nebuchadnezzar, roi de Babylone, a enlevé de ce lieu et qu'il a emporté à Babylone. Et je ferai revenir dans ce lieu, dit l'Éternel, Yéconia, fils de Joachim, roi de Juda, et tous les captifs de Juda qui sont allés à Babylone, car je briserai le joug du roi de Babylone. » Jérémie le prophète répondit à Hanania le prophète en présence des sacrificateurs et de tout le peuple qui se tenait dans la maison de l'Éternel. Jérémie le prophète dit « Amen, que l'Éternel fasse ainsi, que l'Éternel accomplisse les paroles que tu as prophétisées et qu'il fasse revenir de Babylone en ce lieu les ustensiles de la maison de l'Éternel et tous les captifs. » Seulement, écoute cette parole que je prononce à tes oreilles et aux oreilles de tout le peuple. Les prophètes qui ont paru avant moi et avant toi, dès les temps anciens,
ont prophétisé contre des pays puissants et de grands royaumes, la guerre, le malheur et la peste. Mais si un prophète prophétise la paix, c'est par l'accomplissement de ce qu'il prophétise qu'il sera reconnu comme véritablement envoyé par l'Éternel. » Alors Anania, le prophète, enleva le joug de dessus le cou de Jérémie, le prophète, et il le brisa. Et Anania dit en présence de tout le peuple, « Ainsi parle l'Éternel, c'est ainsi que dans 2 années, je briserai de dessus le cou de toutes les nations le joug de Nebuchadnezzar, roi de Babylone, et Jérémie le prophète s'en alla. » Après que Anania le prophète eut brisé le joug de dessus le cou de Jérémie, le prophète, la parole de l'Éternel fut adressée à Jérémie en ces mots. « Va, et dis à Anania, ainsi parle l'Éternel, tu as brisé un joug de bois et tu auras à sa place un joug de fer, car ainsi parle l'Éternel des armées, le Dieu d'Israël. Je mets un joug de fer sur le cou de toutes ces nations pour qu'elles soient asservies à Nebuchadnezzar, roi de Babylone, et elles lui seront asservies. Je lui donne aussi les animaux des champs. » Et Jérémie le prophète dit à Anania le prophète, « Écoute, Anania, l'Éternel ne t'a point envoyé, et tu inspires à ce peuple une fausse confiance. C'est pourquoi, ainsi parle l'Éternel, voici, je te chasse de la terre, tu mourras cette année, car tes paroles sont une révolte contre l'Éternel. » Et Anania le prophète mourut cette année-là, dans le 7e mois. Jérémie, chapitre 29. Voici le contenu de la lettre que Jérémie le prophète envoya de Jérusalem au reste des anciens en captivité, aux sacrificateurs, aux prophètes et à tout le peuple, que Nebuchadnezzar avait emmené captif de Jérusalem à Babylone, après que le roi Yéconia, la reine, les eunuques, les chefs de Juda et de Jérusalem, les charpentiers et les serruriers furent sortis de Jérusalem. Il la remit à Éléasa, fils de Shaphan, et à Gnémaria, fils de Hilkija, envoyés à Babylone par Sédécias, roi de Juda, auprès de Nebuchadnezzar, roi de Babylone. Elle était ainsi conçue. « Ainsi parle l'Éternel des armées, le Dieu d'Israël, à tous les captifs que j'ai emmenés de Jérusalem à Babylone. Bâtissez des maisons et habitez-les, plantez des jardins et mangez-en les fruits. Prenez des femmes et engendrez des fils et des filles. Prenez des femmes pour vos fils et donnez des maris à vos filles, afin qu'elles enfantent des fils et des filles. Multipliez là où vous êtes et ne diminuez pas. » Recherchez le bien de la ville où je vous ai mené en captivité et priez l'Éternel en sa faveur parce que votre bonheur dépend du sien. Car ainsi parle l'Éternel des armées, le Dieu d'Israël. Ne vous laissez pas tromper par vos prophètes qui sont au milieu de vous et par vos devins. N'écoutez pas vos songeurs dont vous provoquez les songes. Car c'est le mensonge qu'ils vous prophétisent en mon nom. « Je ne les ai point envoyés, dit l'Éternel, mais voici ce que dit l'Éternel. Dès que 70 ans seront écoulés pour Babylone, je me souviendrai de vous et j'accomplirai à votre égard ma bonne parole en vous ramenant dans ce lieu. Car je connais les projets que j'ai formés sur vous, dit l'Éternel. Projets de paix et non de malheur, afin de vous donner un avenir et de l'espérance. » Vous m'invoquerez et vous partirez, vous me prierez et je vous exaucerai, vous me chercherez et vous me trouverez si vous me cherchez de tout votre cœur. Je me laisserai trouver par vous, dit l'Éternel, et je ramènerai vos captifs. Je vous rassemblerai de toutes les nations et de tous les lieux où je vous ai chassés, dit l'Éternel, et je vous ramènerai dans le lieu d'où je vous ai fait aller en captivité. Cependant, vous dites, Dieu nous a suscité des prophètes à Babylone. Ainsi parle l'Éternel sur le roi qui occupe le trône de David, sur tout le peuple qui habite cette ville, sur vos frères qui ne sont point allés avec vous en captivité. Ainsi parle l'Éternel des armées. Voici, j'enverrai parmi eux l'épée,
la famine et la peste, et je les rendrai semblables à des figues affreuses qui ne peuvent être mangées à cause de leur mauvaise qualité. Je les poursuivrai par l'épée, par la famine, par la peste. Je les rendrai un objet d'effroi pour tous les royaumes de la terre, un sujet de malédiction, de désolation, de moquerie et d'opprobre parmi toutes les nations où je les chasserai, parce qu'ils n'ont pas écouté mes paroles, dit l'Éternel. Eux, à qui j'ai envoyé mes serviteurs, les prophètes, à qui je les ai envoyés dès le matin, et ils n'ont pas écouté, dit l'Éternel. Mais vous, écoutez la parole de l'Éternel, vous tous, captifs que j'ai envoyés de Jérusalem à Babylone. Ainsi parle l'Éternel des armées, le Dieu d'Israël, sur Akab, fils de Kolaya, sur Sédécias, fils de Maaséja, qui vous prophétise le mensonge en mon nom. Voici, je les livre entre les mains de Nebuchadnezzar, roi de Babylone, et il les fera mourir sous vos yeux. On se servira d'eux comme d'un sujet de malédiction parmi tous les captifs de Juda qui sont à Babylone. On dira que l'Éternel te traite comme Sédécias et comme Akab, que le roi de Babylone a fait rôtir au feu. Et cela arrivera parce qu'ils ont commis une infamie en Israël, se livrant à l'adultère avec les femmes de leurs prochains, et parce qu'ils ont dit des mensonges en mon nom quand je ne leur avais point donné l'ordre. Je le sais, j'en suis témoin, dit l'Éternel. Tu diras à Shemaïja, né Kélamite, ainsi parle l'Éternel des armées, le Dieu d'Israël. Tu as envoyé en ton nom à tout le peuple de Jérusalem à Sophonie, fils de Maaséja, le sacrificateur, et à tous les sacrificateurs une lettre ainsi conçue. L'Éternel t'a établi sacrificateur à la place de Jehoiada, le sacrificateur, afin qu'il y ait dans la maison de l'Éternel des inspecteurs pour surveiller tout homme qui est fou et se donne pour prophète, et afin que tu le mettes en prison et dans les fers. Maintenant, pourquoi ne réprimes-tu pas Jérémie d'Anatote, qui prophétise parmi vous, qui nous a même envoyé dire à Babylone, « Elle sera longue, la captivité, bâtissez des maisons et habitez-les, plantez des jardins et mangez-en des fruits. » Sophonie, le sacrificateur, lut cette lettre en présence de Jérémie le prophète. Et la parole de l'Éternel fut adressée à Jérémie en ces mots. « Fais dire à tous les captifs, ainsi parle l'Éternel, sur Shemaïja, né Kélamite, parce que Shemaïja vous prophétise sans que je l'aie envoyé et qu'il vous inspire une fausse confiance. Voici ce que dit l'Éternel, je châtirai Shemaïja, né Kélamite, et sa postérité. Nul des siens n'habitera au milieu de ce peuple, et il ne verra pas le bien que je ferai à mon peuple, dit l'Éternel, car ces paroles sont une révolte contre l'Éternel. »

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0: Pour votre salut, il est 2h.

0: Premier mystère lumineux, le baptême au Jourdain.
1: L'agneau sans tache, c'est comme immergé dans le péché et la misère du monde, pour en être pleinement solidaire, lui donner une autre signification.
2: La Vierge sans péché nous dit, comme à Bernadette, priez pour les pécheurs, venez vous laver, vous purifier, puisez une nouvelle vie, convertissez-vous et croyez à l'Évangile.
1: Notre Père qui es aux cieux, que ton nom soit sanctifié, que ton règne vienne, que ta volonté soit faite sur la terre comme au ciel. Donne-nous aujourd'hui notre pain quotidien. Pardonne-nous nos offenses, comme nous pardonnons à ceux qui nous ont offensés. Et ne nous soumets pas à la tentation, mais délivre-nous du mal. Amen. Je vous salue, Marie, pleine de grâce. Le Seigneur est avec vous. Vous êtes bénie. Amen.

0: entre toutes les femmes, et Jésus, le fruit de vos entrailles, est béni. Je vous salue, Marie, pleine de grâce. Le Seigneur est avec vous. Vous êtes bénie entre toutes les femmes, et Jésus, le fruit de vos entrailles, est béni. Je vous salue, Marie, pleine de grâce. Le Seigneur est avec vous. Vous êtes bénie entre toutes les femmes, et Jésus, le fruit de vos entrailles, est béni. Je vous salue, Marie, pleine de grâce. Le Seigneur est avec vous. Vous êtes bénie entre toutes les femmes, et Jésus, le fruit de vos entrailles, est béni. Je vous salue, Marie, pleine de grâce. Le Seigneur est avec vous. Vous êtes bénie entre toutes les femmes, et Jésus, le fruit de vos entrailles, est béni. Je vous salue, Marie, pleine de grâce. Le Seigneur est avec vous. Vous êtes bénie entre toutes les femmes, et Jésus, le fruit de vos entrailles, est béni. Je vous salue, Marie, pleine de grâce. Le Seigneur est avec vous. Vous êtes bénie entre toutes les femmes, et Jésus, le fruit de vos entrailles, est béni. Je vous salue, Marie, pleine de grâce. Le Seigneur est avec vous. Vous êtes bénie entre toutes les femmes, et Jésus, le fruit de vos entrailles, est béni. Je vous salue, Marie, pleine de grâce. Le Seigneur est avec vous. Vous êtes bénie entre toutes les femmes, et Jésus, le fruit de vos entrailles, est béni. Je vous salue, Marie, pleine de grâce. Le Seigneur est avec vous. Vous êtes bénie entre toutes les femmes, et Jésus, le fruit de vos entrailles, est béni. Gloire au Père et au Fils et au Saint-Esprit, comme il était au commencement, maintenant, toujours, dans les siècles des siècles.
1: Deuxième mystère lumineux, les noces de Cana.
2: Élargissons nos intentions au monde entier et à toute l'Église en cherchant ceux qui correspondent à la volonté de Dieu et non à la nôtre seulement. Marie s'est ouverte à l'Esprit Saint. Le Puissant a fait en elle des merveilles. Il fera en nous de grandes choses. Il nous fera suivre le Christ en s'arrachant aux tentations de la puissance, de la richesse, de l'orgueil et en s'attachant à l'idéal des béatitudes. N'a-t-il pas inauguré un monde vraiment nouveau? Dans l'espérance, misons sur lui, il ne nous décevra pas. Notre Père qui es aux cieux, que ton nom soit sanctifié, que ton règne vienne, que ta volonté soit faite sur la terre comme au ciel. Donne-nous aujourd'hui notre pain quotidien. Pardonne-nous nos offenses, comme nous pardonnons à ceux qui nous ont offensés. Ne nous soumets pas à la tentation, mais délivre-nous du mal. Amen. Je vous salue, Marie, pleine de grâce. Le Seigneur est avec vous. Vous êtes bénie entre toutes les femmes,
0: et Jésus, le fruit de vos entrailles, est béni.
3: Sainte Marie, Mère de Dieu, priez pour nous pauvres pécheurs, maintenant et à l'heure de notre mort. Amen.
0: Je vous salue, Marie, pleine de grâce. Le Seigneur est avec vous. Vous êtes bénie entre toutes les femmes, et Jésus, le fruit de vos entrailles, est béni.
3: Sainte Marie, Mère de Dieu, priez pour nous pauvres pécheurs, maintenant et à l'heure de notre mort. Amen.
0: Je vous salue, Marie, pleine de grâce. Le Seigneur est avec vous. Vous êtes bénie entre toutes les femmes, et Jésus, le fruit de vos entrailles, est béni.
3: Sainte Marie, Mère de Dieu, priez pour nous pauvres pécheurs, maintenant et à l'heure de notre mort. Amen.
0: Je vous salue, Marie, pleine de grâce. Le Seigneur est avec vous. Vous êtes bénie entre toutes les femmes, et Jésus, le fruit de vos entrailles, est béni.
3: Sainte Marie, Mère de Dieu, priez pour nous pauvres pécheurs, maintenant et à l'heure de notre mort. Amen.
0: Je vous salue, Marie, pleine de grâce. Le Seigneur est avec vous. Vous êtes bénie entre toutes les femmes, et Jésus, le fruit de vos entrailles, est béni.
3: Sainte Marie, Mère de Dieu, priez pour nous pauvres pécheurs, maintenant et à l'heure de notre mort. Amen.
0: Je vous salue, Marie, pleine de grâce. Le Seigneur est avec vous. Vous êtes bénie entre toutes les femmes, et Jésus, le fruit de vos entrailles, est béni.
3: Sainte Marie, Mère de Dieu, priez pour nous pauvres pécheurs, maintenant et à l'heure de notre mort.
0: Je vous salue, Marie, pleine de grâce. Le Seigneur est avec vous. Vous êtes bénie entre toutes les femmes, et Jésus, le fruit de vos entrailles, est béni.
3: Sainte Marie, Mère de Dieu, priez pour nous pauvres pécheurs, maintenant et à l'heure de notre mort. Amen.
0: Je vous salue, Marie, pleine de grâce. Le Seigneur est avec vous. Vous êtes bénie entre toutes les femmes, et Jésus, le fruit de vos entrailles, est béni.
3: Sainte Marie, Mère de Dieu, priez pour nous pauvres pécheurs, maintenant et à l'heure de notre mort. Amen.
0: Je vous salue, Marie, pleine de grâce. Le Seigneur est avec vous. Vous êtes bénie en toutes les femmes, et Jésus, le fruit de vos entrailles, est béni.
3: Sainte Marie, Mère de Dieu, priez pour nous pauvres pécheurs, maintenant et à l'heure de notre mort. Amen.
0: Je vous salue, Marie, pleine de grâce. Le Seigneur est avec vous. Vous êtes bénie en toutes les femmes, et Jésus, le fruit de vos entrailles, est béni.
3: Sainte Marie, Mère de Dieu, priez pour nous pauvres pécheurs, maintenant et à l'heure de notre mort. Amen.
0: Gloire au Père et au Fils et au Saint-Esprit,
3: comme il était au commencement,
0: maintenant, toujours, dans les siècles des siècles.
1: Troisième mystère lumineux, l'invitation à la conversion et l'annonce du royaume de Dieu.
2: Notre monde a besoin de conversion. À toute époque, il en est d'ailleurs ainsi. Il est possible, il est bienfaisant, il est vital de trouver, de retrouver le chemin de Dieu. Je salue tous ceux qui sont en quête de la foi, d'un supplément d'âme. Il est une détresse, la séparation d'avec Dieu qui laisse dans le cœur une tendance au soupçon, à la méfiance.
0: Notre Père qui es aux cieux, que ton nom soit sanctifié, que ton règne vienne, que ta volonté soit faite sur la terre comme au ciel. Donne-nous aujourd'hui notre pain quotidien. Pardonne-nous nos offenses, comme nous pardonnons à ceux qui nous ont offensés.
3: Ne
0: nous soumets pas à la tentation, mais délivre-nous du mal. Amen. Je vous salue, Marie, pleine de grâce. Le Seigneur est avec vous. Vous êtes bénie entre toutes les femmes, et Jésus, le fruit de vos entrailles, est béni.
3: Amen.
0: Je vous salue, Marie, pleine de grâce. Le Seigneur est avec vous. Vous êtes bénie entre toutes les femmes, et Jésus, le fruit de vos entrailles, est béni.
3: Sainte Marie, Mère de Dieu,
0: je vous salue, Marie, pleine de grâce. Le Seigneur est avec vous. Vous êtes bénie entre toutes les femmes, et Jésus, le fruit de vos entrailles, est béni.
3: Sainte Marie, Mère de Dieu,
0: je vous salue, Marie, pleine de grâce. Le Seigneur est avec vous. Vous êtes bénie entre toutes les femmes, et Jésus, le fruit de vos entrailles, est béni. Je vous salue, Marie, pleine de grâce. Le Seigneur est avec vous. Vous êtes bénie entre toutes les femmes, et Jésus, le fruit de vos entrailles, est béni.
3: Sainte Marie, Mère de Dieu, priez pour nous pauvres pécheurs, amen.
0: Je vous salue, Marie, pleine de grâce. Le Seigneur est avec vous. Vous êtes bénie entre toutes les femmes, et Jésus, le fruit de vos entrailles, est béni. Je vous salue, Marie, pleine de grâce. Le Seigneur est avec vous. Vous êtes bénie entre toutes les femmes, et Jésus, le fruit de vos entrailles, est béni. Je vous salue, Marie, pleine de grâce. Le Seigneur est avec vous. Vous êtes bénie entre toutes les femmes, et Jésus, le fruit de vos entrailles, est béni.
3: Sainte Marie, Mère de Dieu, priez pour nous.
0: Je vous salue, Marie, pleine de grâce. Le Seigneur est avec vous. Vous êtes bénie entre toutes les femmes, et Jésus, le fruit de vos entrailles, est béni. Je vous salue, Marie, pleine de grâce. Le Seigneur est avec vous. Vous êtes bénie entre toutes les femmes, et Jésus, le fruit de vos entrailles, est béni.
3: Sainte Marie, Mère de Dieu, priez pour nous pauvres pécheurs, amen.
0: Gloire au Père et au Fils et au Saint-Esprit, comme il était au commencement, maintenant, toujours, dans les siècles des siècles.
1: Quatrième mystère lumineux, la transfiguration de Jésus.
2: Aujourd'hui, l'essence même du péché a en partie disparu parce que l'essence de Dieu s'est perdue. Le Christ est mort et ressuscité pour nous arracher à l'état des pécheurs et nous communiquer une vie nouvelle. Il a redonné Dieu à l'homme et l'homme à Dieu. Jésus nous dit, tenez vos lampes allumées. La lampe de la foi, la lampe de la prière, que nos prières s'unissent pour monter vers Dieu. Notre Père qui es aux cieux, que ton nom soit sanctifié, que ton règne vienne, que ta volonté soit faite sur la terre comme au ciel. Donne-nous aujourd'hui notre pain quotidien. Pardonne-nous nos offenses, comme nous pardonnons à ceux qui nous ont offensés. Ne nous soumets pas à la tentation, mais délivre-nous du mal. Amen. Je vous salue, Marie, pleine de grâce. Le Seigneur est avec vous. Vous êtes bénie entre toutes les femmes,
0: et Jésus, le fruit de vos entrailles, est béni.
3: Sainte Marie, Mère de Dieu, priez pour nous pauvres pécheurs, maintenant et à l'heure de notre mort. Amen.
0: Je vous salue, Marie, pleine de grâce. Le Seigneur est avec vous. Vous êtes bénie entre toutes les femmes, et Jésus, le fruit de vos entrailles, est béni.
3: Sainte Marie, Mère de Dieu, priez pour nous pauvres pécheurs, maintenant et à l'heure de notre mort. Amen.
0: Je vous salue, Marie, pleine de grâce. Le Seigneur est avec vous. Vous êtes bénie entre toutes les femmes, et Jésus, le fruit de vos entrailles, est béni.
3: Sainte Marie, Mère de Dieu, priez pour nous pauvres pécheurs, maintenant et à l'heure de notre mort. Amen.
0: Je vous salue, Marie, pleine de grâce. Le Seigneur est avec vous. Vous êtes bénie entre toutes les femmes, et Jésus, le fruit de vos entrailles, est béni.
3: Sainte Marie, Mère de Dieu, priez pour nous pauvres pécheurs, maintenant et à l'heure de notre mort. Amen.
0: Je vous salue, Marie, pleine de grâce. Le Seigneur est avec vous. Vous êtes bénie entre toutes les femmes, et Jésus, le fruit de vos entrailles, est béni.
3: Sainte Marie, Mère de Dieu, priez pour nous pauvres pécheurs, maintenant et à l'heure de notre mort. Amen.
0: Je vous salue, Marie, pleine de grâce. Le Seigneur est avec vous. Vous êtes bénie entre toutes les femmes, et Jésus, le fruit de vos entrailles, est béni.
3: Sainte Marie, Mère de Dieu, priez pour nous pauvres pécheurs, maintenant et à l'heure de notre mort. Amen.
0: Je vous salue, Marie, pleine de grâce. Le Seigneur est avec vous. Vous êtes bénie entre toutes les femmes, et Jésus, le fruit de vos entrailles, est béni.
3: Sainte Marie, Mère de Dieu, priez pour nous pauvres pécheurs, maintenant et à l'heure de notre mort. Amen.
0: Je vous salue, Marie, pleine de grâce. Le Seigneur est avec vous. Vous êtes bénie entre toutes les femmes, et Jésus, le fruit de vos entrailles, est béni.
3: Sainte Marie, Mère de Dieu, priez pour nous pauvres pécheurs, maintenant et à l'heure de notre mort. Amen.
0: Je vous salue, Marie, pleine de grâce. Le Seigneur est avec vous. Vous êtes bénie entre toutes les femmes, et Jésus, le fruit de vos entrailles, est béni.
3: Sainte Marie, Mère de Dieu, priez pour nous pauvres pécheurs, maintenant et à l'heure de notre mort. Amen.
0: Je vous salue, Marie, pleine de grâce. Le Seigneur est avec vous. Vous êtes bénie entre toutes les femmes, et Jésus, le fruit de vos entrailles, est béni.
3: Sainte Marie, Mère de Dieu, priez pour nous pauvres pécheurs, maintenant et à l'heure de notre mort. Amen.
0: Gloire au Père et au Fils et au Saint-Esprit,
3: comme il était au commencement,
0: maintenant, toujours, dans les siècles des siècles.
1: Cinquième mystère lumineux, l'institution de l'Eucharistie.
2: Que nos prières convergent vers l'Eucharistie, où le Christ lui-même saisit notre vie pour l'offrir avec la sienne et lui faire porter ses fruits. Marie, la mère de l'Église, continue à façonner le corps mystique du Christ, qu'elle nous apprenne à servir l'Église.
0: Notre Père qui es aux cieux, que ton nom soit sanctifié, que ton règne vienne, que ta volonté soit faite sur la terre comme au ciel.
3: Donne-nous aujourd'hui notre pain quotidien.
0: Pardonne-nous nos offenses, comme nous pardonnons à ceux qui nous ont offensés.
3: Ne nous
0: soumets pas à la tentation, mais délivre-nous du mal. Amen. Je vous salue, Marie, pleine de grâce. Le Seigneur est avec vous. Vous êtes bénie entre toutes les femmes, et Jésus, le fruit de vos entrailles, est béni.
3: Sainte Marie, Mère de Dieu, priez pour nous pauvres pécheurs, maintenant et à l'heure de notre mort. Amen.
0: Je vous salue, Marie, pleine de grâce. Le Seigneur est avec vous. Vous êtes bénie entre toutes les femmes, et Jésus, le fruit de vos entrailles, est béni.
3: Sainte Marie, Mère de Dieu, priez pour nous pauvres pécheurs, maintenant et à l'heure de notre mort. Amen.
0: Je vous salue, Marie, pleine de grâce. Le Seigneur est avec vous. Vous êtes bénie entre toutes les femmes, et Jésus, le fruit de vos entrailles, est béni.
3: Sainte Marie, Mère de Dieu, priez pour nous pauvres pécheurs, maintenant et à l'heure de notre mort. Amen.
0: Je vous salue, Marie, pleine de grâce. Le Seigneur est avec vous. Vous êtes bénie entre toutes les femmes, et Jésus, le fruit de vos entrailles, est béni.
3: Sainte Marie, Mère de Dieu, priez pour nous pauvres pécheurs, maintenant et à l'heure de notre mort. Amen.
0: Je vous salue, Marie, pleine de grâce. Le Seigneur est avec vous. Vous êtes bénie entre toutes les femmes, et Jésus, le fruit de vos entrailles, est béni.
3: Sainte Marie, Mère de Dieu, priez pour nous pauvres pécheurs, maintenant et à l'heure de notre mort. Amen.
0: Je vous salue, Marie, pleine de grâce. Le Seigneur est avec vous. Vous êtes bénie entre toutes les femmes, et Jésus, le fruit de vos entrailles, est béni.
3: Sainte Marie, Mère de Dieu, priez pour nous pauvres pécheurs, maintenant et à l'heure de notre mort. Amen.
0: Je vous salue, Marie, pleine de grâce. Le Seigneur est avec vous. Vous êtes bénie entre toutes les femmes, et Jésus, le fruit de vos entrailles, est béni.
3: Sainte Marie, Mère de Dieu, priez pour nous pauvres pécheurs, maintenant et à l'heure de notre mort. Amen.
0: Je vous salue, Marie, pleine de grâce. Le Seigneur est avec vous. Vous êtes bénie entre toutes les femmes, et Jésus, le fruit de vos entrailles, est béni.
3: Sainte Marie, Mère de Dieu, priez pour nous pauvres pécheurs, maintenant et à l'heure de notre mort.
0: Je vous salue, Marie, pleine de grâce. Le Seigneur est avec vous. Vous êtes bénie en toutes les femmes, et Jésus, le fruit de vos entrailles, est béni.
3: Sainte Marie, Mère de Dieu, priez pour nous pauvres pécheurs, maintenant et à l'heure de notre mort. Amen.
0: Je vous salue, Marie, pleine de grâce. Le Seigneur est avec vous. Vous êtes bénie en toutes les femmes, et Jésus, le fruit de vos entrailles, est béni.
3: Sainte Marie, Mère de Dieu, priez pour nous pauvres pécheurs, maintenant et à l'heure de notre mort. Amen.
0: Gloire au Père et au Fils et au Saint-Esprit,
3: comme il était au commencement,
0: maintenant, toujours, dans les siècles.

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1: Pour votre salut, il est 3 heures.

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1: Amis auditeurs, bienvenue. Nous continuons notre histoire sur les Israélites dans le livre de Josué. Souvenons-nous que Josué est le successeur de Moïse à la tête du peuple d'Israël. Dieu lui demande de conduire le peuple à la terre promise. Les espions que Josué a envoyés à Jéricho sont revenus avec de bonnes nouvelles. Alors, ils sont en train de préparer leur voyage. Écoutez.
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2: Josué se lève tôt le matin. Lui et tous les Israélites quittent Shittim et descendent au bord du Jourdain. Ils s'installent à cet endroit en attendant le moment de traverser le fleuve. Au bout de 3 jours, les responsables du peuple vont dans tout le camp et ils donnent cet ordre aux Israélites.
3: Quand vous verrez les prêtres et lévites emporter le coffre de l'Alliance du Seigneur, votre Dieu, quittez cet endroit et suivez-les. Ainsi, vous saurez quel chemin prendre. En effet, vous n'êtes encore jamais passé par là. Mais ne vous approchez pas du coffre. Laissez une distance d'un kilomètre à peu près entre lui et vous.
2: Ensuite, Josué dit au peuple,
4: « Rendez-vous purs, parce que demain le Seigneur fera des choses extraordinaires au milieu de vous. »
2: Le jour suivant, Josué dit au prêtre,
4: « Portez le coffre de l'Alliance et marchez en tête du peuple. »
2: C'est ce qu'ils font. Le Seigneur dit à Josué,
5: « À partir d'aujourd'hui, je vais rendre ton pouvoir plus grand aux yeux de tous les Israélites. Ainsi, ils sauront que je suis avec toi comme j'ai été avec Moïse. Toi, tu vas donner cet ordre au prêtre qui porte le coffre de l'Alliance. Dès que vous serez entrés dans le Jourdain, vous vous arrêterez au milieu du fleuve. »
2: Alors, Josué parle aux Israélites.
4: « Approchez-vous et écoutez ce que le Seigneur votre Dieu vous dit. Le coffre de l'Alliance du Seigneur de toute la terre traversera le Jourdain devant vous. Alors vous saurez que le Dieu vivant est au milieu de vous. Vous saurez qu'il chassera devant vous les Cananéens, les Hittites, les Hivites, les Périsites, les Girgashites, les Amorites et les Jébusites. Choisissez parmi vous 12 hommes, un par tribu. Dès que les prêtres qui portent le coffre sacré mettront les pieds dans le Jourdain, l'eau qui vient du haut du fleuve ne coulera plus. Elle s'arrêtera comme s'il y avait un barrage. »
2: Le peuple quitte le camp pour traverser le Jourdain. Les prêtres qui portent le coffre de l'Alliance du Seigneur marchent devant. C'est l'époque de la récolte de l'orge. À ce moment de l'année, le Jourdain déborde. Mais dès que les porteurs du coffre arrivent au Jourdain et mettent les pieds dans l'eau qui vient du haut du fleuve s'arrête comme s'il y avait un barrage. Elle est arrêtée sur une grande distance à partir de la ville d'Adam qui est proche de Sartan. L'eau qui va vers la mer morte s'arrête de couler et le peuple traverse le Jourdain en face de Jéricho. Les prêtres qui portent le coffre de l'Alliance du Seigneur s'arrêtent sur la terre sèche au milieu du fleuve. Pendant ce temps, tous les Israélites passent sur un chemin sec et les prêtres restent là jusqu'à ce que tout le peuple finisse de traverser le Jourdain.
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0: Josué prépare le peuple pour le voyage et aussi pour les combats à venir. Il leur dit « Rendez-vous purs, parce que demain, le Seigneur fera des choses extraordinaires au milieu de vous. Quand vous verrez les prêtres emporter le coffre de l'Alliance du Seigneur votre Dieu, quittez cet endroit et suivez-les. » Rappelez-vous, chers amis, que le coffre de l'Alliance contient les tablettes de la loi que Dieu a confiées à Moïse. Les Israélites prêtent attention à la parole de Josué et lui obéissent. Ils laissent passer devant eux les prêtres et le coffre de l'Alliance. Dès que les prêtres mettent le pied dans le Jourdain, l'eau qui vient du haut du fleuve s'arrête et le peuple le traverse à sec. Par ce miracle, Dieu montre à Josué qu'il est effectivement avec lui comme il a été avec Moïse. En effet, de même que sous la conduite de Moïse, Dieu a créé un chemin sec dans la mer, ainsi, sous la conduite de Josué, Dieu vient de créer un chemin sec dans le Jourdain. Dieu dit que ce miracle est un signe donné au peuple et qu'il va leur accorder la victoire sur tous leurs ennemis. Amis auditeurs, retenons qu'avant de faire ce miracle pour les Israélites, Dieu leur demande de se purifier. C'est clair que Dieu veut des personnes pures pour faire son travail. Aujourd'hui, nous n'avons peut-être pas les mêmes rites que le peuple d'Israël, mais nous pouvons demander à Dieu de nous purifier en confessant nos fautes et en lui demandant pardon. Une fois pardonnés, nous sommes purs devant Dieu et il peut nous utiliser pour accomplir son œuvre. Il est également important pour nous de respecter les conseils et les ordres de nos dirigeants. En écoutant Josué, les Israélites voient Dieu en train d'accomplir des miracles. Certaines personnes n'ont peur ni de Dieu, ni de l'homme. Mais Dieu demande qu'on respecte les autorités qu'il a établies sur nous. Que dit Dieu à Josué ce jour-là? Il dit, « À partir d'aujourd'hui, je vais rendre ton pouvoir plus grand aux yeux des Israélites. » Encore une fois, nous voyons que ce n'est pas Josué qui a cherché une puissance quelconque. C'est Dieu qui a décidé d'augmenter son pouvoir. Laissons donc le Seigneur nous diriger. Laissons-le nous élever au moment choisi par lui.
1: Amis auditeurs, lorsque nous écoutons la voix de Dieu, nous réussissons toujours malgré les obstacles. Écoutez la suite de l'histoire.
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3: Quand tout le peuple a fini de traverser le fleuve Jourdain, le Seigneur dit à Josué :
4: Choisissez parmi vous 12 hommes, un par tribu. « Commandez-leur d'aller chercher 12 pierres dans le Jourdain, à l'endroit précis où les prêtres ont posé leurs pieds. Ces hommes devront emporter ces pierres et les placer là où vous passerez la nuit. »
3: Josué fait dresser au Gilgal les 12 pierres prises dans le Jourdain. Puis il dit aux Israélites,
5: « Plus tard, quand vos enfants vous demanderont, qu'est-ce que ces pierres veulent dire ? Vous leur répondrez. Elles rappellent que le peuple d'Israël a traversé le Jourdain sur une terre sèche. En effet, le Seigneur votre Dieu a séché le Jourdain pour vous laisser passer. Il avait déjà séché la mer des roseaux de la même façon pour que nous passions. Il a agi ainsi pour que tous les peuples de la terre apprennent combien sa puissance est grande. Et vous, vous devez toujours respecter le Seigneur votre Dieu. »
3: Tous les rois des Amorites qui habitent à l'ouest du Jourdain et les rois des Cananéens établis sur la côte de la mer Méditerranée apprennent cette nouvelle. Le Seigneur a séché le Jourdain pour permettre aux Israélites de passer. Alors, les rois sont complètement découragés et ils ne se sentent pas capables de résister aux Israélites.
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0: Il est très important de se souvenir de ce que Dieu a fait pour nous. Ici, Dieu dit à Josué de dresser des pierres dans le Jourdain, là où il les a laissées passer sur la terre sèche. Alors, Josué demande à un homme de chacune des 12 tribus d'apporter une pierre pour marquer cet endroit. Chaque fois que le peuple verra ce tas de pierres, il se souviendra que le Tout-Puissant leur a fait traverser ce fleuve à sec. Cela doit fortifier leur foi pendant les moments difficiles. Cher auditeur, gardes-tu en mémoire les bienfaits de Dieu dans ta vie, ou bien les oublies-tu? Nous devons nous souvenir de tout ce que Dieu fait dans notre vie. C'est aussi une manière de témoigner notre reconnaissance envers lui. Cela nous permet de vivre dans l'espérance quand nous sommes confrontés à des obstacles. Ce souvenir d'une victoire dans notre vie nous donne la force de faire face à de nouveaux défis pour ne pas tomber dans le péché. Quand les ennemis entendent ce que Dieu a fait pour son peuple, ils n'ont plus de force pour résister aux Israélites. Car Dieu lui-même combat pour son peuple. Il sème le doute et la peur dans les camps ennemis. Si nous sommes sûrs d'être du côté de Dieu, nous ne devons rien craindre. Car il se charge lui-même de nos combats et fera échouer les complots contre nous.
1: Le Seigneur demande d'autres rites à son peuple. Cette fois, il demande qu'on fasse circoncire tous les hommes qui n'ont pas subi ce rite auparavant.
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3: À cette époque-là, le Seigneur dit à Josué,
4: « Fais-toi des couteaux en pierre et circoncis les Israélites de cette nouvelle génération. »
3: Josué se fait donc des couteaux en pierre et il circoncit les Israélites. Cela se passe à l'endroit qu'on a appelé la colline de la circoncision. Quand le peuple est sorti d'Égypte, tous les hommes en âge de faire la guerre ont été circoncis. Or, cette génération est morte dans le désert. Mais les garçons nés pendant la traversée du désert n'ont pas été circoncis. C'est pourquoi Josué doit le faire. Les Israélites ont marché 40 ans dans le désert. À la fin de ces années, les hommes sortis d'Égypte qui avaient l'âge de faire la guerre sont tous morts. En effet, ils ont désobéi au Seigneur. Et le Seigneur a fait ce serment.
4: Je ne les laisserai pas voir le pays que j'ai juré de donner à leurs ancêtres, ce pays débordant de lait et de miel.
3: À leur place, le Seigneur a fait entrer leurs fils. Et ce sont eux que Josué circoncit, parce qu'ils ne le sont pas encore. Quand ils sont tous circoncis, ils restent au camp jusqu'à leur guérison. Puis le Seigneur dit à Josué,
4: « Aujourd'hui, j'ai enlevé de vous la honte que vous avez rapportée d'Égypte. »
3: C'est pourquoi on a appelé cet endroit le Gilgal. Aujourd'hui encore, il porte ce nom. Les Israélites campent au Gilgal et ils fêtent la Pâque le 14e jour du mois, le soir, dans la plaine qui est près de Jéricho. Le jour suivant, ils mangent des produits du pays, des pains sans levain et des épis grillés. À partir de ce moment-là, il n'y a plus de manne pour les Israélites. Cette année-là, ils mangent ce qui pousse dans le pays de Canaan.
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0: Après la traversée du Jourdain, Dieu demande à Josué de faire circoncire la nouvelle génération. Pourquoi ce rituel est-il nécessaire pour cette deuxième génération? Dieu a rejeté la première génération et ils sont tous morts dans le désert. Alors, par cette circoncision, Dieu veut marquer la nouvelle alliance qu'il établit avec cette nouvelle génération. Ils doivent savoir désormais qu'ils sont son peuple et lui, il est leur Dieu. Alors, les Israélites font ce que Dieu leur demande et ils appellent l'endroit de ce rituel Gilgal, ce qui veut dire enlever. Car Dieu, à cet endroit, a dit à Israël, « Aujourd'hui, j'ai enlevé de vous la honte que vous avez rapportée d'Égypte. » Chers amis, ce rite physique marque aussi la transformation du cœur qui accompagne notre foi en Dieu. Certaines ethnies pratiquent ce rite jusqu'aujourd'hui, même si la Bible dit que la circoncision du cœur, c'est-à-dire la repentance, est plus importante que la circoncision du corps. Après la circoncision, les Israélites célèbrent une grande fête pendant laquelle ils mangent des produits du pays. Et la Bible dit que Dieu arrête d'envoyer la nourriture spéciale qu'on appelle la manne. Cela est un message que Dieu envoie à son peuple pour l'amener à comprendre qu'il est temps pour eux de se prendre en charge. Les Israélites doivent à présent faire des efforts eux-mêmes pour obtenir la nourriture de chaque jour. C'est généralement de cette façon que Dieu agit avec tous ceux qui décident de le suivre. Au début, Dieu semble répondre très vite à leurs prières, et la vie avec Dieu semble facile. Mais avec le temps, il faut faire face à des épreuves de plus en plus difficiles. La Bible dit qu'à travers ces temps difficiles, Dieu nous éduque et nous forme pour être de meilleurs serviteurs pour lui. Ne nous décourageons pas, car Dieu gère les étapes de notre vie et de notre croissance en lui. Amis à l'écoute, retenons que nous devons tout faire pour considérer Dieu comme prioritaire dans notre vie. Soyons donc attentifs à sa voix.
1: Nous voici au terme de cette émission. Vous venez d'écouter l'histoire de Josué et du peuple d'Israël, tirée du livre de Josué, chapitres 3, 4 et 5, dans l'Ancien Testament. Au revoir et que Dieu vous garde.
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C'est avec un réel plaisir que je vous retrouve aujourd'hui encore dans votre espace de vocabulaire. À ce microphone, vous avez votre sœur Sylvie Eddy. Fidèle auditeur de vocabulaire de la foi catholique, nous sommes toujours dans l'exploration du titre intitulé « Le christianisme ». Les semaines précédentes, nous avons parlé du Christ, des disciples, des premiers chrétiens, puis des pères de l'Église. Aujourd'hui, nous allons découvrir un nouveau thème. C'est celui des membres de l'Église. Nous commencerons par la définition du mot « Église ». « Église », écrit avec un « E » majuscule, désigne l'assemblée réunissant les premiers chrétiens. C'est aussi l'ensemble des fidèles unis au sein du christianisme dans une communion particulière. Nous avons un exemple: l'Église catholique, apostolique et romaine, l'Église orthodoxe, grecque, russe, les Églises réformées ou protestantes. Le mot ecclésial vient du latin ecclesia, qui signifie Église. Ecclésial désigne ce qui concerne l'Église, entendue comme communauté. Ecclésiastique désigne tout ce qui est relatif, propre à une église et spécialement à l'église catholique et à son clergé. Nous avons un exemple, la vie ecclésiastique.

Qu'est-ce que la communion? Premièrement, la communion est l'union des personnes qui professent une même foi, notamment chrétienne. C'est aussi la réception du sacrement de l'Eucharistie. La communion des saints est un dogme chrétien selon lequel les églises triomphantes, militantes et souffrantes sont en union. On appelle église triomphante l'ensemble des élus, les bienheureux qui connaissent Dieu dans le ciel. L'église militante désigne l'ensemble des fidèles sur la terre. L'église souffrante, par contre, désigne les justes qui souffrent au purgatoire. Injuste est celui qui observe exactement les devoirs de la religion. Un élu est un choisi par Dieu. Dans la religion chrétienne, un frère est un enfant du même Dieu, de la même grande famille humaine. Il désigne aussi les fidèles de la même religion. Nous en arrivons au mot laïque. Un laïc est une personne qui ne fait pas partie du clergé. Laïc désigne également ce qui est indépendant de toute confession religieuse. La laïcité est le principe de séparation de la société civile et de la société religieuse. L'État n'exerçant aucun pouvoir religieux et les églises aucun pouvoir politique.

Qu'est-ce qu'un clerc? Un clerc est celui qui est entré dans l'état ecclésiastique par réception de la tonsure. On appelle tonsure le petit cercle rasé au sommet de la tête des ecclésiastiques. Le séminaire est l'établissement religieux où étudient et se préparent les jeunes clercs qui doivent recevoir les ordres. Voyons maintenant les termes séculier et régulier. Le terme séculier désigne ce qui appartient au siècle à la vie laïque, opposé à ecclésiastique. Il désigne également ce qui vit dans le siècle, dans le monde, opposé à régulier. Nous avons en exemple le clergé séculier, un prêtre séculier, opposé à moine, à religieux. Le terme régulier, par contre, signifie qui appartient à un ordre religieux, opposé à séculier. Nous avons un exemple, le clergé régulier.

auditeurs, nous allons maintenant définir quelques mots relatifs à la sainteté. Un saint dans la religion catholique est une personne qui est après sa mort l'objet de la part de l'Église d'un culte public et universel en raison du très haut degré de perfection chrétienne qu'elle a atteint durant sa vie. Canoniser, c'est mettre au nombre des saints, suivant les règles et avec les cérémonies prescrites par l'Église. Un bienheureux est une personne dont l'Église catholique reconnaît par la béatification la perfection chrétienne en autorisant qu'on lui rende un culte local. Béatifié, c'est mettre au nombre des bienheureux. La béatification est l'acte de l'autorité pontificale par lequel une personne défunte est mise au rang des bienheureux. Nous allons maintenant aborder un autre sous-thème, le clergé régulier. Le clergé régulier est le clergé qui appartient à un ordre religieux. Il est opposé à clergé séculier. L'exploration de ce sous-thème va nous faire découvrir des mots dans les domaines du religieux et des établissements monastiques. Commençons par le mot abbé. Dans l'Église catholique et orthodoxe, l'abbé est le supérieur d'un monastère d'hommes érigé en abbaye. On appelle prieur le supérieur ou la supérieure de certains couvents. C'est ainsi que nous avons le père prieur ou la mère prieure. Prieuré, c'est le couvent dirigé par une ou un prieur. Le mot père est un titre de respect. Le père abbé désigne tout religieux assurant la direction d'un couvent, d'une communauté. Mon père se dit en s'adressant à certains religieux. Le mot révérend s'emploie comme épithète honorifique devant les mots père, mère en parlant de religieux. Nous avons le révérend père, la révérende mère. Le terme sœur est le titre donné aux religieuses dans la plupart des ordres ou des communautés. Frère est l'appellation des membres de certains ordres religieux. C'est aussi un religieux auxiliaire dans certains ordres.

presque moine. Du latin ecclésiastique, monachus, du grec, monos, signifiant solitaire, seul. Le moine est un religieux chrétien vivant à l'écart du monde, soit seul, soit le plus souvent en communauté, après s'être engagé par des vœux à suivre la règle d'un ordre. Une nonne est une religieuse. Que signifie le terme contemplatif? Contemplatif signifie qui se plaît dans la contemplation, la méditation. Nous avons l'ordre contemplatif. C'est un ordre religieux voué à la méditation. Qu'est-ce qu'un anachorète? Du grec, anachorètes, signifiant qui se retire, l'anachorète est un religieux contemplatif qui se retire dans la solitude. Un ermite est un religieux retiré dans un lieu désert. L'ermitage est l'habitation d'ermite. Qu'est-ce qu'un cénobite? Du grec, koinobion, signifiant vie en commun. Le cénobite est un religieux qui vivait en communauté dans les premiers siècles chrétiens. Nous en arrivons maintenant au mot convert. Du latin, conversus, signifiant converti. Nous avons les frères converts, les sœurs converses. Convert se dit d'une personne qui, dans un monastère ou un couvent, se consacre aux travaux manuels. Nous terminons par le mot novice. Un novice est une personne qui a pris récemment l'habit religieux et passe un temps d'épreuve dans un couvent avant de prononcer des vœux définitifs.

0: Fidèle ami de vocabulaire de la foi catholique, nous avons terminé pour aujourd'hui. Je vous donne rendez-vous la semaine prochaine pour continuer notre série de définitions concernant les membres de l'Église. J'ai été ravie d'être en votre compagnie. Que Dieu vous garde.
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0: Pour votre salut, il est 4 heures.

Je t'adore agenouillé, ta divinité qui sous ses figures est vraiment voilée. Mon cœur se soumet à toi en te contemplant grâce à ta présence dans ce sacrement. La vue, le toucher et le goût se méprennent en toi. Seul l'œil est fiable pour trouver la foi. Je crois ta parole, c'est la vérité, car tu es le Fils de Dieu et rien n'est plus vrai. Sur la croix était cachée ta divinité, mais ici se cache aussi ton humanité. Toutes les deux, en croyant et en confessant, je te supplie comme le larron pénitent. Tes plaies, comme Thomas, je ne les vois pas. Je confesse cependant, Seigneur, Dieu, c'est toi. Fais-moi davantage croire en toi toujours. En toi est mon seul salut, ma foi, mon amour. Ô mémorial d'amour, sacrifice de Dieu, pain vivant pour l'homme, pain du haut des cieux, que mon âme vive de toi, mon sauveur, et qu'elle savoure toujours ta douceur. Seigneur, toi mon Dieu, le pieux pélican, purifie en moi l'impur par ton précieux sang dont la moindre goutte suffit à sauver de toutes les fautes notre monde entier. Jésus, sous un voile, je te vois. Réalise mon vœu, je t'en prie. Que je vois ta gloire révélée enfin, le bonheur de cette vue est mon seul destin.

Seigneur, tu as dit, je suis au milieu de vous tous les jours jusqu'à la fin des temps. Prosterné devant ton corps exposé, devant ce Saint Sacrement, tu actualises ta parole. Me voici, Seigneur, devant ta face. Écoute mon cri de cœur. Je t'appelle, sauve-moi. Je ne sais pas prier, mais mon seul regard suffit pour désirer ta parole et goûter la joie de ta présence. Donne-moi la joie d'être sauvé. Sans toi, je ne peux rien, Seigneur.

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Eh bien, chers frères et sœurs, je suis venu vous donner mon expérience mariale et je voudrais qu'après notre rencontre, notre regard de mari soit différent de ce que nous avons jusqu'à maintenant. Parce que ce soir, nous allons apprendre à connaître véritablement la mère de Dieu. Donc, pour connaître Marie, il faut quatre critères. Quatre critères. Premier critère, le critère de la révélation. Le critère de la révélation. Deuxième critère, le critère de la tradition. Le critère de la tradition. Troisième critère, le critère de la liturgie. La liturgie. Quatrième critère, le critère des apparitions. Les apparitions. Vous voyez que Marie, c'est un mystère. On ne parlera plus de Marie en l'air, mais on parlera de Marie en regardant la parole de Dieu, la tradition. Qu'est-ce que Dieu lui-même dit de Marie? Ça, c'est le premier critère, la révélation. Le deuxième critère, la tradition. Qu'est-ce que l'Église enseignante dit de l'Église enseignée? C'est-à-dire, qu'est-ce que les papes, les évêques, les conciles disent de Marie à nous autres? L'Église enseignée, on nous enseigne. Troisième critère, la liturgie. Qu'est-ce que l'Église priante, l'Église qui prie, qu'est-ce qu'elle dit de Marie? Et quatrième critère, les apparitions. Qu'est-ce que Marie qui apparaît dit d'elle-même? Qu'est-ce qu'elle dit d'elle-même? Alors, lorsqu'on aura les quatre critères, mes chers amis, alors nous pourrons véritablement parler de la Vierge Marie. Alors, nous pourrons aider nos frères protestants, nos sœurs protestantes à connaître Marie. Jusqu'à présent, s'il y a blocage entre nous et eux, c'est parce que nous-mêmes, nous ne sommes pas capables de présenter notre maman. Or, eux, de par leur culture, ils veulent des choses qui se trouvent dans la parole de Dieu. Amen. Alors, nous allons, dans un premier temps, parler de Marie dans la révélation. Qu'est-ce que Dieu lui-même dit de Marie? Depuis l'Ancien Testament, le premier livre de la Bible, jusqu'au dernier livre de la Bible qui est l'Apocalypse. Genèse, premier livre de la Bible. Qu'est-ce que Dieu va dire de Marie? Après le péché d'Adam et d'Ève, Dieu va distribuer la punition. Adam, parce que tu as fait cela, la terre sera inculte. Tu vas travailler dur pour avoir ton pain quotidien. Ève, parce que tu as fait cela, tu vas souffrir pour avoir un enfant. Et ton désir va te porter vers ton mari. Serpent, parce que tu as fait cela, parmi les animaux, tu vas ramper, tu vas manger la poussière. Et puis, il y aura une hostilité entre la femme et toi, entre sa descendance et ta descendance. Ça, c'est Genèse chapitre 3, verset 15. Mais, cette prophétie de Dieu le Père est floue. Une descendance, qu'est-ce que c'est? Il va falloir attendre l'arrivée du prophète Isaïe. Isaïe chapitre 7, verset 14. Et tout sera clair. Isaïe va dire au roi Akaz, Dieu lui-même vous donnera un signe. Et quel est le signe que Dieu va donner? Voici, une jeune fille est enceinte. Elle mettra au monde un fils qu'on appellera Emmanuel, c'est-à-dire Dieu avec nous. Et donc, on voit que la prophétie de Dieu en Genèse 3, 15 est claire maintenant en Isaïe 7, 14.

0: La descendance, c'est Emmanuel, Dieu avec nous. Mais Isaïe ne sera pas le seul prophète à parler de la femme et de l'enfant. Le prophète Michée, en son chapitre 5, verset 2, dira ceci. Après un temps de délaissement, viendra le jour où enfantera celle qui doit enfanter. Elle mettra au monde un fils qu'on appellera le berger de mon peuple. Et lui-même sera la paix. Michée 5, 2. Là aussi, on voit la femme et l'enfant. Isaïe 66, nous parlera de la naissance mystérieuse de cet enfant. C'est un miracle. Avant que la femme ait les douleurs d'enfantement, elle a déjà enfanté. Donc, un accouchement sans douleur. Jérémie 31, 22. Alors, avec Jérémie, ça serait extraordinaire. Il va commencer par dire, Dieu va faire des choses nouvelles. La femme entourera l'homme. C'est-à-dire pour Jérémie, le ventre de la femme est comme un enclos. Et ce n'est pas un enfant qui est dedans. C'est déjà un homme. Alors, on comprendra quand Jésus va venir, il va dire, je suis le fils de l'homme. Donc, chers frères et sœurs, si je récapitule tout ce que je viens de dire, déjà dans l'Ancien Testament, en Genèse 3:15, en Isaïe 7:14, en Michée 5:2, en Isaïe 66:7-8, en Jérémie 31:22, il s'agit de la femme et de l'enfant. Mais qu'est-ce que vous remarquez dans tout ce qui a été dit? On remarque une seule chose, qu'il s'agit seulement de la femme et de l'enfant, et on n'a jamais entendu parler du père de l'enfant. Ah, ça veut dire quelque chose. On n'a jamais parlé du père de l'enfant. Donc, l'Ancien Testament nous présente la femme et l'enfant qui sont liés et on ne nous parle pas de père. Alors, nous allons interroger le Nouveau Testament. Si nous allons observer dans le Nouveau Testament le même schéma, la femme et l'enfant. Si nous allons observer le même couple, la femme et l'enfant. L'Annonciation, que vous connaissez bien, c'est dans Luc. L'ange vient dire à la Vierge qu'elle serait la mère du Sauveur. Marie lui dit, comment cela va-t-il se faire puisque je suis vierge? C'est important. Puisque je suis vierge, nous avons vu dans Isaïe 7:14 que la femme qui a eu l'enfant, c'est une jeune fille, donc une vierge. Donc ça veut dire quoi? Ça veut dire que dans l'idée de Dieu, la femme qui doit enfanter son fils va être toujours vierge. Et lorsque Marie dit à l'ange, comment cela va-t-il se faire puisque je suis vierge? Elle nous renvoie à Isaïe 14. C'est là que l'ange va lui dire cette parole extraordinaire. Je voudrais que vous oubliez toutes les références que je vous ai données, mais retenez celle-ci. Luc chapitre 1, verset 35. Luc 1, 35. L'ange va dire à Marie, l'Esprit Saint viendra sur toi, et la puissance du Très-Haut te prendra sous son ombre. Voilà pourquoi l'enfant qui naîtra de toi sera saint et il sera appelé Fils de Dieu. Alors, nous allons décortiquer cette phrase de l'ange. L'Esprit Saint viendra sur toi. Donc, l'ange commence par la troisième personne de la Sainte. Donc, l'Esprit Saint, la troisième personne de la Sainte, quitte son trône divin. Et il va venir sur la terre. Sur Marie, viendra sur toi. Première personne. Et la puissance du Très-Haut. Le Très-Haut, c'est qui? C'est Dieu le Père. Et la puissance du Très-Haut te prendra sous son ombre. Première personne de la Sainte Trinité. Voilà pourquoi l'enfant qui naîtra de toi sera saint et il sera appelé Fils de Dieu. Deuxième personne de la Sainte Trinité. Alors, dans l'évangile de Luc, la Trinité ne se balade pas en l'air. Elle réside en une créature qu'on appelle Marie. Voilà le mystère de Marie. La Trinité réside en elle. Et si vous fouillez l'Ancien Testament, vous fouillez le Nouveau Testament, vous verrez que c'est la première fois qu'il est dit d'une personne que l'Esprit Saint descend sur elle. Vous allez donc voir la différence qu'il y a entre Marie et la maman des prophètes. Tous les prophètes, Jérémie, Isaïe, etc., l'Esprit ne descend pas sur leur mère, mais c'est l'enfant qui est dans leur sein qui est déjà consacré au Seigneur. Vrai ou faux? Ah, voilà. Dans le sein de la mère, il est déjà consacré. Donc, la mère n'est pas concernée. Or, voici que, dans le Nouveau Testament, la mère est concernée. L'Esprit Saint viendra sur toi. Mais pour comprendre cette expression, il faut aller dans l'Ancien Testament. Qu'est-ce qui s'est passé dans l'Ancien Testament? Dans le désert. Eh bien, dans le désert, Moïse, pour rencontrer Dieu, a fabriqué sa tente de rencontre. Et chaque matin, il va dans sa tente de rencontre pour rencontrer Dieu. Et quand il y va, tous les Israélites sortent et le regardent partir. Un matin, il arrive et il ne peut plus rentrer dans la tente de la rencontre. Pourquoi? Eh bien, ce jour-là, la tente de la rencontre était recouverte de la nuée et de la gloire de Dieu à l'intérieur. Donc Luc, en écrivant l'Annonciation, a mis à côté de lui le parchemin de l'Ancien Testament, la sortie d'Égypte, l'Exode. Alors, il compare Marie à la tente de la rencontre de l'Ancien Testament qui est recouverte de la nuée et la gloire de Dieu à l'intérieur. Donc, la gloire de Dieu dans l'Ancien Testament, c'est le Fils de Dieu dans le Nouveau Testament qui est en Marie. À tel point qu'il n'y a pas de place pour Moïse de rentrer dans la tente de la rencontre, donc il n'y a pas de place pour Joseph de rentrer dans la tente de la rencontre. Amen. Amen. Voici la virginité de la Vierge Marie. Dieu a pris toute la place. Il n'y a pas de place pour quelqu'un d'autre. Et si vous voulez encore en savoir plus, je vous propose aujourd'hui de faire la lecture mariale de la Bible. Jusqu'à présent, nous avons fait la lecture christique de la Bible, c'est-à-dire en regardant le Christ ressuscité et nous faisons la lecture. Mais en plus de la lecture christique, nous allons faire la lecture mariale. Pourquoi? Si nous faisons uniquement la lecture christique de la Bible, il y a des choses que nous n'allons pas savoir. Deux exemples. En Isaïe, il est dit que le Seigneur de l'univers, le Seigneur Sabaoth, est sorti du temple. Il est sorti du temple. Je crois que c'est Isaïe chapitre 6, verset 3. Il est sorti du temple. Et quand il est sorti du temple du côté oriental, la porte du temple est restée fermée pour toujours. Mais si vous lisez seulement la Bible avec la clé christique, comment vous allez interpréter ça? Ça va être bien difficile. Alors que si vous lisez la Bible avec la clé mariale et avec ce que je viens de vous dire concernant Luc chapitre 1, verset 35, vous allez comprendre. Yahvé qui est sorti du temple du côté oriental et après sa sortie, la porte est restée fermée pour toujours. C'est l'image de la Vierge Marie. Yahvé, puisque Jésus a dit à Philippe qui me voit le Père. Jésus qui est sorti du sein de la mère, de sa mère Marie, et la porte est fermée. Elle est restée fermée pour toujours. Donc après Jésus, il n'y a plus d'autres enfants. La porte est restée fermée pour toujours. Deuxième exemple. Ce même Isaïe nous dit, le bâton d'Aaron a fleuri sans être arrosé. le bâton d'Aaron a fleuri sans s'être arrosé. Mais si vous lisez la Bible d'une manière christique, comment vous allez trouver ça? Alors que la deuxième proposition que je vous donne, la lecture mariale, arrivée à ce point, vous allez dire, le bâton d'Aaron qui a fleuri sans être arrosé, c'est l'image de la Vierge Marie qui a donné une fleur, la plus belle fleur, le plus beau des enfants des hommes, sans être arrosé par le sperme humain. Voilà l'intérêt de lire la Bible avec maintenant la clé mariale. Donc, chers amis, nous continuons notre progression dont nous sommes à Luc chapitre 1. Nous vous disons que chez Luc, Marie, c'est l'image, la tente de la rencontre, c'est le temple de la Sainte Trinité. Et nous allons continuer pour voir que dans le Nouveau Testament, à l'Annonciation, il s'agit de la femme et de l'enfant. Il s'agit de Marie et de Jésus. À la nativité, les bergers arrivent. Quand ils ont appris qu'il y a une merveille à Bethléem, ils arrivent, après l'annonce de l'ange, ils voient l'enfant et sa mère. L'enfant et sa mère. Les mages arrivent d'Orient. Ils font un petit tour à Jérusalem, chez Hérode. On leur dit, c'est à Bethléem. Ils arrivent, ils rentrent dans la maison. Ils voient l'enfant avec sa mère. Et se prosternant, ils lui offrirent de l'or, l'encens et de la myrrhe. Toujours la femme et l'enfant. Huitième jour, on présente Jésus au temple. Marie et Joseph vont au temple. Ils rencontrent le vieillard Siméon. Siméon veut prendre l'enfant, il bénit l'enfant et il dit à sa mère, c'est un enfant de contestation et toi-même, un greffe te transpercera le cœur. L'enfant et la mère dans la souffrance. Anne viendra aussi parler de cet enfant qui est attendu, c'est l'espérance d'Israël. L'enfant a 12 ans, il va en pèlerinage et il reste dans le temple. Son père et sa mère le cherchent pendant 3 jours. Marie et Joseph le trouvent au temple. Et Marie lui dit, mon enfant, c'est la première fois que Marie va nous parler de son enfant. Mon enfant, pourquoi nous as-tu fait cela? Vois ton père et moi inquiets, nous te cherchons. Et pourquoi me cherchez-vous? Ne savez-vous pas que je donne aux affaires de mon père alors que son père Joseph est là? C'est important. Donc ça nous renvoie dans l'Ancien Testament où on a dit que l'enfant n'a pas de père. Marc, l'évangile de Marc. Marc chapitre 6, verset 1 à 6. Jésus va dans son village, Nazareth. Il va prêcher. Et on va dire, d'où lui vient cette sagesse? N'est-il pas le charpentier? Le fils de Marie? L'enfant et sa mère dans la moquerie. Et puis, Jean. Alors avec Jean, ça serait extraordinaire. Les spécialistes nous disent que Jean a commencé son évangile par les noces de Cana et il a terminé son évangile par le calvaire. Mais que ce sont ses disciples qui ont dit, mais notre patron n'a pas fait d'introduction. Alors eux, ils ont fait le prologue, l'introduction et la conclusion avec les apparitions. Mais Jean lui-même, il a commencé son évangile par les noces de Cana. Il use des noces à Cana. La mère de Jésus était là. Jésus aussi avait été invité avec ses disciples. Point. Et il finit son évangile par « Au pied de la croix de Jésus se tenait debout Marie, sa mère. » Point. Voilà comment Jean a conçu son évangile. Et comme nous savons que l'Apocalypse a été écrit par Saint Jean, nous prenons l'Apocalypse au chapitre 12. Donc, voyez l'évangile de Jean, c'est un pilier, deuxième pilier. Le premier pilier, c'est Cana. Le deuxième pilier, c'est le calvaire, et puis la toiture, c'est l'Apocalypse 12. Et donc, c'est une maisonnette. Ça veut dire quoi? Ça veut dire que pour Jean, un vrai disciple de Jésus doit prendre celui, Jésus et Marie. Il eut des noces à Cana. La mère de Jésus était là. Jésus aussi avait été invité avec ses disciples. Un point, un trait. Et enfin, l'Apocalypse de Saint Jean, chapitre 12. un grand signe apparaît dans le ciel. Une femme revêtue du soleil, couronnée de 12 étoiles, enceinte, la lune sous ses pieds. Un autre signe apparaît, c'est un dragon, rouge feu, tellement énorme que sa queue balaye le tiers des étoiles. Il est là, posté là pour dévorer l'enfant qui va naître. Ça vous rappelle quoi? Mais ça vous rappelle le premier combat qui a eu lieu en Genèse 3:15. Il y aura une hostilité entre toi et la femme, entre sa descendance et ta descendance. Eh bien, c'est cette hostilité qui continue jusqu'au dernier livre de la Bible, l'Apocalypse. Et nous allons voir la victoire de l'enfant et de la femme. Amen. Et donc, voici la trame de la Bible. De la Genèse à l'Apocalypse, il s'agit de la femme et de l'enfant. Dans le Nouveau Testament, la femme c'est Marie, l'enfant c'est Jésus. Et alors, à partir de cet instant, si vous avez en tête ce schéma, beaucoup de révélations se feront lorsque vous allez lire la Bible. Vous allez comprendre beaucoup de choses. Vous allez alors comprendre que la fille de Sion dont il s'agit, eh bien c'est Marie. Vous allez comprendre les préfigurations, c'est-à-dire Esther, Judith, Déborah, Yaël, toutes ces femmes glorieuses de l'Ancien Testament qui ont sauvé Israël à un moment donné de leur histoire, représentent la Vierge Marie. Alors maintenant, regardons, elle est là. Maintenant, on regarde l'Ancien Testament. Alors, c'est quand on regarde Marie, en regardant l'Ancien Testament, qu'on apprécie mieux toutes ces femmes, Esther, Judith, Yaël, Déborah. Donc, elle résume en elle toutes les vertus des femmes de l'Ancien Testament.
1: Le révérend père Basile Gbagbo vient de nous proposer un enseignement sur les quatre critères pour connaître Marie. Merci de nous avoir suivis. Que le Seigneur nous bénisse.

0: Le saint du jour.
1: Le saint du jour. Soyez saints comme votre Père céleste est saint.
0: Matthieu 5, verset 48.
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2: Aujourd'hui, 1er octobre, notre Mère l'Église nous propose Sainte Thérèse de l'Enfant Jésus et de la Sainte Face, Vierge, Camélique, docteur de l'Église et copatronne de la France comme modèle de vie. Thérèse Martin, née à Alençon, en France, le 2 janvier 1873. Elle fut baptisée 2 jours plus tard en l'église Notre-Dame, recevant les noms de Marie-Françoise Thérèse. Ses parents étaient Louis Martin et Zélie Guérin, béatifiés le 19 octobre 2008 à Lisieux. Le jour de la Pentecôte 1883, elle reçoit la grâce insigne de la guérison d'une grave maladie par l'intercession de Notre-Dame des Victoires. Formée par les bénédictines de Lisieux, elle fait sa première communion le 8 mai 1884 après une préparation intense couronnée par une expérience très vive de la grâce de l'union intime avec le Christ. Quelques semaines après, le 14 juin de la même année, elle reçoit le sacrement de la confirmation, accueillant en toute conscience le don de l'Esprit-Saint dans une participation personnelle à la grâce de la Pentecôte. Elle avait le désir d'entrer dans la vie contemplative comme ses sœurs Pauline et Marie au Carmel de Lisieux, mais son jeune âge l'en empêchait. Pendant un voyage en Italie, après avoir visité la maison de Lorette et la ville éternelle au cours de l'audience accordée par le pape aux pèlerins du diocèse de Lisieux, le 20 novembre 1887, elle demanda à Léon XIII, avec une audace filiale, de pouvoir entrer au Carmel à l'âge de 15 ans. Le 9 avril 1888, elle entra au Carmel de Lisieux. Elle prit l'habit le 10 janvier de l'année suivante et fit sa profession religieuse le 8 septembre 1890, en la fête de la Nativité de la Vierge. Éclairée par la parole de Dieu, éprouvée très vivement par la maladie de son père bien-aimé, Louis Martin, qui meurt le 29 juillet 1894, elle avance vers la sainteté, inspirée par la lecture de l'Évangile, plaçant au centre de tout l'amour. Le 3 avril, dans la nuit, entre le jeudi et le vendredi saint, elle souffre d'une hémoptysie, première manifestation de la maladie qui la conduira à sa mort et qu'elle accueillit comme une mystérieuse visite de l'époux divin. Le 8 juillet, elle est transférée à l'infirmerie. Ses sœurs et d'autres religieuses recueillent ses paroles tandis que s'intensifient ses souffrances et ses épreuves, supportées avec patience jusqu'à sa mort dans l'après-midi du 30 septembre 1897. « Je ne meurs pas, j'entre dans la vie », avait-elle écrit à son frère spirituel missionnaire, l'abbé Bellier. Ses dernières paroles, « Mon Dieu, je vous aime », scellent une existence qui s'éteint sur la terre à l'âge de 24 ans pour entrer, suivant son désir, dans une phase nouvelle de présence apostolique en faveur des âmes dans la communion des saints pour répandre une pluie de roses sur le monde. Elle fut canonisée par Pie XI le 17 mai 1925 et ce même pape la proclama patronne universelle des missions ainsi que Saint François Xavier le 14 décembre 1927. Saint Jean-Paul II proclama Thérèse de l'Enfant Jésus et de la Sainte Face docteur de l'Église universelle le 19 octobre 1997. Aujourd'hui, 1er octobre, notre Mère l'Église nous propose également Saint Romanos le Mélode, diacre et compositeur, et Saint Gérald Édouard, prêtre et martyr comme modèle de vie. À demain pour un autre saint.

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3: Mon Seigneur et mon Dieu, je crois de tout mon cœur que tu es ici, que tu me vois, que tu m'entends. Je t'adore à genoux devant toi. Je te demande le pardon de mes péchés et ton aide pour faire de mon mieux ces moments de prière. Marie, ma mère immaculée, Saint Joseph, Sainte Thérèse de l'Enfant Jésus et mon ange gardien, intercédez pour moi. Et nous voici déjà dans le mois d'octobre, le mois du rosaire. Le rosaire qui est l'arme favorite de Marie et de l'Église pour apporter la paix. Pour apporter la paix dans ce monde si agité que le nôtre en ce début d'automne. Et j'ai fait exprès de dire arme, parce que c'est bien une arme puissante. Même si elle ne fait pas de bruit, et même si elle ne tombe pas du ciel, pourrait dire plutôt qu'elle s'élève vers le ciel. C'est comme un souffle, c'est comme une respiration pour aider le monde à ne pas étouffer. C'est une arme qui n'impose pas quoi que ce soit. Plutôt, elle sème. Elle sème la paix. Comme cet homme de la fameuse histoire de Jean Genet, cet homme qui plantait des arbres et qui a transformé un paysage dénudé en une forêt. Alors quand tu prieras le rosaire pendant ce mois d'octobre, le rosaire avec ses graines qui font penser à des semences, pense justement que par là, tu es en train de semer la paix. En toi, dans ton quartier, dans ton pays, dans le monde. Du coup, moi du rosaire, mais moi aussi des Thérèses. À commencer par aujourd'hui, Sainte Thérèse de l'Enfant Jésus, qui est patronne secondaire de la France, aux côtés de Saint Jean d'Arc. Et ensuite, exactement à la moitié du mois, le 15, Sainte Thérèse d'Avila, qui était la seule Thérèse qui avait été canonisée par l'Église au moment de la naissance de la petite Thérèse, de sorte qu'elle était sa sainte patronne. D'autant plus que plus tard, la petite Thérèse va entrer dans un couvent des Carmélites déchaussés, qui est justement la branche des Carmélites issue de la réforme de Sainte Thérèse d'Avila. Donc voilà comme elles ont des choses en commun, la petite Thérèse, en espagnol on l'appelle Teresita, hein, dite petite d'après la petite voix, et aussi d'après la jeunesse avec laquelle toi Jésus l'as appelée au ciel. Et puis la grande Thérèse, en espagnol on dit la Teresona, d'après sa forte personnalité et son audace, celle qu'il lui fallait pour faire tout ce qu'elle voulait, pour faire tout ce que Dieu voulait d'elle. Mais tu sais, les connexions ne finissent pas là. Nos deux Thérèses, l'une avec son petit volume d'œuvres, son histoire d'une âme, ses lettres, puis quelques poèmes et prières, et quelques petites pièces de théâtre. Donc d'un côté, la petite Thérèse avec sa petite œuvre, et l'autre avec une œuvre imposante, aussi du point de vue littéraire. Eh bien, les deux Thérèses sont docteurs de l'Église. Docteur de l'Église, c'est un titre que seulement deux autres femmes dans l'Église ont obtenu et qu'on donne aux saints et aux saintes dont les enseignements et la vie sont considérés comme un patrimoine pour toute l'Église. Un peu, tu vois, comme quand l'UNESCO déclare des endroits comme le patrimoine de l'humanité. Alors pareil. Eh bien, prenons la petite Thérèse comme guide pour notre prière d'aujourd'hui. Je voulais te lire l'un de mes fragments favoris de son autobiographie. L'histoire d'une âme. Elle écrit ceci. « Vraiment, je suis loin d'être une sainte. Rien que cela en est une preuve. Je devrais, au lieu de me réjouir de ma sécheresse, l'attribuer à mon peu de ferveur et de fidélité. Je devrais me désoler de dormir depuis 7 ans pendant mes oraisons et mes actions de grâce. Eh bien, je ne me désole pas. Je pense que les petits enfants plaisent autant à leurs parents lorsqu'ils dorment que lorsqu'ils sont éveillés. Je pense que pour faire des opérations, les médecins endorment leurs malades. Enfin, je pense que le Seigneur voit notre fragilité, qu'il se souvient que nous ne sommes que poussière. Je suis loin d'être une sainte. Ça arrive aux saints. Ils ne pensent pas l'être. C'est pas qu'ils ne se rendent pas compte de tout ce qu'ils font pour Dieu et pour les autres. Ils s'en rendent compte. Mais ils voient qu'à côté de ce que toi, Seigneur, fais pour eux, c'est rien. À côté de ton amour, c'est rien. Justement parce qu'il les touche si de près, ton amour, ils se rendent compte de comment il est petit le leur. Parce que oui, nos efforts, nos réussites, notre amour est toujours trop petit à côté du tien. Il les restera toujours. C'est inutile de vouloir être à la hauteur. On ne les sera jamais. Et la grandeur de la petite Thérèse consiste à s'être rendu compte qu'il ne s'agissait pas d'être à la hauteur. Regarde comment ça se passe. D'abord, il y a le constat. Elle se rend compte qu'elle s'endort pendant l'oraison et pendant l'action de grâce. Bien sûr, c'est pas qu'elle allait avec un coussin à la chapelle. Elle luttait pour ne pas s'endormir. Et pourtant, ça continuait à lui arriver. Et alors, elle aurait pu se dire, « Mais regarde comme je suis peu fidèle, comme je manque de ferveur. » Elle aurait pu rester centrée sur elle-même. Comme, hélas, Jésus, il peut nous arriver que nous sommes mécontents avec nous-mêmes, que nous ne nous pardonnons pas. Nous ne pardonnons pas d'être si médiocres, d'être si peu de choses. Nous nous sommes fait une idée de là où nous devrions en être, et pourtant, eh bien, Thérèse constate sa faiblesse, mais au lieu de rester figée sur ça, c'est-à-dire figée sur elle-même, elle transforme sa faiblesse en force. Elle transforme son humiliation en humilité. Et l'humilité, ça c'est une force. Ça c'est une force parce qu'elle ouvre la porte à la force de Dieu. Je devrais me désoler de dormir depuis 7 ans pendant mes oraisons et mes actions de grâce. Eh bien, je ne me désole pas. Dans ces « eh bien », il y a la sauce secrète de la sainteté de la petite Thérèse. « Eh bien, je ne me désole pas. » Ce n'est pas « eh bien, je ne me désole pas parce que je m'en fiche. » C'est « je ne me désole pas parce que je me vois devant Dieu comme un petit enfant ou comme un malade. » Les parents aiment leurs enfants qu'ils dorment ou pas. En fait, parfois, je me dis, parfois ils les aiment davantage lorsqu'ils dorment parce que comme ça, ils peuvent parfois respirer, n'est-ce pas? Parce que les enfants, parfois, c'est sportif. Et puis, les médecins endorment les patients. Bref, tu vois, c'est pas que la petite Thérèse ne s'efforçait pas pour passer son temps de prière réveillée. Elle faisait de son mieux. Et elle restait très sereine à savoir que toi, Seigneur, tu étais content avec ce qu'elle pouvait te donner. Tu es toujours content, Jésus, quand je te donne ce que je peux te donner. Mais est-ce que c'est le cas? Souvent, Jésus, je dis, nous disons, « Ah, je fais ce que je peux. » Et en fait, ce n'est pas vrai. Je ne fais pas ce que je peux. J'ai fait souvent, Jésus, j'ai fait ce que je veux. Déjà, parce que je ne te demande, Jésus, qu'est-ce que tu veux? Et ce que tu veux pour moi, c'est toujours quelque chose que je peux te donner. Mais je ne te demande même pas. Du coup, Jésus, j'aimerais te demander bien plus souvent, qu'est-ce que tu veux? Qu'est-ce que je peux faire pour toi? Et ensuite, faire de mon mieux. Et rester content de savoir que tu es heureux avec mes efforts. Que tu es heureux quand je te donne ce que je peux. Ce que j'ai. Ce que je suis. Laisse-moi te lire pour finir ces moments de prière. Ou mieux, pour que tu puisses le continuer de ton côté. Laisse-moi te lire quelques lignes d'un poème prière de la petite Thérèse que le pape François avait cité dans sa dernière encyclique. « J'ai besoin d'un cœur brûlant de tendresse, restant mon appui sans aucun retour, aimant tout en moi, même ma faiblesse. Ah, je le sais bien, toutes nos justices n'ont devant tes yeux aucune valeur. Et moi, j'ai choisi pour mon purgatoire ton amour brûlant au cœur de mon Dieu. Je te remercie, mon Dieu, de tout ce que tu as semé dans mon cœur pendant ces moments de prière. Je te demande de m'aider à les faire fructifier. Marie, ma Mère Immaculée, Saint Joseph, Sainte Thérèse et mon ange gardien, accompagne-moi toujours en chemin.
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Aimez le Seigneur, priez-le avec ardeur. Adorez-le de tout votre cœur et il vous permettra de voir

Bonjour, chers auditeurs et auditrices de Radio Maria, Côte d'Ivoire. Que la joie du Seigneur soit votre partage en ce jour. Je suis Marie-Joseph Gras, votre promotrice de la dite radio. Je me tiens au micro aujourd'hui pour dire à tous et à chacun un grand merci. Merci pour le soutien sans faille que vous apportez à votre radio dédiée à la Vierge Marie. Merci spécial à Maman Poby pour son don mensuel de 30 000 francs. Au docteur TTI de la pharmacie Marielle pour son don mensuel de 50 000 francs. À la famille Kra pour leur don mensuel de 100 000 francs. À M. Kadjiré pour son don mensuel de 10 000 francs. Merci à M. Bongué pour son don de 15 000 francs. À la famille Aboya pour son don de 5 000 francs. À M. Doussou Yves pour son don de 5 000 francs. Merci à Maman Kouadio Julie pour son don de 15 000 francs. À la famille Kouadio pour son don de 10 000 francs.

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À tous et à chacun, grand merci. Merci, merci. 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Que Marie, notre mère, vous accompagne tous les jours de votre vie et que les grâces du Seigneur surabondent dans vos différentes familles. Que Dieu nous garde, qu'il nous bénisse. À très bientôt. Amen.

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0: Pour votre salut, il est 6 heures.
3: L'ange du Seigneur porte l'annonce à Marie.
4: Saint-Esprit.
3: Je vous salue Marie, pleine de grâce. Le Seigneur est avec vous.

0: Je vous salue Marie, pleine de grâce. Le Seigneur est avec vous. Vous êtes bénie entre toutes les femmes. Et Jésus, le fruit de vos entrailles, est béni.
1: Sainte Marie, Mère de Dieu, priez pour nous, pauvres pécheurs, maintenant et à l'heure de notre mort. Amen.
0: Et le Verbe s'est fait chair.
1: Et il a habité parmi nous.
0: Je vous salue Marie, pleine de grâce. Le Seigneur est avec vous. Vous êtes bénie entre toutes les femmes. Et Jésus, le fruit de vos entrailles, est béni.
1: Sainte Marie, Mère de Dieu, priez pour nous pauvres pécheurs, maintenant et à l'heure de notre mort. Amen.
0: Priez pour nous, Sainte Mère de Dieu,
1: afin que nous soyons rendus dignes des promesses du Christ.
0: Que ta grâce, Seigneur, se répande dans nos cœurs. Par le message de l'ange, tu nous as fait connaître l'incarnation de ton Fils bien-aimé. Conduis-nous par sa passion et par sa croix jusqu'à la gloire de la résurrection par le Christ notre Seigneur.
1: Amen.

0: Au nom du Père, et du Fils, et du Saint-Esprit.
1: Amen.
0: Viens, Esprit Saint.
1: Pénètre le cœur de tes fidèles, qu'ils soient brûlés au feu de ton amour.
0: Ô Seigneur, envoie ton Esprit.
1: Qui renouvelle la face de la terre.
0: Prions. Seigneur, par le mystère de la Pentecôte, tu sanctifies ton Église de tous les peuples et dans toutes les nations. Répands les dons du Saint-Esprit sur l'immensité du monde et continue dans le cœur des croyants l'œuvre d'amour que tu as entreprise au début de la prédication évangélique. Par Jésus le Christ, notre Seigneur.
1: Amen.
0: Seigneur, ouvre mes lèvres.
1: Et ma bouche publiera ta louange.
0: Dieu, viens à mon aide.
1: Seigneur, à notre secours.
0: Gloire au Père, et au Fils, et au Saint-Esprit.
1: Ô Dieu,

0: siècle. Amen.
1: Méditons les mystères lumineux. Premier mystère lumineux, le baptême du Jourdain. Une voix venue des cieux disait, « Celui-ci est mon Fils bien-aimé. » Saint Matthieu 3, verset 16. Avec Marie, entrons dans la mission du Fils bien-aimé par une vie renouvelée. Notre Père, qui es aux cieux, que ton nom soit sanctifié, que ton règne vienne, que ta volonté soit faite sur la terre comme au ciel.
0: Donne-nous aujourd'hui notre pain de ce jour. Pardonne-nous nos offenses, comme nous pardonnons aussi à ceux qui nous ont offensés. Et ne nous laisse pas entrer en tentation, mais délivre-nous du mal. Amen.
1: Je vous salue Marie, pleine de grâce. Le Seigneur est avec vous. Vous êtes bénie entre toutes les femmes et Jésus. Le fruit de vos entrailles est béni.
0: Sainte Marie, Mère de Dieu, priez pour nous pauvres pécheurs, maintenant et à l'heure de notre mort. Amen.
1: Je vous salue Marie, pleine de grâce. Le Seigneur est avec vous. Vous êtes bénie entre toutes les femmes et Jésus, le fruit de vos entrailles est béni.
0: Sainte Marie, Mère de Dieu, priez pour nous pauvres pécheurs, maintenant et à l'heure de notre mort. Amen.
1: Je vous salue Marie, pleine de grâce, le Seigneur est avec vous. Vous êtes bénie entre toutes les femmes et Jésus, le fruit de vos entrailles est béni.
0: Sainte Marie, Mère de Dieu, priez pour nous pauvres pécheurs, maintenant et à l'heure de notre mort. Amen.
1: Je vous salue Marie, pleine de grâce, le Seigneur est avec vous. Vous êtes bénie entre toutes les femmes et Jésus, le fruit de vos entrailles est béni.
0: Sainte Marie, Mère de Dieu, priez pour nous pauvres pécheurs, maintenant et à l'heure de notre mort. Amen.
1: Je vous salue Marie, pleine de grâce, le Seigneur est avec vous. Vous êtes bénie entre toutes les femmes et Jésus, le fruit de vos entrailles est béni.
0: Sainte Marie, Mère de Dieu, priez pour nous pauvres pécheurs, maintenant et à l'heure de notre mort. Amen.
1: Je vous salue Marie, pleine de grâce. Le Seigneur est avec vous. Vous êtes bénie entre toutes les femmes et Jésus, le fruit de vos entrailles est béni.
0: Sainte Marie, Mère de Dieu, priez pour nous pauvres pécheurs, maintenant et à l'heure de notre mort. Amen.
1: Je vous salue Marie, pleine de grâce. Le Seigneur est avec vous. Vous êtes bénie entre toutes les femmes et Jésus, le fruit de vos entrailles est béni.
0: Sainte Marie, Mère de Dieu, priez pour nous pauvres pécheurs, maintenant et à l'heure de notre mort. Amen.
1: Je vous salue Marie, pleine de grâce, le Seigneur est avec vous. Vous êtes bénie entre toutes les femmes et Jésus, le fruit de vos entrailles est béni.
0: Sainte Marie, Mère de Dieu, priez pour nous pauvres pécheurs, maintenant et à l'heure de notre mort. Amen.
1: Je vous salue Marie, pleine de grâce, le Seigneur est avec vous. Vous êtes bénie entre toutes les femmes, et Jésus, le fruit de vos entrailles, est béni.
0: Sainte Marie, Mère de Dieu, priez pour nous pauvres pécheurs, maintenant et à l'heure de notre mort. Amen.
1: Je vous salue Marie, pleine de grâce, le Seigneur est avec vous. Vous êtes bénie entre toutes les femmes, et Jésus, le fruit de vos entrailles, est béni.
0: Sainte Marie, Mère de Dieu, priez pour nous pauvres pécheurs, maintenant et à l'heure de notre mort. Amen.
1: Je vous salue Marie, pleine de grâce, le Seigneur est avec vous. Vous êtes bénie entre toutes les femmes et Jésus, le fruit de vos entrailles est béni.
0: Sainte Marie, Mère de Dieu, priez pour nous pauvres pécheurs, maintenant et à l'heure de notre mort. Amen.
1: Gloire au Père et au Fils et au Saint-Esprit.
0: Ô Dieu qui est, qui était et qui vient, pour les siècles des siècles. Amen.
1: Deuxième mystère lumineux, les noces de Cana. Marie, la mère de Jésus, dit aux servants, « Tout ce qu'il vous dira, faites-le. » Saint Jean 2, verset 5. Marie, toi qui as cru que Jésus pouvait changer l'eau en vin, ouvre nos cœurs à la foi. Notre Père, qui es aux cieux, que ton nom soit sanctifié, que ton règne vienne, que ta volonté soit faite sur la terre comme au ciel.
0: Donne-nous.

0: du mal. Amen.
1: Je vous salue Marie, pleine de grâce, le Seigneur est avec vous. Vous êtes bénie entre toutes les femmes et Jésus, le fruit de vos entrailles est béni.
2: Sainte Marie, Mère de Dieu, priez pour nous pauvres pécheurs, maintenant et à l'heure de notre mort. Amen.
1: Je vous salue Marie, pleine de grâce, le Seigneur est avec vous. Vous êtes bénie entre toutes les femmes et Jésus, le fruit de vos entrailles est béni.
2: Sainte Marie, Mère de Dieu, priez pour nous pauvres pécheurs, maintenant et à l'heure de notre mort. Amen.
1: Je vous salue Marie, pleine de grâce, le Seigneur est avec vous. Vous êtes bénie entre toutes les femmes et Jésus, le fruit de vos entrailles est béni.
2: Sainte Marie, Mère de Dieu, priez pour nous pauvres pécheurs, maintenant et à l'heure de notre mort. Amen.
1: Je vous salue Marie, pleine de grâce, le Seigneur est avec vous. Vous êtes bénie entre toutes les femmes et Jésus, le fruit de vos entrailles est béni.
2: Sainte Marie, Mère de Dieu, priez pour nous pauvres pécheurs, maintenant et à l'heure de notre mort. Amen.
1: Je vous salue Marie, pleine de grâce, le Seigneur est avec vous. Vous êtes bénie entre toutes les femmes et Jésus, le fruit de vos entrailles est béni.
2: Sainte Marie, Mère de Dieu, priez pour nous pauvres pécheurs, maintenant et à l'heure de notre mort. Amen.
1: Je vous salue Marie, pleine de grâce, le Seigneur est avec vous. Vous êtes bénie entre toutes les femmes et Jésus, le fruit de vos entrailles est béni.
2: Sainte Marie, Mère de Dieu, priez pour nous pauvres pécheurs, maintenant et à l'heure de notre mort. Amen.
1: Je vous salue Marie, pleine de grâce, le Seigneur est avec vous. Vous êtes bénie entre toutes les femmes et Jésus, le fruit de vos entrailles est béni.
2: Sainte Marie, Mère de Dieu, priez pour nous pauvres pécheurs, maintenant et à l'heure de notre mort. Amen.
1: Je vous salue Marie, pleine de grâce, le Seigneur est avec vous. Vous êtes bénie entre toutes les femmes et Jésus, le fruit de vos entrailles est béni.
2: Sainte Marie, Mère de Dieu, priez pour nous pauvres pécheurs, maintenant et à l'heure de notre mort. Amen.
1: Je vous salue Marie, pleine de grâce, le Seigneur est avec vous. Vous êtes bénie entre toutes les femmes, et Jésus, le fruit de vos entrailles, est béni.
2: Sainte Marie, Mère de Dieu, priez pour nous pauvres pécheurs, maintenant et à l'heure de notre mort. Amen.
1: Je vous salue Marie, pleine de grâce, le Seigneur est avec vous. Vous êtes bénie entre toutes les femmes, et Jésus, le fruit de vos entrailles, est béni.
2: Sainte Marie, Mère de Dieu, priez pour nous pauvres pécheurs, maintenant et à l'heure de notre mort. Amen.
1: Je vous salue Marie, pleine de grâce, le Seigneur est avec vous. Vous êtes bénie entre toutes les femmes et Jésus, le fruit de vos entrailles est béni.
2: Sainte Marie, Mère de Dieu, priez pour nous pauvres pécheurs, maintenant et à l'heure de notre mort. Amen.
1: Gloire au Père et au Fils et au Saint-Esprit.
3: Ô Dieu qui est, qui était et qui vient, pour les siècles des siècles. Amen.
1: Troisième mystère lumineux, Jésus annonce le royaume. Le royaume de Dieu est proche. Répentez-vous et croyez à l'évangile. Saint Marc 1, verset 15. Marie, apprends-nous à conformer notre existence à la volonté de Dieu. Notre Père, qui es aux cieux, que ton nom soit sanctifié, que ton règne vienne, que ta volonté soit faite sur la terre comme au ciel.
4: Donne-nous aujourd'hui notre pain de ce jour. Pardonne-nous nos offenses, comme nous

0: du mal. Amen.
1: Je vous salue Marie, pleine de grâce, le Seigneur est avec vous. Vous êtes bénie entre toutes les femmes et Jésus, le fruit de vos entrailles est béni.
0: Sainte Marie, Mère de Dieu, priez pour nous pauvres pécheurs, maintenant et à l'heure de notre mort. Amen.
1: Je vous salue Marie, pleine de grâce, le Seigneur est avec vous. Vous êtes bénie entre toutes les femmes et Jésus, le fruit de vos entrailles est béni.
0: Sainte Marie, Mère de Dieu, priez pour nous pauvres pécheurs, maintenant et à l'heure de notre mort. Amen.
1: Je vous salue Marie, pleine de grâce, le Seigneur est avec vous. Vous êtes bénie entre toutes les femmes et Jésus, le fruit de vos entrailles est béni.
0: Sainte Marie, Mère de Dieu, priez pour nous pauvres pécheurs, maintenant et à l'heure de notre mort. Amen.
1: Je vous salue Marie, pleine de grâce, le Seigneur est avec vous. Vous êtes bénie entre toutes les femmes et Jésus, le fruit de vos entrailles est béni.
0: Sainte Marie, Mère de Dieu, priez pour nous pauvres pécheurs, maintenant et à l'heure de notre mort. Amen.
1: Je vous salue Marie, pleine de grâce, le Seigneur est avec vous. Vous êtes bénie entre toutes les femmes et Jésus, le fruit de vos entrailles est béni.
0: Sainte Marie, Mère de Dieu, priez pour nous pauvres pécheurs, maintenant et à l'heure de notre mort. Amen.
1: Je vous salue Marie, pleine de grâce, le Seigneur est avec vous. Vous êtes bénie entre toutes les femmes et Jésus, le fruit de vos entrailles est béni.
0: Sainte Marie, Mère de Dieu, priez pour nous pauvres pécheurs, maintenant et à l'heure de notre mort. Amen.
1: Je vous salue Marie, pleine de grâce, le Seigneur est avec vous. Vous êtes bénie entre toutes les femmes et Jésus, le fruit de vos entrailles est béni.
0: Sainte Marie, Mère de Dieu, priez pour nous pauvres pécheurs, maintenant et à l'heure de notre mort. Amen.
1: Je vous salue Marie, pleine de grâce, le Seigneur est avec vous. Vous êtes bénie entre toutes les femmes et Jésus, le fruit de vos entrailles est béni.
0: Sainte Marie, Mère de Dieu, priez pour nous pauvres pécheurs, maintenant et à l'heure de notre mort. Amen.
1: Je vous salue Marie, pleine de grâce, le Seigneur est avec vous. Vous êtes bénie entre toutes les femmes, et Jésus, le fruit de vos entrailles, est béni.
0: Sainte Marie, Mère de Dieu, priez pour nous pauvres pécheurs, maintenant et à l'heure de notre mort. Amen.
1: Je vous salue Marie, pleine de grâce, le Seigneur est avec vous. Vous êtes bénie entre toutes les femmes, et Jésus, le fruit de vos entrailles, est béni.
0: Sainte Marie, Mère de Dieu, priez pour nous pauvres pécheurs, maintenant et à l'heure de notre mort. Amen.
1: Je vous salue Marie, pleine de grâce, le Seigneur est avec vous. Vous êtes bénie entre toutes les femmes et Jésus, le fruit de vos entrailles est béni.
0: Sainte Marie, Mère de Dieu, priez pour nous pauvres pécheurs, maintenant et à l'heure de notre mort. Amen.
1: Gloire au Père et au Fils et au Saint-Esprit.
0: Ô Dieu qui est, qui était et qui vient, pour les siècles des siècles. Amen.
1: Quatrième mystère lumineux, la transfiguration. Il fut transfiguré devant eux. Son visage devient brillant comme le soleil. Saint Matthieu 17, verset 2. Marie, donne-nous de percevoir la gloire de la divinité de Jésus pour mieux le suivre. Notre Père, qui es aux cieux, que ton nom soit sanctifié, que ton règne vienne, que ta volonté soit faite sur la terre comme au ciel.
0: Donne-nous aujourd'hui notre pain de ce jour. Pardonne-nous nos offenses, comme nous

0: du mal. Amen.
1: Je vous salue Marie, pleine de grâce, le Seigneur est avec vous. Vous êtes bénie entre toutes les femmes et Jésus, le fruit de vos entrailles est béni.
0: Sainte Marie, Mère de Dieu, priez pour nous pauvres pécheurs, maintenant et à l'heure de notre mort. Amen.
1: Je vous salue Marie, pleine de grâce, le Seigneur est avec vous. Vous êtes bénie entre toutes les femmes et Jésus, le fruit de vos entrailles est béni.
0: Sainte Marie, Mère de Dieu, priez pour nous pauvres pécheurs, maintenant et à l'heure de notre mort. Amen.
1: Je vous salue Marie, pleine de grâce, le Seigneur est avec vous. Vous êtes bénie entre toutes les femmes et Jésus, le fruit de vos entrailles est béni.
0: Sainte Marie, Mère de Dieu, priez pour nous pauvres pécheurs, maintenant et à l'heure de notre mort. Amen.
1: Je vous salue Marie, pleine de grâce, le Seigneur est avec vous. Vous êtes bénie entre toutes les femmes et Jésus, le fruit de vos entrailles est béni.
0: Sainte Marie, Mère de Dieu, priez pour nous pauvres pécheurs, maintenant et à l'heure de notre mort. Amen.
1: Je vous salue Marie, pleine de grâce, le Seigneur est avec vous. Vous êtes bénie entre toutes les femmes et Jésus, le fruit de vos entrailles est béni.
0: Sainte Marie, Mère de Dieu, priez pour nous pauvres pécheurs, maintenant et à l'heure de notre mort. Amen.
1: Je vous salue Marie, pleine de grâce, le Seigneur est avec vous. Vous êtes bénie entre toutes les femmes et Jésus, le fruit de vos entrailles est béni.
0: Sainte Marie, Mère de Dieu, priez pour nous pauvres pécheurs, maintenant et à l'heure de notre mort. Amen.
1: Je vous salue Marie, pleine de grâce, le Seigneur est avec vous. Vous êtes bénie entre toutes les femmes et Jésus, le fruit de vos entrailles est béni.
0: Sainte Marie, Mère de Dieu, priez pour nous pauvres pécheurs, maintenant et à l'heure de notre mort. Amen.
1: Je vous salue Marie, pleine de grâce, le Seigneur est avec vous. Vous êtes bénie entre toutes les femmes et Jésus, le fruit de vos entrailles est béni.
0: Sainte Marie, Mère de Dieu, priez pour nous pauvres pécheurs, maintenant et à l'heure de notre mort. Amen.
1: Je vous salue Marie, pleine de grâce, le Seigneur est avec vous. Vous êtes bénie entre toutes les femmes, et Jésus, le fruit de vos entrailles, est béni.
0: Sainte Marie, Mère de Dieu, priez pour nous pauvres pécheurs, maintenant et à l'heure de notre mort. Amen.
1: Je vous salue Marie, pleine de grâce, le Seigneur est avec vous. Vous êtes bénie entre toutes les femmes, et Jésus, le fruit de vos entrailles, est béni.
0: Sainte Marie, Mère de Dieu, priez pour nous pauvres pécheurs, maintenant et à l'heure de notre mort. Amen.
1: Je vous salue Marie, pleine de grâce, le Seigneur est avec vous. Vous êtes bénie entre toutes les femmes et Jésus, le fruit de vos entrailles est béni.
0: Sainte Marie, Mère de Dieu, priez pour nous pauvres pécheurs, maintenant et à l'heure de notre mort. Amen.
1: Gloire au Père et au Fils et au Saint-Esprit.
0: Ô Dieu qui est, qui était et qui vient, pour les siècles des siècles. Amen.
1: Cinquième mystère lumineux, l'institution de l'Eucharistie. Prenez et mangez, ceci est mon corps. Saint Matthieu 26, verset 26. Marie, apprends-nous à découvrir l'extraordinaire présence de Dieu dans la Sainte Eucharistie sous les signes du pain et du vin. Notre Père, qui es aux cieux, que ton nom soit sanctifié, que ton règne vienne, que ta volonté soit faite sur la terre comme au ciel.
0: Donne-nous aujourd'hui notre pain de ce jour. Pardonne-nous nos offenses, comme

0: mal. Amen.
1: Je vous salue Marie, pleine de grâce, le Seigneur est avec vous. Vous êtes bénie entre toutes les femmes et Jésus, le fruit de vos entrailles est béni.
2: Sainte Marie, Mère de Dieu, priez pour nous pauvres pécheurs, maintenant et à l'heure de notre mort. Amen.
1: Je vous salue Marie, pleine de grâce, le Seigneur est avec vous. Vous êtes bénie entre toutes les femmes et Jésus, le fruit de vos entrailles est béni.
2: Sainte Marie, Mère de Dieu, priez pour nous pauvres pécheurs, maintenant et à l'heure de notre mort. Amen.
1: Je vous salue Marie, pleine de grâce, le Seigneur est avec vous. Vous êtes bénie entre toutes les femmes et Jésus, le fruit de vos entrailles est béni.
2: Sainte Marie, Mère de Dieu, priez pour nous pauvres pécheurs, maintenant et à l'heure de notre mort. Amen.
1: Je vous salue Marie, pleine de grâce, le Seigneur est avec vous. Vous êtes bénie entre toutes les femmes et Jésus, le fruit de vos entrailles est béni.
2: Sainte Marie, Mère de Dieu, priez pour nous pauvres pécheurs, maintenant et à l'heure de notre mort. Amen.
1: Je vous salue Marie, pleine de grâce, le Seigneur est avec vous. Vous êtes bénie entre toutes les femmes et Jésus, le fruit de vos entrailles est béni.
2: Sainte Marie, Mère de Dieu, priez pour nous pauvres pécheurs, maintenant et à l'heure de notre mort. Amen.
1: Je vous salue Marie, pleine de grâce, le Seigneur est avec vous. Vous êtes bénie entre toutes les femmes et Jésus, le fruit de vos entrailles est béni.
2: Sainte Marie, Mère de Dieu, priez pour nous pauvres pécheurs, maintenant et à l'heure de notre mort. Amen.
1: Je vous salue Marie, pleine de grâce, le Seigneur est avec vous. Vous êtes bénie entre toutes les femmes et Jésus, le fruit de vos entrailles est béni.
2: Sainte Marie, Mère de Dieu, priez pour nous pauvres pécheurs, maintenant et à l'heure de notre mort. Amen.
1: Je vous salue Marie, pleine de grâce, le Seigneur est avec vous. Vous êtes bénie entre toutes les femmes et Jésus, le fruit de vos entrailles est béni.
2: Sainte Marie, Mère de Dieu, priez pour nous pauvres pécheurs, maintenant et à l'heure de notre mort. Amen.
1: Je vous salue Marie, pleine de grâce, le Seigneur est avec vous. Vous êtes bénie entre toutes les femmes, et Jésus, le fruit de vos entrailles, est béni.
2: Sainte Marie, Mère de Dieu, priez pour nous pauvres pécheurs, maintenant et à l'heure de notre mort. Amen.
1: Je vous salue Marie, pleine de grâce, le Seigneur est avec vous. Vous êtes bénie entre toutes les femmes, et Jésus, le fruit de vos entrailles, est béni.
2: Sainte Marie, Mère de Dieu, priez pour nous pauvres pécheurs, maintenant et à l'heure de notre mort. Amen.
1: Je vous salue Marie, pleine de grâce, le Seigneur est avec vous. Vous êtes bénie entre toutes les femmes, et Jésus, le fruit de vos entrailles, est béni.
2: Sainte Marie, Mère de Dieu, priez pour nous pauvres pécheurs, maintenant et à l'heure de notre mort. Amen.
1: Gloire au Père et au Fils et au Saint-Esprit.
3: Ô Dieu qui est, qui était et qui vient, pour les siècles des siècles. Amen.
1: Salut, ô Reine.
4: Mère de miséricorde, notre vie, notre douceur, notre espérance, salut.

0: et de l'âme. Ô vous, notre avocate, tournez vers nous vos regards miséricordieux. Et après cet exil, montrez-nous Jésus, le fruit béni de vos entrailles. Ô clémence, ô miséricordieuse, ô douce Vierge Marie,
1: priez pour nous, Sainte Mère de Dieu,
0: afin que nous devenions dignes des promesses du Christ.
1: Prions. Seigneur notre Dieu, par sa vie, sa mort et sa résurrection, ton Fils nous a procuré le salut éternel. Accorde-nous de conformer notre vie au mystère du rosaire que nous méditons et d'obtenir ce qu'il promet. Par le même Jésus-Christ, notre Seigneur.
0: Amen.
1: Cœur sacré de Jésus,
0: prends pitié de nous.
1: Cœur immaculé de Marie,
0: priez pour nous.
1: Saint Joseph,
0: priez pour nous.
1: Saint Jean l'Évangéliste,
0: priez pour nous.
1: Saint Louis-Marie de Montfort,
0: priez pour nous.
1: Quelle est celle-ci?
0: Qui s'avance comme l'aurore, belle comme la lune, éclatante comme le soleil, terrible comme une armée rangée en bataille.
1: Mon âme exalte le Seigneur.
0: Exulte mon esprit en Dieu mon Sauveur.
1: Il s'est penché sur son âme servante, désormais tous les sages me diront bienheureuse.
0: Le puissant fit pour moi des merveilles, saint est son nom.
1: Son amour s'étend d'âge en âge sur ceux qui le craignent.
0: Déployant la force de son bras, il disperse les superbes.
1: Il renverse les puissants de leur trône, il élève les humbles.
0: Il comble des biens les affamés, renvoie les riches les mains vides.
1: Il relève Israël son serviteur, il se souvient de son amour.
0: De la promesse faite à nos pères, en faveur d'Abraham et de sa race à jamais.
1: Gloire au Père et au Fils et au Saint-Esprit.
0: Ô Dieu qui est, qui était et qui vient, pour les siècles des siècles. Amen.
1: Quelle est celle-ci?
0: Qui s'avance comme l'aurore, belle comme la lune, éclatante comme le soleil, terrible comme une armée rangée en bataille.
1: Ô Marie conçue sans péché,
0: priez pour nous qui avons recours à vous.
1: Prions.
0: Seigneur Jésus-Christ, notre médiateur auprès du Père, tu as voulu que la Vierge bienheureuse ta mère soit notre mère et notre médiatrice auprès de toi. Accorde à ceux qui implorent tes faveurs la joie de les recevoir toutes par elles. Amen.
1: Nous avons recours à votre protection.
0: Sainte Mère de Dieu, ne rejetez pas les prières que nous vous adressons dans tous nos besoins, mais délivrez-nous des dangers auxquels nous sommes exposés. Ô Vierge comblée de gloire et de bénédiction,
1: Vierge Immaculée, médiatrice de toute grâce,
0: priez pour nous.
1: Saint Michel, Saint Gabriel et Saint Raphaël,
0: priez pour nous.
1: Puissant Céleste, Légion d'Ange de Marie,
0: priez pour nous.
1: Saint Jean-Baptiste,
0: priez pour nous.
1: Saint Pierre et Saint Paul,
0: priez pour nous.
1: Prions.
0: Accorde-nous, Seigneur, à nous qui servons sous l'étendard de Marie, cette plénitude de foi en toi et de confiance en elle, qui sont assurés de vaincre le monde. Donne-nous une foi vive et animée par la charité, qui nous rend capables d'accomplir toutes nos actions, par un motif de pur amour pour toi, et de toujours te voir et te servir dans notre prochain. Une foi ferme et inébranlable comme un rocher, par laquelle nous demeurons calmes et constants, au milieu des croix, des labeurs et des déceptions de la vie. Une foi courageuse qui nous inspire d'entreprendre et d'accomplir sans hésitation de grandes choses pour Dieu et pour le salut des âmes. Une foi qui soit la colonne de feu de notre légion pour nous conduire unis dans notre marche en avant pour aller

0: corps du péché, une foi qui guide nos pas dans le chemin de la paix, afin qu'après les luttes de cette vie, et sans déplorer la perte d'un seul mort, notre légion puisse se rassembler dans le royaume de ton amour et de ta gloire. Amen.
1: Que les âmes de nos légionnaires décédés et les âmes de tous les fidèles trépassés reposent en paix par la miséricorde de Dieu.
2: Amen.
1: Au nom du Père et du Fils et du Saint-Esprit.
3: Amen.
1: Magnificat.
3: Anima mea.

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1: Amis auditeurs, bienvenue à votre émission « La Bible sur les ondes ». Hier, nous avons découvert comment les chefs religieux juifs ont encore essayé de piéger Jésus à travers une discussion sur l'impôt et sur la résurrection. Encore une fois, Jésus les confond. Aujourd'hui, Jésus dénonce ces gens en condamnant leur comportement. Il répète sans cesse « Malheur à vous, malheur à vous ». Écoutez.
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2: Quel malheur pour vous, maîtres de la loi et pharisiens, quand vous êtes des hommes faux. Vous fermez la porte du royaume des cieux devant les gens. Vous-même, vous n'entrez pas et vous ne laissez pas entrer ceux qui le veulent. Quel malheur pour vous, maîtres de la loi et pharisiens, quand vous êtes des hommes faux. Vous voyagez partout, sur terre et sur mer, pour gagner même un seul homme à la loi de Moïse. Et quand c'est fait, vous en faites quelqu'un qui mérite la punition de Dieu, deux fois plus que vous. Quel malheur pour vous! Vous êtes des guides aveugles quand vous dites « Si quelqu'un jure par le temple, cela ne vaut rien. Mais si quelqu'un jure par l'or du temple, il doit faire ce qu'il a juré. » Ne soyez pas bêtes et aveugles. L'or appartient au temple, donc il appartient à Dieu. Alors, qu'est-ce qui est le plus important? L'or ou le temple? Vous dites aussi, si quelqu'un jure par l'autel, cela ne vaut rien. Mais si quelqu'un jure par l'offrande qui est sur l'autel, il doit faire ce qu'il a juré. Vous êtes aveugle. Qu'est-ce qui est le plus important? L'offrande ou l'autel qui rend cette offrande sacrée? Donc, celui qui jure par l'autel et par tout ce qu'il y a dessus. Celui qui jure par le temple et par Dieu qui habite le temple. Quel malheur pour vous, maîtres de la loi et pharisiens, quand vous êtes des hommes faux. Vous ressemblez à des tombes peintes en blanc. À l'extérieur, elles ont l'air belles. Mais à l'intérieur, elles sont remplies d'os des morts et de toutes sortes de choses pourries. De la même façon, à l'extérieur, devant les gens, vous avez l'air d'obéir à Dieu, mais à l'intérieur, vous êtes plein de mensonges et de mal. Quel malheur pour vous, maîtres de la loi et pharisiens, quand vous êtes des hommes faux. Vous construisez des tombes pour les prophètes. Vous décorez les tombes de ceux qui ont obéi à Dieu. Et vous dites, si nous avions vécu au temps de nos ancêtres, nous n'aurions pas été d'accord avec eux pour tuer les prophètes. Ainsi vous le montrez vous-même. Vous êtes les fils de ceux qui ont tué les prophètes. Eh bien, continuez. Allez encore plus loin que vos ancêtres. Serpent, espèce de vipère. Vous ne pourrez pas éviter la punition de Dieu. C'est pourquoi, écoutez. Je vais vous envoyer des prophètes, des sages, des gens pour vous enseigner. Vous tuerez les uns et vous les clouerez sur des croix. Vous frapperez les autres à coups de fouet dans vos maisons de prière et vous les poursuivrez de ville en ville. Ainsi, c'est vous que Dieu va punir pour le meurtre de tous ceux qui lui ont obéi. D'abord, il y a eu le meurtre d'Abel le juste. Et à la fin, il y a eu le meurtre de Zacharie, le fils de Baraki. Vous l'avez tué entre l'autel et le lieu saint. Je vous le dis, c'est la vérité. Dieu va punir les gens d'aujourd'hui pour tout cela. Habitants de Jérusalem, vous faites mourir les prophètes et vous tuez ceux que Dieu vous envoie en leur jetant des pierres. Très souvent, j'ai voulu vous rassembler comme une poule rassemble ses poussins sous ses ailes, mais vous n'avez pas voulu. Eh bien, Dieu va abandonner votre temple. En effet, je vous le dis, bientôt vous ne me verrez plus jusqu'au jour où vous direz « Que Dieu bénisse celui qui vient en son nom ».
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3: Le Seigneur continue de faire des reproches aux scribes et aux pharisiens. À ces gens faux et hypocrites, il répète au moins 7 fois « Quel malheur pour vous !» Jésus appelle ces gens des guides aveugles, car ils refusent eux-mêmes d'entrer dans le royaume de Dieu et ferment les portes à ceux qui veulent y entrer. Leur enseignement n'est pas productif, il est stérile, car quand ils ont un disciple, ils le rendent pire qu'eux-mêmes. Le Seigneur montre que ces gens manquent de logique et de bon sens dans leurs enseignements. Jésus voit les réalités spirituelles, mais eux, ils n'y comprennent rien. En plus, Jésus leur reproche leur insistance sur la forme et les pratiques de la religion. Ces gens considèrent comme très importants les gestes, les pratiques et les signes extérieurs. Ils ne savent pas que le plus important, c'est la pratique de la justice, de la miséricorde et de la fidélité. Jésus montre que ces pharisiens et scribes ne sont pas différents de leurs pères qui ont tué des justes et des prophètes. Ils restent solidaires dans le mal. C'est comme si Jésus savait qu'il voulait sa mort. Il leur dit toute la vérité et les traite de serpents. C'est pourquoi aussi Jésus les met en garde. S'ils ne changent pas de vie, ils n'échapperont pas au châtiment de Dieu. Le sang des justes versé par leur père et eux-mêmes retombera sur eux. Enfin, Jésus se lamente sur Jérusalem qui n'accueille pas les envoyés de Dieu. Les habitants de cette ville ont même refusé d'accueillir Jésus. Alors, il leur prédit, « Jérusalem connaîtra des moments difficiles. » Mais au lieu de manifester sa colère, Jésus est plein de pitié. Il dit, « J'ai voulu vous rassembler comme une poule rassemble ses poussins, mais vous n'avez pas voulu. » Voyez-vous, Jésus est compatissant même lorsque les gens se détournent de lui. Le Seigneur fait des reproches à ceux qui sont dans le faux, mais il accueille ceux qui s'ouvrent à lui. Jésus t'aime et c'est lui qui possède la vérité. Il est le chemin, la vérité et la vie. Viens à lui et tu seras sauvé.
1: Écoutons maintenant ce qu'il dit sur l'offrande.
4: Dans le temple, il y a un endroit où les gens donnent de l'argent en offrande. Jésus s'assoit en face et il regarde ce qu'ils font. De nombreux riches mettent beaucoup d'argent. Une veuve pauvre arrive et elle met 2 pièces qui ont très peu de valeur. Alors Jésus appelle ses disciples et leur dit
2: « Je vous le dis, c'est la vérité. Cette veuve pauvre a donné plus que tous les autres. En effet, tous les autres ont mis de l'argent qu'ils avaient en trop. Mais elle, qui manque de tout, elle a donné tout ce qu'elle possédait, tout ce qu'elle avait pour vivre. »
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3: Après avoir critiqué l'attitude orgueilleuse des pharisiens et des scribes, Jésus montre de manière pratique ce qu'est l'humilité et l'offrande parfaite. Un jour, dans le temple, une veuve très pauvre arrive. Elle vient déposer 2 petites pièces de monnaie qui ne valent pas grand-chose. Jésus attire immédiatement l'attention de ses disciples et dit « Cette veuve a donné plus que tous les autres, car elle, qui manque de tout, a donné tout ce qu'elle avait pour vivre. » Chers amis, ce n'est pas la quantité de nos dons que Dieu regarde pour exaucer nos prières. Dieu regarde le cœur qui donne. La veuve a donné peu, mais de tout son cœur. Et Jésus dit qu'elle a donné plus que les riches qui ont donné beaucoup, mais de ce qu'ils avaient de trop. Le Seigneur veut que tu donnes de ta personne et non de ton superflu.
1: Plus tard, Jésus explique à ses disciples comment les choses vont se passer à la fin des temps. Écoutons.
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5: Ensuite, des gens parlent du temple et disent
6: « Il est magnifique, avec ses belles pierres et les objets offerts à Dieu. »
5: Jésus leur répond
2: « Vous voyez tout cela? Eh bien, un jour viendra où tout sera détruit. Il ne restera pas une seule pierre sur une autre. »
5: Ils demandent à Jésus
7: « Maître, quand est-ce que cela va arriver? Comment allons-nous le savoir ?»
5: Jésus leur répond
2: « Faites attention, ne vous laissez pas tromper. En effet, beaucoup de gens vont venir en prenant mon nom. Ils diront, c'est moi le Messie. Et le moment est arrivé. Ne les suivez pas. Vous allez entendre parler de guerre et de révolution. Ne soyez pas effrayés. Oui, tout cela doit arriver d'abord, mais la fin ne sera pas pour tout de suite.
5: Puis, Jésus leur dit :
2: un peuple se battra contre un autre peuple. Un roi se battra contre un autre roi. Il y aura de grands tremblements de terre. Et dans plusieurs régions, il y aura la famine et de graves maladies. On verra des choses terribles dans le ciel et les gens auront très peur. Mais avant tout cela, on vous arrêtera et on vous fera souffrir. On vous livrera aux maisons de prière pour vous juger et on vous mettra en prison. On vous conduira devant des rois et des gouverneurs à cause de moi.
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3: Quand les gens admirent la beauté du temple de Dieu à Jérusalem, Jésus saisit l'occasion pour leur ouvrir les yeux, pour leur parler de sa mort et aussi de la ruine de Jérusalem. Il décrit aussi pour ses disciples la fin du monde. Selon Jésus, la fin du monde sera précédée de signes, et ces signes sont les guerres, la division, l'avènement des faux prophètes et des faux messies, sans oublier les tremblements de terre, les maladies, les grands signes dans le ciel. Voyez-vous, les richesses de ce monde sont artificielles et éphémères. Les gens croient que la sécurité se trouve dans ces choses extérieures, alors qu'il faut se confier en Dieu. La fin du monde est donc imminente et contemporaine à toutes les époques, puisque nul n'en connaît ni le jour ni l'heure. Elle sera précédée d'une persécution violente contre les disciples. Mais ceux-ci recevront de Jésus lui-même un langage et une sagesse qui les rendront capables de résister jusqu'au martyre. C'est par leur fermeté qu'ils sauveront leur âme. La prophétie relative à la fin des temps annonce d'abord l'attaque de la ville sainte par les armées païennes. Puis viendra le temps des nations où la persécution se déchaînera contre l'Église. Cher ami, donne ta vie à Jésus. Lui seul peut te sauver. Lui seul peut te combler de joie et de bonheur. Les biens de ce monde sont peu de choses devant l'amour que Jésus te porte. Ils ne suffisent pas pour te donner de la joie ni dans ce monde qui passe, ni dans celui que le Christ a établi pour toi dans les cieux. Jésus seul est le vrai chemin, le véritable guide qui conduit au vrai bonheur.
1: Amis auditeurs, ainsi prend fin notre émission de ce jour. Merci d'avoir suivi avec attention ces passages tirés de l'Évangile selon Matthieu au chapitre 23, Marc chapitre 12 et Luc au chapitre 21. À demain pour d'autres passages sur la vie de Jésus. Que Dieu vous bénisse et vous garde.
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0: Le saint du jour.
1: Le saint du jour. Soyez saints comme votre Père céleste est saint.
0: Matthieu 5, verset 48.
1: Tous les jours, l'Église nous propose un saint. La sainteté, notre vocation.
2: Aujourd'hui, 1er octobre, notre Mère l'Église nous propose Sainte Thérèse de l'Enfant Jésus et de la Sainte Face, Vierge, Camélique, docteur de l'Église et copatronne de la France comme modèle de vie. Thérèse Martin, née à Alençon, en France, le 2 janvier 1873. Elle fut baptisée 2 jours plus tard en l'église Notre-Dame, recevant les noms de Marie-Françoise Thérèse. Ses parents étaient Louis Martin et Zélie Guérin, béatifiés le 19 octobre 2008 à Lisieux. Le jour de la Pentecôte 1883, elle reçoit la grâce insigne de la guérison d'une grave maladie par l'intercession de Notre-Dame des Victoires. Formée par les bénédictines de Lisieux, elle fait sa première communion le 8 mai 1884 après une préparation intense couronnée par une expérience très vive de la grâce de l'union intime avec le Christ. Quelques semaines après, le 14 juin de la même année, elle reçoit le sacrement de la confirmation, accueillant en toute conscience le don de l'Esprit-Saint dans une participation personnelle à la grâce de la Pentecôte. Elle avait le désir d'entrer dans la vie contemplative comme ses sœurs Pauline et Marie au Carmel de Lisieux, mais son jeune âge l'en empêchait. Pendant un voyage en Italie, après avoir visité la maison de Lorette et la ville éternelle au cours de l'audience accordée par le pape aux pèlerins du diocèse de Lisieux, le 20 novembre 1887, elle demanda à Léon XIII, avec une audace filiale, de pouvoir entrer au Carmel à l'âge de 15 ans. Le 9 avril 1888, elle entra au Carmel de Lisieux. Elle prit l'habit le 10 janvier de l'année suivante et fit sa profession religieuse le 8 septembre 1890, en la fête de la Nativité de la Vierge. Éclairée par la parole de Dieu, éprouvée très vivement par la maladie de son père bien-aimé, Louis Martin, qui meurt le 29 juillet 1894, elle avance vers la sainteté, inspirée par la lecture de l'Évangile, plaçant au centre de tout l'amour. Le 3 avril, dans la nuit, entre le jeudi et le vendredi saint, elle souffre d'une hémoptysie, première manifestation de la maladie qui la conduira à sa mort et qu'elle accueillit comme une mystérieuse visite de l'époux divin. Le 8 juillet, elle est transférée à l'infirmerie. Ses sœurs et d'autres religieuses recueillent ses paroles tandis que s'intensifient ses souffrances et ses épreuves, supportées avec patience jusqu'à sa mort dans l'après-midi du 30 septembre 1897. « Je ne meurs pas, j'entre dans la vie », avait-elle écrit à son frère spirituel missionnaire, l'abbé Bellier. Ses dernières paroles, « Mon Dieu, je vous aime », scellent une existence qui s'éteint sur la terre à l'âge de 24 ans pour entrer, suivant son désir, dans une phase nouvelle de présence apostolique en faveur des âmes dans la communion des saints pour répandre une pluie de roses sur le monde. Elle fut canonisée par Pie XI le 17 mai 1925 et ce même pape la proclama patronne universelle des missions ainsi que Saint François Xavier le 14 décembre 1927. Saint Jean-Paul II proclama Thérèse de l'Enfant Jésus et de la Sainte Face docteur de l'Église universelle le 19 octobre 1997. Aujourd'hui, 1er octobre, notre Mère l'Église nous propose également Saint Romanos le Mélode, diacre et compositeur, et Saint Gérald Édouard, prêtre et martyr comme modèle de vie. À demain pour un autre saint. Sois

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1: La mise en œuvre de cette fraternité, cette mission, cette synodalité dans les communautés. Je vous invite, chers frères prêtres, à intégrer le thème de façon concrète dans la vie paroissiale, pastorale et sociale.
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2: Quelles sont les conditions du droit à la propriété privée?
3: Le droit à la propriété privée existe à condition que la propriété soit acquise ou reçue de manière juste et que demeure primordiale la destination universelle des biens afin de satisfaire les besoins fondamentaux de tous les hommes.
2: Quelle est la finalité de la propriété privée?
3: La propriété privée a pour finalité de garantir la liberté et la dignité des individus, les aidant à satisfaire les besoins fondamentaux de ceux dont ils ont la responsabilité et aussi de ceux qui vivent dans la nécessité.
2: Que prescrit le septième commandement?
3: Le septième commandement prescrit le respect des biens d'autrui,

0: le respect de l'intégrité de la création, grâce à un usage prudent et modéré des ressources minérales, végétales et animales qui existent dans l'univers, avec une attention spéciale aux espèces menacées d'extinction.
1: Quel comportement doit avoir l'homme envers les animaux?
0: L'homme doit traiter avec bienveillance les animaux qui sont des créatures de Dieu, en évitant à leur égard soit un amour excessif, soit un usage aveugle, surtout pour des expérimentations scientifiques effectuées au-delà des limites raisonnables et avec d'inutiles souffrances pour les animaux eux-mêmes.
1: Et qu'interdit le septième commandement?
0: Le septième commandement interdit avant tout le vol, qui consiste en l'usurpation du bien d'autrui contre la volonté raisonnable du propriétaire. Il en va de même dans le fait de payer des salaires injustes, de spéculer sur la valeur des biens pour en tirer des avantages au détriment d'autrui, de contrefaire des chèques ou des factures. Il est interdit en outre de commettre des fraudes fiscales ou commerciales, d'infliger volontairement un dommage aux propriétés privées ou publiques, de pratiquer aussi l'usure, la corruption, l'abus privé des biens sociaux, les travaux mal exécutés de manière consciente, le gaspillage.
1: Quel est le contenu de la doctrine sociale de l'Église?
0: La doctrine sociale de l'Église, en tant que développement organique de la vérité de l'Évangile sur la dignité de la personne humaine et sa dimension sociale, contient des principes de réflexion, formule des critères de jugement et présente des normes et des orientations pour l'action.
1: Quand l'Église intervient-elle en matière sociale?
0: L'Église intervient en portant un jugement moral en matière économique et sociale quand cela est exigé par les droits primordiaux de la personne, par le bien commun ou par le salut des âmes.
1: Comment doit s'exercer la vie sociale et économique?
0: La vie sociale et économique doit s'exercer selon ses méthodes propres, dans le cadre de l'ordre moral, pour le service de l'homme dans son intégralité et pour le service de toute la communauté humaine dans le respect de la justice sociale. Elle doit avoir l'homme comme auteur, centre et fin.
1: Qu'est-ce qui s'oppose à la doctrine sociale de l'Église?
0: S'oppose à la doctrine sociale de l'Église les systèmes économiques et sociaux qui sacrifient les droits primordiaux des personnes ou qui font du profit leurs règles exclusives et leur fin ultime. C'est pourquoi l'Église réfute les idéologies associées au cours de la période moderne, au communisme ou aux autres formes athées et totalitaires de socialisme. En outre, dans la pratique du capitalisme, elle réfute l'individualisme et le primat absolu de la loi du marché sur le travail humain.
1: Quel est le sens du travail pour l'homme?
0: Pour l'homme, le travail est un devoir et un droit, grâce auquel il coopère avec Dieu créateur. En effet, en travaillant avec soin et compétence, la personne met en œuvre des capacités inscrites dans sa nature, manifeste les dons du créateur et les talents qu'il a reçus. Elle subvient à ses besoins et à ceux de ses proches, et elle sert la communauté humaine. En outre, avec la grâce de Dieu, le travail peut être un moyen de sanctification et de collaboration avec le Christ pour le salut d'autrui.
1: À quel type de travail toute personne a-t-elle droit?
0: L'accès à un travail sûr et honnête doit être ouvert à tous, sans discrimination injuste, dans le respect de la libre initiative économique et d'une rétribution équitable.
1: Quelle est la responsabilité de l'État en ce qui concerne le

0: Je travaille.
1: Il revient à l'État d'assurer la sécurité concernant la garantie des libertés des individus et de la propriété, ainsi qu'une monnaie stable et des services publics efficaces, de surveiller et de conduire l'application des droits humains dans le secteur économique. En fonction des circonstances, la société doit aider les citoyens à trouver du travail.
0: Quelle est la tâche des dirigeants des entreprises?
1: Les dirigeants des entreprises ont la responsabilité économique et écologique de leur opération. Ils sont tenus de considérer le bien des personnes et pas seulement l'augmentation des profits. Ceux-ci sont cependant nécessaires pour réaliser les investissements, l'avenir des entreprises, l'emploi et la bonne marche de la vie économique.
0: Quels sont les devoirs des travailleurs?
1: Ils doivent s'acquitter de leur travail avec conscience, compétence et dévouement, cherchant à résoudre les conflits éventuels par le dialogue. Le recours à la grève non violente est moralement légitime quand il se présente comme un élément nécessaire en vue d'un bénéfice proportionné, tout en tenant compte du bien commun.
0: Comment s'exerce la justice et la solidarité entre les nations?
1: Au niveau international, toutes les nations et toutes les institutions doivent agir dans la solidarité et la subsidiarité dans le but d'éliminer ou au moins de réduire la misère, l'inégalité des ressources et des moyens économiques, les injustices économiques et sociales, l'exploitation des hommes, l'accroissement de la dette des pays pauvres, les mécanismes pervers qui font obstacle au développement des pays les moins avancés.

juste un peu de foi pour vivre dans la plénitude, pour comprendre que l'or, l'argent, l'élévation et le pouvoir appartiennent à Dieu.

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1: Nol Kone Lobognon, Jacques, chef intérimaire de Nafana Kadogo. Ama Adel, reine-mère de Nafana Kadogo. Sie Kwadio, chef intérimaire de Digowiri. Kobenan Adamou, chef de famille et allié. La grande famille est 6 Kwaku, Abondoukou, Kekereni et Digowiri. Kwasi Manzan, Mahama Ouattara, veuve et enfant de la défunte. Sie Kwasi Laurent, Kwasi Kwame Alain, Manzan Agyakra, Manzan Kwadio Simplice, Adja Kouman Angeline, Manzan Afoua Sylvie, Ngetia Yao Benjamin et Adjabio Nadège et leurs enfants, Kwame Doukou, roi de Méré, Yawa Bafa, reine-mère de Méré, Yawa Kouman, Sie Kwaku Jean-Paul, président de la mutuelle de la famille et Si Kwaku, Kwame Bouaki, roi du canton Fumassa, Kwasikra, chef du village de Sapli, Kosia Dongo, reine-mère de Sapli, chef de la famille Kwame Henri et allié, Madame Yawa Kouman et allié, Tano Kwasi, président de la mutuelle des ressortissants de Sapli à Bondoukou, ont la profonde douleur de vous annoncer le rappel à Dieu de leur fille, compagne, mère, sœur, Dame Adja Simon Véronique, survenue le dimanche 23 août 2026 à Bondoukou en sa 86e année. Programme des obsèques, Abidjan. Mercredi 16 septembre 2026, de 18h30 à 21h30, présentation de condoléances, veillée de prière et messe à la paroisse Cœur Immaculé du plateau d'Ocuy, cité Forest, à Bondoukou. Vendredi 2 octobre 2026, 17h, levée de corps au CHR de Bondoukou, 21h à 23h, veille religieuse à la cathédrale Saint-Odile, 23h à 6h, veille traditionnelle, avec projection de films sur la vie de maman Véronique et animation traditionnelle. Samedi 3 octobre 2026, 9h, messe de requiem à la cathédrale Saint-Odile de Bondoukou, suivie de l'inhumation au cimetière de Digowiri et de la cérémonie des dons. Dimanche 4 octobre 2026, de 9h à 11h, messe d'action de grâce à la cathédrale Saint-Odile de Bondoukou. Que tous ceux qui l'ont connue et aimé est une pensée pieuse en sa mémoire.
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3: il est 8h.
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5: Fidèles auditeurs, auditrices de Radio Maria Côte d'Ivoire, chers amis du Chapelet, bonjour.
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7: Maman Marie, ce matin, je suis joyeux de te choisir pour ma mère et ma reine.
6: En ce début de journée, en union bien sûr avec la bienheureuse Marie, mais notre
5: méditons le chapelet à travers le mystère de la vie de notre Seigneur Jésus.
8: C'est l'heure de la prière du chapelet. Alors mon frère et ma soeur, je te prie de prendre la disposition qui sied, afin qu'ensemble nous puissions aller à Jésus par Marie.

à présent les intentions du chapelet. Lucie confie la vie de ses petits frères au Seigneur par l'intercession de la Vierge Marie. 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

remédier par le secours de Notre-Dame du Rosaire et de Sainte Philomène. Témélé Morissette dépose entre les mains du Seigneur les liens de famille, de servitude et de réclamation qui influencent sa vie par l'intercession de Notre-Dame de la délivrance. Témélé Morissette confie au Seigneur son foyer pour aide, assistance et protection. Que le Seigneur restaure l'amour entre son époux et son neveu Kwasi Atafi Lucris Ivan, qui le garde dans son cœur et éclaire son chemin par l'intercession de Notre-Dame de toute grâce. Aide, assistance, protection et déblocage pour ses enfants, son époux et elle-même par l'intercession de Marie Notre-Dame des Victoires, demandée par Daniel Matineau. Témélé Morissette confie au Seigneur son entreprise, ses projets professionnels et son voyage professionnel par Notre-Dame de toute grâce. Action de grâce pour le mois d'octobre, mois de naissance de sa fille Lebato Anouchka Orlan Emanuela. Que la Vierge Marie, Notre-Dame des Victoires, lui accorde faveur, bénédiction et protection demandée par sa mère. Le couple Akadje confie la vie spirituelle, scolaire et sociale de leurs enfants au Seigneur sous la protection divine de la Vierge Marie, Notre-Dame de toute grâce. Les enfants de Kwadjo et de Baïtinan confient ce dernier trimestre de l'année au Seigneur pour aide et protection pour eux-mêmes, leurs enfants et petits-enfants, par l'intercession de Notre-Dame du Saint-Rosaire. Kwadjo Pauline demande aide, assistance du Seigneur pour ses deux filles et pour elle-même, ainsi que pour toute sa maisonnée, par l'intercession de la Vierge Marie. Lucy confie l'embauche de sa fille au Seigneur et par la même occasion, elle demande aide, assistance et protection pour sa fille, pour elle-même, ainsi que pour toute sa maisonnée, par l'intercession de la Vierge Marie. La CEB Saint-Quisito recommande la rentrée scolaire de tous les enfants, demande aide, protection et réussite par l'intercession de Saint-Nicolas. Cassé Aya Christine demande aide, assistance et protection pour elle, ses enfants et arrière-enfants, sous le regard de la Vierge Marie qui défait les nœuds. La famille Pierre-Odile Amekou rend grâce au Seigneur pour tous ses bienfaits reçus et à venir. Demande, délivrance et bénédiction pour ses membres, bienfaiteurs et ennemis, par l'intercession de la Vierge Marie. Conan Armand confie à Dieu sa santé et celle de son épouse Marie Edwige, sa vie professionnelle, ses projets et la stabilité de ses finances, par l'intercession de Notre-Dame des Victoires. Un fidèle demande au Seigneur une promotion professionnelle pour sa fille et lui. Il lui confie le recrutement de son fils et son protégé, ainsi que la mutation de son épouse par l'intercession de Notre-Dame des Victoires. Grâce divine, remercie le Seigneur pour tous ses bienfaits. Elle lui demande aide, assistance, protection et sagesse par l'intercession de la Vierge Marie. La famille Cra remercie le Seigneur pour tous ses bienfaits. Elle lui demande aide, assistance dans tous ses projets, protection et sagesse, en particulier pour ses enfants, par l'intercession de la Vierge Marie. Maman Kangen rend grâce à Dieu pour tous les bienfaits reçus pour elle et tous les membres de sa famille. Elle lui confie son activité au Kangen pour réussite et prospérité, par l'intercession de Notre-Dame de toute grâce. Un fidèle demande au Seigneur aide, assistance, protection et surtout délivrance de sa petite sœur qui vit des difficultés dans son foyer par l'intercession de Notre-Dame de la délivrance. Maman Sia Cécile demande aide, assistance et protection pour elle et sa famille, en particulier pour Sia Grace Emmanuela, Sia Jean-Christ, Sia Ivan et Sia Olive. Intention pour les bienfaiteurs et donateurs de Radio Maria. Ô Vierge Marie, jette ton regard de compassion sur tes enfants fatigués et affaiblis par la maladie. Par ta puissante intervention, restaure tout leur être, corps et âme, nous t'en prions. Conan Armand remercie le Seigneur pour tous les bienfaits reçus, pour sa famille et pour la réussite scolaire et universitaire de ses enfants. Conan Armand demande aide, assistance et protection pour sa femme, ses enfants, ses frères, sœurs, amis et lui, par l'intercession de Notre-Dame de toute grâce. Un fidèle demande au Seigneur aide, assistance, protection et surtout délivrance de sa petite sœur qui vit des difficultés dans son foyer, par l'intercession de Notre-Dame de la

0: délivrance.
1: Une fidèle rend grâce à Dieu pour tous ses bienfaits dans sa vie.
2: Radio Maria confie au Seigneur le Père à Saint-Jean-Claude pour aide, assistance, protection et guérison par l'intercession de Notre-Dame Santé des Malades. Marie Noël remercie le Seigneur pour tous ses bienfaits. Elle lui demande aide, assistance, protection et sagesse par l'intercession de la Vierge Marie. Maman Sasso Clarisse rend grâce au Seigneur pour tous ses bienfaits dans sa vie et celle de ses enfants. Cédric, Angémy, Marie-Emmanuel et Marie-Christelle. Elle lui confie Marie-Emmanuel en difficulté par l'intercession de la Vierge Marie. Madame Albert Léa demande aide, assistance et protection pour tous les membres de sa famille, en particulier son époux, ses enfants et sa vie. Demande sagesse et réussite pour tous les élèves et étudiants, spécialement ses enfants et ses filleuls. Conan Armand rend grâce à Dieu pour tous ses bienfaits. Il lui confie l'entente, la paix et l'amour entre ses frères, sa sœur et lui par l'intercession de Sainte Famille de Nazareth. Kimexdi Logistique et GCS demandent assistance et protection au Seigneur dans leur entreprise par l'intercession de Notre-Dame de la Paix.
3: Je mets mon espoir dans le Seigneur, je suis sûr de sa parole. Le Seigneur a donné, le Seigneur a repris, que le nom du Seigneur soit béni.
2: Maman Sia Cécile prie pour la vie avec Dieu de Sia Robert, Sia Sabine, Sia Patrice, l'abbé Tiekoura, Sia Modeste Benjamin, Sia Bernadette, par Notre-Dame de Montlégion.
0: Radio Maria prie pour la vie avec Dieu de Sébastien Kofi Kwame, dit Sébastien. Que le Seigneur le reçoive dans sa félicité céleste. Loukou Adi Yvette prie pour la vie avec Dieu de Yao Agdoua Agnès, Kofi Loukou Léon, en ce jour anniversaire de décès. Que Dieu pardonne leurs fautes et les reçoive dans son royaume.
4: La sœur Bessinquisito prie pour le repos des âmes de Ménan Jean-Noël, Papa Adjabi, Maman Kwaku Véronique, de tous les défunts de la CEB et de la délivrance des âmes du purgatoire.
0: Radio Maria prie pour la vie avec Dieu de Kofi Nguessan Sébastien, dit Kaka, que le Seigneur lui pardonne ses péchés et l'accueille dans sa félicité céleste.
3: Kofi Christine prie pour la vie avec Dieu de Ao Monique, Nguessan Ao Josiane, Nguessan Kwaku Antoine, Kofi Edith Agioa, Temoko Augustin, Temoko Conan Alexandre, Yobwe Maxime Zigué, tous les défunts de sa famille. Accorde leur Seigneur le repos éternel. Les enfants ou le thé prient pour la vie.
5: Nous sommes réunis au nom du Père, du Fils et du Saint-Esprit.
6: Amen.
5: Viens, Esprit Saint, pénètre le cœur de tes fidèles, qu'il soit brûlé au feu de ton amour. Ô Seigneur, envoie ton Esprit,
6: il renouvelle la face de la terre.
5: Prions. Seigneur, par le mystère de la Pentecôte, tu sanctifies ton Église chez tous les peuples dans toutes les nations. Répands les dons du Saint-Esprit sur l'immensité du monde et continue dans les cœurs des croyants l'œuvre d'amour que tu as entreprise au début de la prédication évangélique. Par Jésus le Christ notre Seigneur.
6: Amen.
5: Seigneur, ouvre mes lèvres.
6: Et ma bouche publiera ta louange.
5: Je viens à mon aide.
6: Seigneur, à notre secours.
5: Gloire au Père, au Fils et au Saint-Esprit.
6: Ô Dieu qui es, qui était et qui vient, pour les siècles des siècles. Amen.

0: Nous allons méditer les mystères lumineux. Premier mystère lumineux, le baptême du Jourdain. Une voix venue des cieux disait « Celui-ci est mon Fils bien-aimé ». Avec Marie, entrons dans la mission du Fils bien-aimé par une vie renouvelée. Notre Père qui es aux cieux, que ton nom soit sanctifié, que ton règne vienne, que ta volonté soit faite sur la terre comme au ciel.
1: Donne-nous aujourd'hui notre pain de ce jour. Pardonne-nous nos offenses, comme nous pardonnons aussi à ceux qui nous ont offensés. Et ne nous laisse pas entrer en tentation, mais délivre-nous du mal.
0: Amen. Je vous salue Marie, pleine de grâce. Le Seigneur est avec vous. Vous êtes bénie entre toutes les femmes, et Jésus, le fruit de vos entrailles, est béni.
1: Sainte Marie, Mère de Dieu, priez pour nous pauvres pécheurs, maintenant et à l'heure de notre mort. Amen.
0: Je vous salue Marie, pleine de grâce. Le Seigneur est avec vous. Vous êtes bénie entre toutes les femmes, et Jésus, le fruit de vos entrailles, est béni.
1: Sainte Marie, Mère de Dieu, priez pour nous pauvres pécheurs, maintenant et à l'heure de notre mort. Amen.
2: Je vous salue Marie, pleine de grâce. Le Seigneur est avec vous. Vous êtes bénie entre toutes les femmes, et Jésus, le fruit de vos entrailles, est béni.
1: Sainte Marie, Mère de Dieu, priez pour nous pauvres pécheurs, maintenant et à l'heure de notre mort. Amen.
2: Je vous salue Marie, pleine de grâce. Le Seigneur est avec vous. Vous êtes bénie entre toutes les femmes, et Jésus, le fruit de vos entrailles, est béni.
1: Sainte Marie, Mère de Dieu, priez pour nous pauvres pécheurs, maintenant et à l'heure de notre mort. Amen.
3: Je vous salue Marie, pleine de grâce. Le Seigneur est avec vous. Vous êtes bénie entre toutes les femmes, et Jésus, le fruit de vos entrailles, est béni.
1: Sainte Marie, Mère de Dieu, priez pour nous pauvres pécheurs, maintenant et à l'heure de notre mort. Amen.
3: Je vous salue Marie, pleine de grâce. Le Seigneur est avec vous. Vous êtes bénie entre toutes les femmes, et Jésus, le fruit de vos entrailles, est béni.
1: Sainte Marie, Mère de Dieu, priez pour nous pauvres pécheurs, maintenant et à l'heure de notre mort. Amen.
4: Je vous salue Marie, pleine de grâce. Le Seigneur est avec vous. Vous êtes bénie entre toutes les femmes, et Jésus, le fruit de vos entrailles, est béni.
1: Sainte Marie, Mère de Dieu, priez pour nous pauvres pécheurs, maintenant et à l'heure de notre mort. Amen.
4: Je vous salue Marie, pleine de grâce. Le Seigneur est avec vous. Vous êtes bénie entre toutes les femmes, et Jésus, le fruit de vos entrailles, est béni.
1: Sainte Marie, Mère de Dieu, priez pour nous pauvres pécheurs, maintenant et à l'heure de notre mort. Amen.
5: Je vous salue, Marie, pleine de grâce. Le Seigneur est avec vous. Vous êtes bénie entre toutes les femmes. Et Jésus, le fruit de vos entrailles, est béni.
1: Sainte Marie, Mère de Dieu, priez pour nous pauvres pécheurs, maintenant et à l'heure de notre mort. Amen.
5: Je vous salue, Marie, pleine de grâce. Le Seigneur est avec vous. Vous êtes bénie entre toutes les femmes. Et Jésus, le fruit de vos entrailles, est béni.
1: Sainte Marie, Mère de Dieu, priez pour nous pauvres pécheurs, maintenant et à l'heure de notre mort. Amen.
0: Gloire au Père, au Fils et au Saint-Esprit.

0: Deuxième mystère lumineux, les noces de Cana. Marie, la mère de Jésus, dit au servant, « Tout ce qu'il vous dira, faites-le. » Marie, toi qui as cru que Jésus pouvait changer l'eau en vin, ouvre nos cœurs à la foi. Notre Père qui es aux cieux, que ton nom soit sanctifié, que ton règne vienne, que ta volonté soit faite sur la terre comme au ciel.
1: Donne-nous aujourd'hui notre pain de ce jour. Pardonne-nous nos offenses, comme nous pardonnons aussi à ceux qui nous ont offensés. Et ne nous laisse pas entrer en tentation, mais délivre-nous du mal.
0: Amen. Je vous salue, Marie pleine de grâce. Le Seigneur est avec vous. Vous êtes bénie entre toutes les femmes, et Jésus, le fruit de vos entrailles, est béni.
1: Sainte Marie, Mère de Dieu, priez pour nous pauvres pécheurs, maintenant et à l'heure de notre mort. Amen.
0: Je vous salue, Marie pleine de grâce. Le Seigneur est avec vous. Vous êtes bénie entre toutes les femmes, et Jésus, le fruit de vos entrailles, est béni.
1: Sainte Marie, Mère de Dieu, priez pour nous pauvres pécheurs, maintenant et à l'heure de notre mort. Amen.
2: Je vous salue Marie, pleine de grâce. Le Seigneur est avec vous. Vous êtes bénie entre toutes les femmes, et Jésus, le fruit de vos entrailles, est béni.
1: Sainte Marie, Mère de Dieu, priez pour nous pauvres pécheurs, maintenant et à l'heure de notre mort. Amen.
2: Je vous salue Marie, pleine de grâce. Le Seigneur est avec vous. Vous êtes bénie entre toutes les femmes, et Jésus, le fruit de vos entrailles, est béni.
1: Sainte Marie, Mère de Dieu, priez pour nous pauvres pécheurs, maintenant et à l'heure de notre mort. Amen.
3: Je vous salue, Marie, pleine de grâce. Le Seigneur est avec vous. Vous êtes bénie entre toutes les femmes, et Jésus, le fruit de vos entrailles, est béni.
1: Sainte Marie, Mère de Dieu, priez pour nous pauvres pécheurs, maintenant et à l'heure de notre mort. Amen.
3: Je vous salue, Marie, pleine de grâce. Le Seigneur est avec vous. Vous êtes bénie entre toutes les femmes, et Jésus, le fruit de vos entrailles, est béni.
1: Sainte Marie, Mère de Dieu, priez pour nous pauvres pécheurs, maintenant et à l'heure de notre mort. Amen.
4: Je vous salue, Marie, pleine de grâce. Le Seigneur est avec vous. Vous êtes bénie entre toutes les femmes, et Jésus, le fruit de vos entrailles, est béni.
1: Sainte Marie, Mère de Dieu, priez pour nous pauvres pécheurs, maintenant et à l'heure de notre mort. Amen.
4: Je vous salue, Marie pleine de grâce. Le Seigneur est avec vous. Vous êtes bénie entre toutes les femmes. Et Jésus, le fruit de vos entrailles, est béni.
1: Sainte Marie, Mère de Dieu, priez pour nous pauvres pécheurs, maintenant et à l'heure de notre mort. Amen.
5: Je vous salue, Marie, pleine de grâce. Le Seigneur est avec vous. Vous êtes bénie entre toutes les femmes, et Jésus, le fruit de vos entrailles, est béni.
1: Sainte Marie, Mère de Dieu, priez pour nous pauvres pécheurs, maintenant et à l'heure de notre mort. Amen.
5: Je vous salue, Marie, pleine de grâce. Le Seigneur est avec vous. Vous êtes bénie entre toutes les femmes, et Jésus, le fruit de vos entrailles, est béni.
1: Sainte Marie, Mère de Dieu, priez pour nous pauvres pécheurs, maintenant et à l'heure de notre mort. Amen.
0: Gloire au Père, au Fils et au Saint-Esprit,

0: Troisième mystère lumineux, Jésus annonce le royaume de Dieu est proche. Répondez-vous et croyez à l'évangile. Marie, apprends-nous à conformer notre exigence à la volonté de Dieu. Notre Père qui es aux cieux, que ton nom soit sanctifié, que ton règne vienne, que ta volonté soit faite sur la terre comme au ciel.
1: Donne-nous aujourd'hui notre pain de ce jour. Pardonne-nous nos offenses, comme nous pardonnons aussi à ceux qui nous ont offensés. Et ne nous laisse pas entrer en tentation, mais délivre-nous du mal. Amen.
0: Je vous salue Marie, pleine de grâce. Le Seigneur est avec vous. Vous êtes bénie entre toutes les femmes, et Jésus, le fruit de vos entrailles, est béni.
1: Sainte Marie, Mère de Dieu, priez pour nous pauvres pécheurs, maintenant et à l'heure de notre mort. Amen.
0: Je vous salue Marie, pleine de grâce. Le Seigneur est avec vous. Vous êtes bénie entre toutes les femmes, et Jésus, le fruit de vos entrailles, est béni.
1: Sainte Marie, Mère de Dieu, priez pour nous pauvres pécheurs, maintenant et à l'heure de notre mort. Amen.
2: Je vous salue Marie, pleine de grâce. Le Seigneur est avec vous. Et Jésus, le fruit de vos entrailles, est béni.
1: Sainte Marie, Mère de Dieu, priez pour nous pauvres pécheurs, maintenant et à l'heure de notre mort. Amen.
2: Je vous salue Marie, pleine de grâce. Le Seigneur est avec vous. Vous êtes bénie entre toutes les femmes, et Jésus, le fruit de vos entrailles, est béni.
1: Sainte Marie, Mère de Dieu, priez pour nous pauvres pécheurs, maintenant et à l'heure de notre mort. Amen.
3: Je vous salue, Marie, pleine de grâce. Le Seigneur est avec vous. Vous êtes bénie entre toutes les femmes, et Jésus, le fruit de vos entrailles, est béni.
1: Sainte Marie, Mère de Dieu, priez pour nous pauvres pécheurs, maintenant et à l'heure de notre mort. Amen.
3: Je vous salue, Marie, pleine de grâce. Le Seigneur est avec vous. Vous êtes bénie entre toutes les femmes, et Jésus, le fruit de vos entrailles, est béni.
1: Sainte Marie, Mère de Dieu, priez pour nous pauvres pécheurs, maintenant et à l'heure de notre mort. Amen.
4: Je vous salue, Marie, pleine de grâce. Le Seigneur est avec vous. Vous êtes bénie entre toutes les femmes, et Jésus, le fruit de vos entrailles, est béni.
1: Sainte Marie, Mère de Dieu, priez pour nous pauvres pécheurs, maintenant et à l'heure de notre mort. Amen.
4: Je vous salue, Marie, pleine de grâce. Le Seigneur est avec vous. Vous êtes bénie entre toutes les femmes, et Jésus, le fruit de vos entrailles, est béni.
1: Sainte Marie, Mère de Dieu, priez pour nous pauvres pécheurs, maintenant et à l'heure de notre mort. Amen.
5: Je vous salue, Marie, pleine de grâce. Le Seigneur est avec vous. Vous êtes bénie entre toutes les femmes. Et Jésus, le fruit de vos entrailles, est béni.
1: Sainte Marie, Mère de Dieu, priez pour nous pauvres pécheurs, maintenant et à l'heure de notre mort. Amen.
5: Je vous salue, Marie, pleine de grâce. Le Seigneur est avec vous. Vous êtes bénie entre toutes les femmes. Et Jésus, le fruit de vos entrailles, est béni.
1: Sainte Marie, Mère de Dieu, priez pour nous pauvres pécheurs, maintenant et à l'heure de notre mort. Amen.
0: Gloire au Père, au Fils et au Saint-Esprit,
1: ô Dieu qui est, qui était et qui vient, pour les siècles des siècles. Amen.

0: Quatre mystères lumineux, la transfiguration. Il fut transfiguré comme eux, son visage devint brillant comme le soleil. Marie, donne-nous de percevoir la gloire de la divinité de Jésus pour mieux le suivre. Notre Père qui es aux cieux, que ton nom soit sanctifié, que ton règne vienne, que ta volonté soit faite sur la terre comme au ciel.
1: Donne-nous aujourd'hui notre pain de ce jour. Pardonne-nous nos offenses, comme nous pardonnons aussi à ceux qui nous ont offensés. Et ne nous laisse pas entrer en tentation, mais délivre-nous du mal. Amen.
0: Je vous salue Marie, pleine de grâce. Le Seigneur est avec vous. Vous êtes bénie en toutes les femmes. Et Jésus, le fruit de vos entrailles, est béni.
1: Sainte Marie, Mère de Dieu, priez pour nous pauvres pécheurs, maintenant et à l'heure de notre mort. Amen.
0: Je vous salue, Marie, pleine de grâce. Le Seigneur est avec vous. Vous êtes bénie en toutes les femmes. Et Jésus, le fruit de vos entrailles, est béni.
1: Sainte Marie, Mère de Dieu, priez pour nous pauvres pécheurs, maintenant et à l'heure de notre mort. Amen.
2: Je vous salue Marie, pleine de grâce. Le Seigneur est avec vous. Vous êtes bénie en toutes les femmes, et Jésus, le fruit de vos entrailles, est béni.
1: Sainte Marie, Mère de Dieu, priez pour nous pauvres pécheurs, maintenant et à l'heure de notre mort. Amen.
2: Je vous salue Marie, pleine de grâce. Le Seigneur est avec vous. Vous êtes bénie en toutes les femmes, et Jésus, le fruit de vos entrailles est béni.
1: Sainte Marie, Mère de Dieu, priez pour nous pauvres pécheurs, maintenant et à l'heure de notre mort. Amen.
3: Je vous salue Marie, pleine de grâce. Le Seigneur est avec vous. Vous êtes bénie en toutes les femmes, et Jésus, le fruit de vos entrailles, est béni.
1: Sainte Marie, Mère de Dieu, priez pour nous pauvres pécheurs, maintenant et à l'heure de notre mort. Amen.
3: Je vous salue Marie, pleine de grâce. Le Seigneur est avec vous. Vous êtes bénie en toutes les femmes, et Jésus, le fruit de vos entrailles, est béni.
1: Sainte Marie, Mère de Dieu, priez pour nous pauvres pécheurs, maintenant et à l'heure de notre mort. Amen.
4: Je vous salue Marie, pleine de grâce. Le Seigneur est avec vous. Vous êtes bénie en toutes les femmes, et Jésus, le fruit de vos entrailles, est béni.
1: Sainte Marie, Mère de Dieu, priez pour nous pauvres pécheurs, maintenant et à l'heure de notre mort. Amen.
4: Je vous salue Marie, pleine de grâce. Le Seigneur est avec vous. Vous êtes bénie en toutes les femmes, et Jésus, le fruit de vos entrailles, est béni.
1: Sainte Marie, Mère de Dieu, priez pour nous pauvres pécheurs, maintenant et à l'heure de notre mort. Amen.
5: Je vous salue Marie, pleine de grâce. Le Seigneur est avec vous. Vous êtes bénie en toutes les femmes, et Jésus, le fruit de vos entrailles, est béni.
1: Sainte Marie, Mère de Dieu, priez pour nous pauvres pécheurs, maintenant et à l'heure de notre mort. Amen.
5: Je vous salue Marie, pleine de grâce. Le Seigneur est avec vous. Vous êtes bénie en toutes les femmes, et Jésus, le fruit de vos entrailles, est béni.
1: Sainte Marie, Mère de Dieu, priez pour nous pauvres pécheurs, maintenant et à l'heure de notre mort. Amen.
0: Gloire au Père, au Fils et au Saint-Esprit.
1: Ô Dieu qui est, qui était et qui vient, pour les siècles des siècles. Amen.

0: Cinquième mystère lumineux, l'institution de l'Eucharistie. Prenez et mangez, ceci est mon corps. Marie, apprends-nous à découvrir l'extraordinaire présence de Dieu dans la Sainte Eucharistie sous les signes du pain et du vin. Notre Père qui es aux cieux, que ton nom soit sanctifié, que ton règne vienne, que ta volonté soit faite sur la terre comme au ciel.
1: Donne-nous aujourd'hui notre pain de ce jour. Pardonne-nous nos offenses, comme nous pardonnons aussi à ceux qui nous ont offensés. Et ne nous laisse pas entrer en tentation, mais délivre-nous du mal. Amen.
0: Je vous salue Marie, pleine de grâce. Le Seigneur est avec vous. Vous êtes bénie entre toutes les femmes, et Jésus, le fruit de vos entrailles, est béni.
1: Sainte Marie, Mère de Dieu, priez pour nous pauvres pécheurs. Maintenant et à l'heure de notre mort. Amen.
0: Je vous salue, Marie pleine de grâce. Le Seigneur est avec vous. Vous êtes bénie entre toutes les femmes, et Jésus, le fruit de vos entrailles, est béni.
1: Sainte Marie, Mère de Dieu, priez pour nous pauvres pécheurs. Maintenant et à l'heure de notre mort. Amen.
2: Je vous salue, Marie pleine de grâce. Le Seigneur est avec vous. Vous êtes bénie entre toutes les femmes, et Jésus, le fruit de vos entrailles est béni.
1: Sainte Marie, Mère de Dieu, priez pour nous pauvres pécheurs, maintenant et à l'heure de notre mort. Amen.
2: Je vous salue Marie, pleine de grâce. Le Seigneur est avec vous. Vous êtes bénie entre toutes les femmes, et Jésus, le fruit de vos entrailles est béni.
1: Sainte Marie, Mère de Dieu, priez pour nous pauvres pécheurs, maintenant et à l'heure de notre mort. Amen.
3: Je vous salue, Marie, pleine de grâce. Le Seigneur est avec vous. Vous êtes bénie entre toutes les femmes, et Jésus, le fruit de vos entrailles, est béni.
1: Sainte Marie, Mère de Dieu, priez pour nous pauvres pécheurs, maintenant et à l'heure de notre mort. Amen.
3: Je vous salue, Marie, pleine de grâce. Le Seigneur est avec vous. Vous êtes bénie entre toutes les femmes, et Jésus, le fruit de vos entrailles, est béni.
1: Sainte Marie, Mère de Dieu, priez pour nous pauvres pécheurs, maintenant et à l'heure de notre mort. Amen.
4: Je vous salue, Marie, pleine de grâce. Le Seigneur est avec vous. Vous êtes bénie entre toutes les femmes, et Jésus, le fruit de vos entrailles, est béni.
1: Sainte Marie, Mère de Dieu, priez pour nous pauvres pécheurs, maintenant et à l'heure de notre mort. Amen.
4: Je vous salue, Marie pleine de grâce. Le Seigneur est avec vous. Vous êtes bénie entre toutes les femmes, et Jésus, le fruit de vos entrailles, est béni.
1: Sainte Marie, Mère de Dieu, priez pour nous pauvres pécheurs, maintenant et à l'heure de notre mort. Amen.
5: Je vous salue, Marie pleine de grâce. Le Seigneur est avec vous. Vous êtes bénie entre toutes les femmes, et Jésus, le fruit de vos entrailles est béni.
1: Sainte Marie, Mère de Dieu, priez pour nous pauvres pécheurs, maintenant et à l'heure de notre mort. Amen.
5: Je vous salue, Marie pleine de grâce. Le Seigneur est avec vous. Vous êtes bénie entre toutes les femmes, et Jésus, le fruit de vos entrailles est béni.
1: Sainte Marie, Mère de Dieu, priez pour nous pauvres pécheurs, maintenant et à l'heure de notre mort. Amen.
0: Gloire au Père, au Fils et au Saint-Esprit.
1: Ô Dieu qui est, qui était et qui vient, pour les siècles des siècles. Amen.
0: Salut, ô Reine, Mère de miséricorde,
1: notre vie,
0: notre douceur,
1: notre espérance, salut. Enfant d'Ève, exilé, nous crions vers vous nous soupirons, gémissant et pleurant dans cette vallée de larmes. Ô vous, notre avocate, tournez vers nous vos regards miséricordieux. Et après cet exil, montrez-nous Jésus, le fruit béni de vos entrailles. Ô clémence, ô miséricordieuse, ô douce Vierge Marie,
0: priez pour nous, Sainte Mère de Dieu,
1: afin que nous devenions dignes des promesses du Christ.
0: Prions. Seigneur notre Dieu, par sa vie, sa mort et sa résurrection, ton Fils nous a procuré le salut éternel. Accorde-nous de conformer notre vie au mystère du rosaire que nous méditons et d'obtenir ce qu'il promet par le même Jésus-Christ, notre Seigneur.
1: Amen.
0: Cœur sacré de Jésus,
6: prends pitié de nous.
0: Cœur immaculé de Marie,
6: priez pour nous.
0: Saint Joseph,
6: priez pour nous.
0: Saint Jean l'évangéliste,
6: priez pour nous.
0: Saint Louis-Marie de Montfort,
6: priez pour nous.
0: Quelle est celle-ci
1: qui s'avance comme l'aurore, belle comme la lune, éclatante comme le soleil, terrible comme une armée rangée en bataille.
0: Mon âme exalte le Seigneur.
1: Exulte mon esprit en Dieu, mon Sauveur.
0: Il s'est penché sur son âme servante. Désormais, tous les âges me diront bienheureuse.
1: Le puissant fut pour moi des merveilles. Saint est son nom.
0: Son amour s'étend d'âge en âge sur ceux qui le craignent.
1: Déployant la force de son bras, il disperse les superbes.
0: Il renverse les puissants de leur trône. Il élève les humbles.
1: Il comble de bien les affamés. Renvoie les riches les mains vides.
0: Il relève Israël, son serviteur. Il se souvient de son amour.
1: De la promesse faite à nos pères, en faveur d'Abraham et de sa race à jamais.
0: Gloire au Père, au Fils et au Saint-Esprit.

0: jamais rangé en bataille.
1: Ô Marie conçue sans péché,
2: priez pour nous qui avons recours à vous.
1: Prions ensemble.
0: Seigneur Jésus-Christ, notre médiateur auprès du Père,

0: tous par elle.
1: Amen.
0: Accorde-nous, Seigneur, à nous qui servons sous l'étendard de Marie, cette plénitude de foi en toi et de confiance en elle, qui sont assurés de vaincre le monde.
2: Nous avons recours à votre protection, Sainte Mère de Dieu, ne rejetez pas les prières que nous vous adressons dans tous nos besoins, mais délivrez-nous des dangers auxquels nous sommes exposés. Ô Vierge comblée de gloire et de bénédiction, Vierge Immaculée, Notre-Dame d'Afrique,
3: priez pour nous.
2: Saint Joseph, Saint Raphaël, Saint Gabriel,
3: priez pour nous.
2: Puissante céleste Légion d'anges de Marie,
3: priez pour nous.
2: Saint Jean-Baptiste,
3: priez pour nous.
2: Saint Pierre et Saint Paul,
3: priez pour nous.
2: Ensemble,
0: accorde-nous, Seigneur, à nous qui servons sous l'étendard de Marie, cette plénitude de foi en toi et de confiance en elle, qui sont assurés de vaincre le monde. Donne-nous une foi vive et animée par la charité, qui nous rend capables d'accomplir toutes nos actions par un motif de pur amour pour toi et de toujours te voir et te servir dans notre prochain.

0: perception de la vie. Une foi courageuse qui nous inspire d'entreprendre et d'accomplir sans hésitation des grandes choses pour Dieu et pour le salut des âmes. Une foi qui soit la colonne de feu de notre légion pour nous conduire unis dans notre marche en avant, pour allumer partout les feux de l'amour divin, pour éclairer ceux qui sont assis dans les ténèbres de l'ombre de la mort, pour enflammer les tièdes, pour rappeler à la vie ceux qui sont ensevelis dans la mort du péché, une foi qui guide nos pas dans le chemin de la paix, afin qu'après les luttes de cette vie, et sans déplorer la paix d'un seul membre, notre légion puisse se rassembler dans le royaume de ton amour et de ta gloire. Amen. Que les âmes de nos légionnaires décédés et les âmes de tous les fidèles trépassés reposent en paix par la miséricorde de Dieu. Amen. Au nom du Père, du Fils et du Saint-Esprit.
1: Amen.

Bonjour, chers auditeurs et auditrices de Radio Maria, Côte d'Ivoire. Que la joie du Seigneur soit votre partage en ce jour. Je suis Marie-Joseph Gras, votre promotrice de la dite radio. Je me tiens au micro aujourd'hui pour dire à tous et à chacun un grand merci. Merci pour le soutien sans faille que vous apportez à votre radio dédiée à la Vierge Marie. Merci spécial à Maman Poby pour son don mensuel de 30 000 francs. Au docteur TTI de la pharmacie Marielle pour son don mensuel de 50 000 francs. À la famille Kra pour leur don mensuel de 100 000 francs. À M. Kadjiré pour son don mensuel de 10 000 francs. Merci à M. Bongué pour son don de 15 000 francs. À la famille Aboya pour son don de 5 000 francs. À M. Doussou Yves pour son don de 5 000 francs. Merci à Maman Kouadio Julie pour son don de 15 000 francs. À la famille Kouadio pour son don de 10 000 francs.

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À toutes ces pharmacies, nous tenons à vous dire merci. 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Madame Aka, pour son don de 100 000 francs. Merci également aux familles Bonnie et Ido pour leur don de 50 000 francs. Merci à Monsieur Botoclo pour son don de 10 000 francs. Merci également à M. Ossan pour son don de 50 000 francs et de M. Constantin Locofo pour son don de 50 000 francs. À tous et à chacun, grand merci. Merci, merci. Que le Seigneur qui scrute les cœurs continue de bénir vos projets et vous donne la joie de toujours s'aimer dans son champ à travers vos dons. Que Marie, notre mère, vous accompagne tous les jours de votre vie et que les grâces du Seigneur surabondent dans vos différentes familles. Que Dieu nous garde, qu'il nous bénisse. À très bientôt. Amen.

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0: Pour votre salut, il est 9h.

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0: 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J'ai constaté.
1: Non, moi qui l'a son madame.
0: J'ai constaté que c'est le jeudi tu appelles. Mercredi là tu n'as jamais appelé. Donc aujourd'hui là c'est pas Yao, c'est Noël. C'est Kwaku qui est là.
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0: Pour votre salut, il est 10 heures.

Fidèles auditeurs et auditrices de Radio Maria Côte d'Ivoire, que la paix et la joie du Christ ressuscité demeurent dans vos cœurs. Peut-on se dire ami de quelqu'un et refuser sa mère, la dédaigner, la mépriser? Cela semble impossible. Tous ceux qui se disent amis fidèles, disciples de Jésus-Christ, sont aussi très proches de sa mère, la Vierge Marie. Et en ce mois d'octobre, dit mois du Saint-Rosaire, l'Église nous donne l'occasion d'exprimer notre dévotion personnelle et communautaire envers la Mère de Jésus-Christ et notre Mère. Voilà ce qu'écrivait

sans passer par ses mains. Un autre auteur écrit « Sur la terre, les enfants ne peuvent naître sans une mère, même si notre monde moderne conteste cette vérité. Ils entrent dans le monde par une femme. C'est par une femme aussi que nous entrons au ciel. Et cette femme, c'est Marie, la mère de Jésus crucifié. » Sainte Bernadette nous dit ceci. Celle qui a vu à plusieurs reprises la Vierge Marie aux apparitions de Lourdes. Nous n'avons qu'une chose à faire, c'est de prier beaucoup la très sainte Vierge Marie, afin qu'elle veuille bien intercéder pour nous auprès de son Fils et nous obtenir pardon et miséricorde. Ne crains pas de trop aimer la Vierge Marie. Jamais tu ne l'aimeras assez. Quand on a prié la Sainte Vierge Marie et qu'elle ne nous exauce pas, c'est qu'elle ne veut pas. Alors, il faut la laisser faire et ne pas se tourmenter. C'est Sainte Thérèse de l'Enfant Jésus qui nous laisse ce message.

Venons-en à une prière adressée à Marie, reine à jamais. Elle nous vient du cardinal John Henry Newman. Il fut anglican, converti au catholicisme, chercheur, théologien. Il entre dans le sillage de la béatification des saints de l'Église catholique. Que dit-il? La bienheureuse Vierge Marie, elle, puissance suppliante, possède plus que toute créature le don si victorieux, si grand de la prière. Nul n'a accès auprès de Dieu Tout-Puissant. Nul n'a un mérite tel que le sien. Son Fils ne lui refuse rien de ce qu'elle demande. C'est en cela que consiste sa puissance, son pouvoir. Tant qu'elle défend l'Église, parce qu'elle est reine à jamais, ni ce qui est en haut, ni ce qui est en bas, ni les hommes, ni malins esprits, ni gens puissants, ni astuces humaines, ni violence des foules, rien ne peut arriver à nous nuire. Cardinal John Henry Newman.

ce mois consacré à exprimer notre dévotion réelle et vraie à notre Mère du Ciel, entourons-nous de ses sentences, de ses prières, de ses citations pour nourrir et consolider notre dévotion envers la Mère du Ciel.

0: Sainte Marie, femme de notre époque, en te donnant à nous comme mère, Jésus a fait de toi non seulement la compatriote de chacun, mais aussi sa contemporaine, prisonnière du même fragment d'espace et de temps. C'est pourquoi nul ne peut te considérer comme éloigné de nous du fait de la différence des générations, et il n'est pas permis de soupçonner que tu ne sois pas capable de comprendre les drames de notre temps. Fais que nous puissions te sentir proche de nos problèmes, comme quelqu'un qui les partage et en connaît l'aspect dramatique inédit. Viens auprès de nous et écoute-nous te confier les angoisses quotidiennes qui assaillent notre vie moderne. L'incertitude de l'avenir, la peur de ne pas y arriver, l'usure des relations, l'instabilité des affections, les difficultés de communication avec ceux qui nous sont le plus chers, le vertige des tentations, la tristesse des chutes, le regret du péché. Sainte Marie, fais-nous sentir ta présence rassurante, qu'il n'y ait jamais un appel où résonne notre nom, dans lequel, sous la même lettre alphabétique, ne résonne aussi le tien, et où l'on entend de répondre « présente » comme une ancienne amie d'enfance.
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3: Année académique 2026-2027 à l'ISCAE de Yamoussoukro. 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
0: 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Nol Kone Lobognon, Jacques, chef intérimaire de Nafana Kadogo. Ama Adel, reine-mère de Nafana Kadogo. Sie Kwadio, chef intérimaire de Digowiri. Kobenan Adamou, chef de famille et allié. La grande famille est 6 Kwaku, Abondoukou, Kekereni et Digowiri. Kwasi Manzon, Mahama Ouattara, veuve et enfant de la défunte. Sie Kwasi Laurent, Kwasi Kwame Alain, Manzan Agyakra, Manzan Kwadio Simplice, Adja Kouman Angeline, Manzan Afoua Sylvie, Ngetia Yao Benjamin et Adjabio Nadej et leurs enfants, Kwame Doukou, roi de Méré, Yawa Bafa, reine-mère de Méré, Yawa Kouman, Sie Kwaku Jean-Paul, président de la mutuelle de la famille et Si Kwaku, Kwame Bouaki, roi du canton Fumassa, Kwasikra, chef du village de Sapli, Kosia Dongo, reine-mère de Sapli, chef de la famille Kwame Henri et allié, Madame Yawa Kouman et allié, Tano Kwasi, président de la mutuelle des ressortissants de Sapli à Bondoukou, ont la profonde douleur de vous annoncer le rappel à Dieu de leur fille, compagne, mère, sœur, Dame Adja Simon Véronique, survenue le dimanche 23 août 2026 à Bondoukou en sa 86e année. Programme des obsèques, Abidjan. Mercredi 16 septembre 2026, de 18h30 à 21h30, présentation de condoléances, veillée de prières et messe à la paroisse Cœur Immaculé du Plateau d'Ocuy, cité Forest, à Bondoukou. Vendredi 2 octobre 2026, 17h, levée de corps au CHR de Bondoukou, 21h à 23h, veille religieuse à la cathédrale Saint-Odile, 23h à 6h, veille traditionnelle, avec projection de films sur la vie de maman Véronique et animation traditionnelle. Samedi 3 octobre 2026, 9h, messe de requiem à la cathédrale Saint-Odile de Bondoukou, suivie de l'inhumation au cimetière de Digowiri et de la cérémonie des dons. Dimanche 4 octobre 2026, de 9h à 11h, messe d'action de grâce à la cathédrale Saint-Odile de Bondoukou. Que tous ceux qui l'ont connue et aimé est une pensée pieuse en sa mémoire.
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0: Sainte Marie, femme de notre époque, en te donnant à nous comme mère, Jésus a fait de toi non seulement la compatriote de chacun, mais aussi sa contemporaine, prisonnière du même fragment d'espace et de temps. C'est pourquoi nul ne peut te considérer comme éloigné de nous du fait de la différence des générations. Et il n'est pas permis de soupçonner que tu ne sois pas capable de comprendre les drames de notre temps. Fais que nous puissions te sentir proche de nos problèmes, comme quelqu'un qui les partage et en connaît l'aspect dramatique inédit. Viens auprès de nous et écoute-nous te confier les angoisses quotidiennes qui assaillent notre vie moderne. L'incertitude de l'avenir, la peur de ne pas y arriver, l'usure des relations, l'instabilité des affections, les difficultés de communication avec ceux qui nous sont le plus chers, le vertige des tentations, la tristesse des chutes, le regret du péché. Sainte Marie, fais-nous sentir ta présence rassurante, qu'il n'y ait jamais un appel où résonne notre nom, dans lequel, sous la même lettre alphabétique, ne résonne aussi le tien, et où l'on entend de répondre « présente » comme une ancienne amie d'enfance.
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0: Du prophète Osée. Parole du Seigneur. Mon épouse infidèle, je vais la séduire, je vais l'entraîner jusqu'au désert et je lui parlerai cœur à cœur. Et là, je lui rendrai ses vignobles et je ferai de la vallée du malheur la porte de l'espérance. Là, elle me répondra comme au temps de sa jeunesse, au jour où elle est sortie du pays d'Égypte. En ce jour-là, déclare le Seigneur, voici ce qui arrivera. Tu m'appelleras mon époux et non plus mon maître. J'éloignerai de ses lèvres les noms des Baals, ses maîtres, on ne prononcera plus leur nom. En ce jour-là, je conclurai à leur profit une alliance avec les animaux des champs, avec les oiseaux du ciel et les bestioles de la terre. Je briserai l'arc, l'épée, la guerre pour en délivrer le pays. Et ses habitants, je les ferai reposer en sécurité. Tu seras ma fiancée, et ce sera pour toujours. Tu seras ma fiancée, et je t'apporterai la justice et le droit, l'amour et la tendresse. Tu seras ma fiancée, et je t'apporterai la fidélité, et tu connaîtras le Seigneur.
1: Saint-Esprit de Dieu, viens remplir tous ceux qui se préparent au baptême de l'évangile de paix et de la joie des béatitudes. Viens animer toutes les personnes consacrées qui désirent témoigner par leur vie de ton amour fidèle pour chacun de nous. Viens combler de ton éternelle tendresse tous ceux qui ne savent pas encore nommer Dieu notre Père. Prions le Seigneur. Dieu qui donne sans compter à ceux qui comptent sur toi, sois le bâtisseur de ton Église et le gardien de nos fidélités. Apprends-nous à travailler comme si tout dépendait de nous, apprends-nous à nous dépenser en attendant tout de ta grâce. Par Jésus le Christ, notre Seigneur. Amen.

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2: L'ange du Seigneur porte l'annonce à Marie. Je vous salue Marie, pleine de grâce. Le Seigneur est avec vous. Vous êtes bénie entre toutes les femmes. Et Jésus, le fruit de vos entrailles, est béni.
3: Sainte Marie, Mère de Dieu, priez pour nous pauvres pécheurs, maintenant et à l'heure de notre mort. Amen.
2: Voici la servante du Seigneur.
3: Qu'il me soit fait selon ta parole.
2: Je vous salue Marie, pleine de grâce. Le Seigneur est avec vous. Vous êtes bénie entre toutes les femmes. Et Jésus, le fruit de vos entrailles, est béni.
3: Sainte Marie, Mère de Dieu, priez pour nous pauvres pécheurs, maintenant et à l'heure de notre mort. Amen.
2: Et le Verbe s'est fait chair.
3: Et il a habité parmi nous.
2: Je vous salue Marie, pleine de grâce. Le Seigneur est avec vous. Vous êtes bénie entre toutes les femmes. Et Jésus, le fruit de vos entrailles, est béni.
3: Sainte Marie, Mère de Dieu, priez pour nous pauvres pécheurs, maintenant et à l'heure de notre mort. Amen.
2: Priez pour nous, Sainte Mère de Dieu,
3: afin que nous soyons rendus dignes des promesses du Christ.
2: Que ta grâce, Seigneur, se répande dans nos cœurs. Par le message de l'ange, tu nous as fait connaître l'incarnation de ton Fils bien-aimé. Conduis-nous par sa passion et par sa croix jusqu'à la gloire de la résurrection. Par le Christ notre Seigneur.
3: Amen.

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3: Elle devait être la première femme exécutée depuis plus de deux siècles dans le Tennessee. Cette nuit, l'exécution a viré à la catastrophe. Christa Pike a survécu à l'injection létale, poussant le gouverneur à répondre à l'appel de l'Église en suspendant toutes les exécutions. Rentrée des classes au Mali, au moins pour une partie des élèves, plus de 1600 000 écoliers ne retrouveront pas leurs camarades ou leurs enseignants ce jeudi en raison de l'insécurité. En Afghanistan, les provinces d'Helmand et de Kunar bombardées cette nuit par le Pakistan, Islamabad a visé des cellules djihadistes. 22 personnes ont été tuées, dont 9 civils. Et puis enfin, Londres met un terme à l'accord d'échange de migrants avec Paris. L'expérimentation qui arrivait à échéance ce 1er octobre n'a pas permis d'obtenir les résultats escomptés selon les deux pays.
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3: Bonjour à tous. La peine de mort est une mesure inhumaine qui blesse la dignité personnelle, dignité dont chacun jouit en tant qu'enfant de Dieu. C'est ce qu'on peut lire depuis 2018 dans le catéchisme de l'Église catholique quand le pape François jugeait cette pratique inadmissible. L'Église est opposée à la peine capitale et c'est à ce titre qu'aux États-Unis, les évêques de Nashville, Memphis, Knoxville avaient exhorté le gouverneur du Tennessee à suspendre l'exécution de Christa Pike, 50 ans, condamné pour meurtre il y a plus de 30 ans. Le gouverneur a finalement pris cette décision, mais après un drame, la nuit dernière, Alexandra Sirgan, l'exécution a été un échec total.
5: Oui, Christa Pike, 50 ans, son crime, avoir participé en 1995 au meurtre de l'une de ses amies dans une affaire de rivalité amoureuse. Alors âgée de 18 ans, la jeune femme est condamnée à mort et son exécution devait avoir lieu hier, plus de 30 ans après les faits. Seulement voilà, la condamnée a survécu aux deux substances létales injectées hier par les autorités du Tennessee. Ses avocats ont affirmé que Christa Pike respirait encore après les injections et qu'elle recevait actuellement des soins dans un hôpital à proximité. Pour le moment, les autorités pénitentiaires n'ont fait aucun commentaire, mais ceci confirme, selon les avocats, les craintes soulevées en amont. Substances létales dégradées, absence de soins médicaux d'urgence lorsque les choses tournent mal, le tout sous l'égide d'un protocole qui demeure enveloppé de secrets. Car hier, la Cour suprême des États-Unis a finalement autorisé l'exécution, annulant un sursis accordé dans la matinée par une cour d'appel fédérale. Il s'agit de la 30e exécution depuis le début de l'année dans le pays. Au mois d'août, trois condamnés à mort avaient été exécutés le même jour dans trois États différents. Monseigneur Paul Coakley, président de la Conférence des évêques états-uniens, avait alors exprimé sa consternation sur sa page Facebook. Prions et œuvrons tous ensemble pour une justice plus humaine.
3: Merci Alexandra Sirgan. Et puis sur la peine de mort, autre actualité aujourd'hui en Algérie, les députés viennent à l'instant de valider l'extension de la peine capitale aux auteurs d'incendies de forêts ou de champs, une mesure défendue par le président après les incendies meurtriers de cet été. On parle d'au moins 12 morts. Est-ce un bug ou quelqu'un a-t-il paramétré le nouvel outil? On ne le sait pas. Toujours est-il qu'aux États-Unis, la plateforme inaugurée avant-hier à la Maison-Blanche pour simplifier l'accès aux informations gouvernementales et aux services fédéraux a tout bonnement cessé de répondre aux questions politiques. Alimentée par l'IA, elle avait précédemment réfuté des dires de Donald Trump sur des fraudes électorales de 2020 ou encore sur l'inflation. Les États-Unis avaient révoqué son visa il y a deux jours dans le collimateur de Washington. Le procureur général de la Bolivie a été interpellé cette nuit à l'aéroport de Santa Cruz. Roger Maria sur la liste américaine des personnalités en lien avec les narcotrafiquants, réfute ses accusations, parle d'ingérence. En poste depuis 2024, son bureau avait notamment permis la capture en mars d'un narcotrafiquant expulsé depuis vers les États-Unis. Au Mali, pas de chiffres précis, mais selon les estimations d'experts, plus de 70% du territoire échapperait au contrôle aujourd'hui de l'armée régulière soutenue par l'Africa Corps, au profit de djihadistes ou encore de groupes armés indépendantistes. Une situation qui nuit à la scolarité des enfants. Plus de 20% des écoles sont fermées en ce jour de rentrée scolaire. Les précisions dans la région d'Abdulrazak Idrissa.
6: 733 200 enfants inscrits dans 2444 écoles sont affectés par la situation. Leurs écoles sont fermées parce que les djihadistes les ont obligées ou qu'elles ont été pillées et détruites au cours d'attaques ou que le personnel a peur de s'y rendre ou encore parce que les dites écoles accueillent des familles déplacées ayant fui les violences. Ces écoles sont en grande partie situées dans le centre et le nord du pays, dans des villes comme Bandiagara, Douenza, Tenenko, Menaka, Kidal.

0: ou encore Tessalit. Ces deux dernières villes, dont le contrôle en rappel a été pris le 24 avril dernier par les rebelles indépendantistes du FLA et les djihadistes liés à Al-Qaïda. En 2020, le nombre d'écoles fermées au Mali pour cause d'insécurité s'élevait à 1300. Il est passé à 1800 en 2024. Le chiffre de cette année est donc un record alors que l'année 2026-2027 est décrétée année de l'éducation et de la culture par le président de la transition Assimi Goïta, qui a promis de renforcer la lutte contre l'insécurité et les groupes terroristes. Abdelrazak Idrissa à Niamey pour Radio Vatican.
1: En Éthiopie, la capitale Addis Abeba est désormais rattrapée par la guerre en cours au nord du pays entre le gouvernement fédéral et les autorités rebelles de l'État régional du Tigré. Des explosions d'origine inconnue y ont en effet été entendues la nuit dernière au quartier général des forces armées éthiopiennes. Hier, lors de l'audience générale, le pape appelait les belligérants au dialogue. La guerre ne provoque que la destruction et la mort, rappelait Léon XIV. Le souverain pontife qui a reçu ce matin Faustin Archange Touadéra en audience au Vatican, le président de la République centrafricaine a ensuite échangé avec les responsables de la secrétariat d'État. Plus de détails bientôt sur vaticannews.va. Ils sont voisins et la CNMI ce matin, le Pakistan confirme des frappes planifiées calibrées contre l'Afghanistan dans deux régions frontalières. Les bombardements ont fait une vingtaine de morts, dont 9 civils. Les deux pays ne parviennent pas à se mettre d'accord dans la lutte contre la mouvance djihadiste. Emmanuel Derville.
2: Islamabad dit avoir tué 22 combattants lors de cette opération qui a frappé les provinces de Kunar et du Helmand dans la nuit de mercredi à jeudi. Voilà près de 4 ans que le Pakistan accuse son voisin d'héberger des organisations djihadistes et indépendantistes qui multiplient les attentats sur son territoire. Kaboul ne cesse de nier tout lien avec ces groupes terroristes sans convaincre les observateurs. Une certitude en revanche, les frappes aériennes pakistanaises font très souvent des victimes civiles. Selon le régime taliban, celles de la nuit dernière ont fait 9 morts et 11 blessés dans la population. L'Afghanistan a bien tenté de riposter au bombardement en lançant des drones contre le sol adverse. La semaine dernière, ses forces ont même tenté une incursion terrestre que le Pakistan dit avoir repoussée. Toutes les tentatives de médiation menées par la Chine, la Turquie et le Qatar ont échoué. Le conflit semble destiné à s'intensifier dans les prochains mois. New Delhi, Emmanuel Derville, Radio Vatican.
1: Les gardiens de la Révolution saluent une victoire historique, le départ des troupes américaines d'Irak. En effet, hier, les troupes de la coalition anti-djihadiste dirigée par les États-Unis ont quitté l'Irak. Le préquel à l'annonce ce jeudi du premier ministre irakien Ali Zaidi. Il fixe une date butoir pour le désarmement des factions pro-Iran le 30 juin 2027. La suite de l'attaque présumée du vol Fly Dubai à destination de Tel Aviv ce matin. Les Émirats Arabes Unis ont annoncé l'ouverture d'une enquête pour déterminer si l'assaut hier du copilote sur le commandant de bord de l'avion était de nature terroriste. C'est en tout cas ce qu'affirme Israël. 24 heures avant son expiration, l'accord d'échange de migrants sans papier entre Paris et Londres a pris fin. Hier, le gouvernement britannique a en effet mis un terme à cette expérimentation temporaire, mais dont les résultats semblent n'avoir satisfait ni le Royaume-Uni ni la France. On fait le point avec Marie-Christine Bonzon.
3: Londres a fourni une seule raison pour justifier la fin de l'accord d'échange de migrants sans papier qu'elle avait conclu pour un an avec Paris l'an dernier. Le ministère britannique de l'Intérieur indique que le programme n'a pas atteint ses objectifs chiffrés. L'accord de 2025 prévoyait le renvoi en France de migrants arrivés au Royaume-Uni de manière illégale en traversant la Manche sur de petites embarcations. En contrepartie, le Royaume-Uni acceptait d'autres migrants se trouvant en France avec un dossier susceptible de faciliter leur reconnaissance légale en tant que réfugiés. L'accord envisageait 2600 échanges de ce type, or les deux pays n'ont procédé qu'à 1500 échanges. En fait, l'accord semble n'avoir satisfait personne. Comme le Royaume-Uni, la France n'avait pas l'intention de le reconduire. Le ministre français de l'Intérieur a expliqué que la France n'a pas à porter seule ce dispositif pour l'Europe et qu'elle souhaite l'intégrer à un accord entre l'Union européenne et le Royaume-Uni. L'accord était aussi critiqué par les organisations de défense des droits humains. Médecins sans frontières a ainsi estimé hier soir que cet accord avait eu des conséquences particulièrement néfastes pour des centaines de personnes exilées et qu'un accord de ce genre ne doit pas servir de base à un accord européen plus large. Marie-Christine Bronzon. Pour Radio Vatican.
1: Un déplacement inédit annoncé en Espagne. Le roi Felipe VI et la reine Laetitia se rendront à Ceuta et Melilla les 13 et 14 octobre prochains, 2 mois et demi après la crise migratoire vécue dans la première de ces enclaves espagnoles en Afrique du Nord. Sur le trône depuis 2014, Felipe VI ne s'y est encore jamais rendu. Et puis, avant de nous quitter, signalons que ce soir, à partir de 18h dans la grotte des Jardins du Vatican, le pape récitera le chapelet avec 1000 enfants venant de 9 pays différents de Suisse, du Brésil, d'Ukraine ou encore du Pakistan à suivre en direct sur Vatican News ou sur nos pages Facebook et YouTube. Voilà, c'est la fin de ce journal. Merci de l'avoir suivi. Merci de votre fidélité aux ondes de Radio Vatican. L'actualité revient ce soir à 18h. Une excellente après-midi à tous.
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13: 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Ama Adel, reine-mère de Nafana Kadogo. Sie Kwadio, chef intérimaire de Digowiri. Kobenan Adamou, chef de famille et allié. La grande famille est Sis Kwaku, Abondoukou, Kekereni et Digowiri. Kwasi Manzon, Mahama Ouattara, veuve et enfant de la défunte. Sie Kwasi Laurent, Kwasi Kwame Alain, Manzon Agyakra, Manzon Kwadio Simplice, Adja Kouman Angeline, Manzan Afoua Sylvie, Ngetia Yao Benjamin et Adjabio Nadej et leurs enfants, Kwame Doukou, roi de Méré, Yawa Bafa, reine-mère de Méré, Yawa Kouman, Sie Kwaku Jean-Paul, président de la mutuelle de la famille et Si Kwaku, Kwame Bouaki, roi du canton Fumassa, Kwasikra, chef du village de Sapli, Kosia Dongo, reine-mère de Sapli, chef de la famille Kwame Henri et allié, Madame Yawa Kouman et allié, Tano Kwasi, président de la mutuelle des ressortissants de Sapli à Bondoukou, ont la profonde douleur de vous annoncer le rappel à Dieu de leur fille, compagne, mère, sœur, Dame Adja Simon Véronique, survenue le dimanche 23 août 2026 à Bondoukou en sa 86e année. Programme des obsèques, Abidjan. Mercredi 16 septembre 2026, de 18h30 à 21h30, présentation de condoléances, veillée de prières et messe à la paroisse Cœur Immaculé du Plateau d'Ocuy, cité Forest, à Bondoukou. Vendredi 2 octobre 2026, 17h, levée de corps au CHR de Bondoukou, 21h à 23h, veille religieuse à la cathédrale Saint-Odile, 23h à 6h, veille traditionnelle, avec projection de films sur la vie de maman Véronique et animation traditionnelle. Samedi 3 octobre 2026, 9h, messe de requiem à la cathédrale Saint-Odile de Bondoukou, suivie de l'inhumation au cimetière de Digowiri et de la cérémonie des dons. Dimanche 4 octobre 2026, de 9h à 11h, messe d'action de grâce à la cathédrale Saint-Odile de Bondoukou. Que tous ceux qui l'ont connue et aimé est une pensée pieuse en sa mémoire.
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1: Pour votre salut, il est 13h.
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4: Vous êtes à l'écoute de Radio Vatican, amis auditeurs. Bienvenue à l'écoute de ce programme. Le voyage apostolique en France était au cœur de l'audience générale de ce mercredi 30 septembre. Le pape Léon XIV a consacré sa catéchèse d'aujourd'hui au bilan de sa visite en France et au siège de l'UNESCO. Les détails juste après les titres. À la fin de l'audience générale, le souverain pontife a affirmé suivre avec profonde inquiétude la situation au Tigré et dans les région du nord de l'Éthiopie où les hostilités ont de nouveau éclaté depuis le 23 septembre dernier. Dans cette émission, nous allons recevoir Mgr Joseph Samedi, archevêque coadjuteur de Bangui, qui nous parlera des défis pastoraux de l'Église en Centrafrique. Et après l'actualité sociale et politique sur le continent africain, nous écouterons notre invité du jour, le frère Pi Nsukula Bavingidi, visiteur provincial des frères des écoles chrétiennes du district du Congo-Kinshasa.
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4: Léon XIV a consacré sa catéchèse de ce mercredi 30 septembre au bilan de sa visite en France et au siège de l'UNESCO, confirmant ainsi sa tradition de rendre compte de ses visites apostoliques. Venu dans le pays tricolore bleu-blanc-rouge comme apôtre du Christ pour que le monde ait la vie, le souverain pontife a rendu grâce à Dieu pour l'enthousiasme rencontré. Aussi, il a souhaité que ce voyage, événement de grâce, porte des fruits abondants et durables. Le compte rendu avec Augustine Asta.
5: Ce fut un grand don pour moi et pour le peuple de Dieu dans ce pays, et j'en rends grâce au Seigneur, affirme le pape devant de milliers de fidèles réunis place Saint-Pierre, que ce soit dans la splendeur retrouvée de Notre-Dame de Paris pour la célébration solennelle des Vêpres, ou lors de la veillée avec les jeunes, les nouveaux saints de France, le long des rues, ou devant l'immense foule à la Concorde et aux Champs-Élysées, la joie et la ferveur du peuple de Dieu se sont largement manifestées, ce qui représente un grand signe de renaissance et d'espérance, estime Léon XIV.
6: Lourdes.
5: À Lourdes, comme devant les autorités françaises et les membres de l'UNESCO, le pape affirme avoir rappelé avec force que

0: Toute vie humaine, y compris dans les situations de plus grande fragilité, conserve son inviolable dignité et mérite d'être soignée, accompagnée et soulagée. Enfin, Metz, lieu symbolique dans la construction de la paix en Europe au lendemain de la Seconde Guerre mondiale, a été l'occasion de rappeler les racines chrétiennes de l'Europe et son attention aux principes de dialogue et de paix entre les nations et entre les diverses traditions religieuses.
1: Augustine Asta et Monseigneur Pierre-Antoine Bougeot, un des trois porte-parole des évêques de France au cours de ce voyage apostolique, revient sur les trois images des deux jours parisiennes de Léon XIV. Les jeunes, la laïcité, les catéchumènes ont marqué cette étape du voyage.
2: J'ai vu dans trois lieux, c'est-à-dire à la rencontre à l'Élysée, où quand même la question de la laïcité, du dialogue de la République, comme dit le président Macron avec l'Église, se pose en des termes assez précis et qu'il faut bien identifier. Et donc il y a eu un beau dialogue, hein, le pape est bien intervenu sur le fait, en expliquant que si l'Église ne dialogue pas avec l'État, il manque quelque chose, mais si l'État ne dialogue pas avec l'Église, il manque quelque chose à l'État. Donc il y a cette question de laïcité qui est aussi très propre à la France et qui a été un peu élucidée par cette rencontre. Le Stade de France, où il y avait un melting pot extraordinaire, oui, c'était bien. Et puis, il y a eu la rencontre avec les catéchumènes et puis donc l'assemblée ecclésiale de la province de Paris sur l'accompagnement des catéchumènes et des néophytes. J'étais assis à côté de deux catéchumènes avec qui j'ai parlé. C'était formidable parce qu'il y en a qui me dit, mais dans mon village, c'est incroyable. Il y a 50 catéchumènes. Ça montre qu'au fond, il y a une dimension surnaturelle de l'Église, tout simplement.
1: À l'issue de l'audience générale de ce mercredi, le pape a affirmé que les conflits armés ne résolvent jamais les problèmes, mais ne font que les aggraver, laissant dans leur sillage une traînée de morts, de destruction et de

0: front de libération du peuple du Tigré. Léon XIV exhorte au dialogue et au soutien humanitaire. Et peu avant l'audience générale, le pape a reçu au Vatican les 25 religieuses composant la Commission internationale des moniales dominicaines contemplatives, peu de temps après un temps de joie pour ses sœurs, avec la reconnaissance des vertus héroïques de la servante de Dieu, sœur Maria Petra Giordano, religieuse professe de l'ordre des prêcheurs. Et les nouvelles de l'Église nous parvenant du continent. À Kinshasa, le cardinal Fridolin Bongo a ouvert la nouvelle année pastorale 2026-2027 au cours de la messe célébrée le samedi dernier dans la cathédrale Notre-Dame du Congo. La nouvelle année est placée sous le thème « Ensemble pour une gestion évangélique de l'environnement ». Jean-Baptiste Malengue.
1: L'archidiocèse de Kinshasa s'engage ainsi à appliquer l'esprit de l'encyclique du pape François Laudato Si sur le respect et la sauvegarde de l'environnement. La belle ville de Kinshasa est devenue une poubelle défigurée par l'insalubrité et des maladies, a lancé l'archevêque Fridolin Ambongo. Il s'agit maintenant de garantir un nouvel environnement à la ville en harmonie avec les gouvernants. La crise environnementale exige une conversion écologique et l'écologie intégrale exige une pastorale synodale. La conversion écologique offrira un service au bien commun. La messe d'ouverture de la nouvelle année pastorale est intervenue à l'issue de la semaine diocésaine de pastorale tenue au centre catholique Nganda. Les agents pastoraux s'y sont retrouvés pour évaluer l'année pastorale passée et pour projeter la nouvelle année. L'archevêque a insisté sur le sens synodal en recommandant aux agents pastoraux à savoir déléguer des responsabilités à leurs collaborateurs. Jean-Baptiste Malengue, Kalunzu, pour Radio Vatican.
0: Du 25 au 27 septembre a eu lieu au centre de retraite Bethel à Bakara, dans l'archidiocèse de N'Djamena au Tchad, l'Assemblée générale évaluative et élective du réseau des anciens exilés d'Afrique au Tchad, placée sous le thème « Redynamiser le RAJA Tchad d'aujourd'hui pour renforcer nos engagements au service de l'Église Famille de Dieu qui est à N'Djamena ». Les détails d'Edouard Takadji.
2: Ils étaient plus de 120 anciens jésuites venus de différentes paroisses et vicariats de l'archidiocèse de N'Djamena à se retrouver au centre de retraite Bethel à Bakara pour cette assemblée générale évaluative et élective qui a permis d'évaluer l'année pastorale écoulée, mais aussi mettre en place un nouveau bureau diocésain pour un mandat de 3 ans. Mala Nangogna, coordinateur diocésain sortant du réseau des anciens jésuites d'Afrique au Tchad, s'est dit satisfait du déroulement de cette rencontre.
3: Nous rendons grâce à Dieu. Nous avons fini dans de bonnes conditions. 12 délégations sont passées à 18 dans différentes paroisses et vicariats. Faire des tours à justice est responsable dans son milieu de vie et surtout dans sa paroisse, donc le rajah évolue bien.
2: Tout en rendant grâce à Dieu, Père Pierre Claver Kouassi, aumônier diocésain de ces réseaux, invite les rajahistes à demeurer fermes dans leur engagement pour servir la société et leur église.
4: L'Assemblée nous a permis de revenir sur l'essentiel, à savoir le renouvellement spirituel, revenir à nos racines, nos sources, notre identité. Et ce qu'on leur demande, c'est d'être des serviteurs à l'image du Christ, des serviteurs humbles, pauvres, dépouillés, obéissants, qui font la volonté. Le serviteur n'est pas au-delà du maître, et si le maître est passé par des épreuves, il considère aussi les épreuves qui peuvent arriver comme des lieux de croissance et pas des moments d'abandon.
2: Edouard Takadji, N'Djamena, pour Radio Vatican.
0: En République centrafricaine, l'Église entend contribuer au chemin de reconstruction du pays en mettant la communion, le dialogue et la paix au cœur de sa mission. À l'issue des assises diocésaines de l'archidiocèse de Bangui, nous recevons Mgr Joseph Samedi, archevêque coadjuteur, qui nous parlera des défis pastoraux de l'Église, mais aussi son rôle dans la reconstruction d'un pays marqué par les crises politiques. Nous aborderons également l'importance du dialogue entre l'Église et l'État pour œuvrer ensemble au service de la population. Monseigneur, de quoi était-il question dans ces assises diocésaines?
5: Nous avons choisi un thème qui se trouve dans le synode, donc sur la synodalité, à savoir la communion. C'est depuis 3 ans que nous développons ce thème-là. La première année, nous étions sur la participation à la mission. Cette année, nous avons choisi donc la communion. La communion était vraiment un thème central pour notre archidiocèse, vu la situation économique et politique de notre pays. Hein. Nous avons choisi cela pour nous mettre ensemble, parce qu'il s'agit de marcher ensemble, de la communion, pour nous mettre ensemble. Bon, on a souffert.

0: Parle un peu de la crise hein, politique dans ce pays-là. Le modèle que nous avons choisi pour cette communion, c'est la Sainte Trinité, hein, les trois personnes divines. Non, on peut les distinguer et non les séparer. Comment nous, chrétiens, dans la société, nous pouvons vivre ensemble pour ne pas donc être divisés, hein? La division, c'est l'œuvre du diable. Donc, les chrétiens sont appelés donc à vivre ensemble dans la paix, dans la communion. Nous avons abordé aussi d'autres thèmes liés au discernement, discernement de la prise des décisions dans l'archidiocèse. Le fil conducteur, c'était la communion. Et il y a eu une certaine satisfaction dans l'ensemble que nous sommes tous frères en Église. Nous devons donc promouvoir la paix, la cohabitation et le dialogue.
1: Vous êtes archevêque coadjuteur de ce diocèse depuis quelques mois déjà. Quels sont les grands défis que vous devez relever ou que vous avez déjà commencé à relever par rapport au vécu de cette communion?
0: Les défis sont légion. Nous gérons 42 paroisses. Hein. Il y a sûrement une augmentation des chrétiens. Le défi maintenant, c'est entre autres la pastorale de la famille. La famille qu'il faudra promouvoir le mariage sacramentel, c'est un des défis. Il se trouve aussi au sein de ces églises, notre église particulière, le mouvement et fraternité. Oh. Il faudra trouver des prêtres bien formés, des aumôniers pour les encadrer. Il y a aussi la formation des futurs pasteurs, des prêtres hein, dans nos séminaires. Voilà un des défis, vous formez des bons prêtres. Il y a aussi donc l'organisation des finances. Ah, ça, c'est le nerf de la guerre. Il y a ce défi-là. Il y a aussi la paix. Ah, nous sommes en train de construire le pays, là. Le pays, vraiment, ah, on se bat maintenant pour reconstruire donc, notre pays qui a trop souffert. Donc, l'Église doit donner sa part de contribution pour travailler donc, au relèvement de ce pays sur tous les plans.
1: Et au cours de son voyage apostolique en France, le pape a rappelé constamment aux dirigeants français la nécessité de collaborer avec l'Église. Compte tenu des défis sur le plan politique de votre pays, quelles sont les contributions de l'Église vis-à-vis de ces défis?
0: Alors, il faut savoir que l'Église catholique a toujours joué un rôle hein, central hein, dans des crises centrafricaines. Hein. Rappelez aussi que les premiers cadres donc centrafricains sont issus des écoles catholiques. Depuis sa création, l'indépendance de la RCA, il y a une bonne cohabitation. Vous voyez, les premiers dirigeants furent des chrétiens. Voilà, donc il y a quand même une bonne collaboration, même si de temps en temps, il y a eu des incompréhensions. Donc on a travaillé pendant le temps fort de la crise, l'Église est sollicitée. Hein. Quand ça ne va pas, l'Église est sollicitée. Pour donc donner sa contribution et nous souhaitons continuer dans ce sens-là, qu'il y ait un dialogue entre l'État et l'Église catholique. Et je vous informe que demain, le pape recevra donc notre président, qui est un chrétien. Bon, je crois qu'ils vont travailler dans ce sens. Hein. Nous travaillons pour le pays, que ce soit au niveau de l'éducation, hein, de la formation. L'État travaille, l'État crée des écoles, l'Église crée des écoles. Il est temps pour nous, hein. Le souhait, c'est de construire ce pays. L'Église donnera sa part voilà, pour la construction de ce pays.
1: Monseigneur Joseph Samedi, archevêque coadjuteur de l'archidiocèse de Bangui en Centrafrique.
2: Dans quelques instants, l'actualité sociopolitique.
1: Six journalistes d'une plateforme d'investigation égyptienne ont été arrêtés depuis lundi, ont annoncé mercredi le responsable de cette plateforme, une information confirmée par une ONG locale de défense des droits humains. Un ressortissant du Soudan du Sud est détenu aux Émirats arabes unis depuis un an sans avoir été inculpé. C'est ce qu'a affirmé mercredi l'ONG de défense des droits humains Human Rights Watch, appelant à sa libération. Après avoir fui son pays pour des raisons de sécurité en 2014, Samuel Peter Oyiyai s'est installé dans le pays du Golfe où il dirigeait une entreprise et écrivait régulièrement les articles dénonçant la corruption du gouvernement du Soudan du Sud, selon l'organisation. Les autorités du Nigeria ont arrêté cinq hommes de l'État de Borno dans le nord du pays pour avoir porté des t-shirts demandant le départ de l'actuel président Bola Tinubu, selon l'ONG de défense des droits humains Amnesty International, qui a indiqué qu'il s'agissait des partisans du Congrès démocratique africain, un parti d'opposition. Au Congo-Kinshasa, les frères des écoles chrétiennes sont engagés depuis plus d'un siècle dans l'éducation avec aujourd'hui 44 établissements et une université. Face aux transformations du monde scolaire, notamment avec l'arrivée de l'intelligence artificielle, le frère Pi Nsukula Bavingidi, visiteur provincial des frères des écoles chrétiennes, insiste sur la nécessité de préserver les fondements de l'éducation et de renforcer le rôle conjoint de l'école et de la famille. Il revient également sur les efforts de formation des enseignants et l'accompagnement des élèves dès le primaire.
3: La province des frères au niveau du Congo-Kinshasa a été fondée par les frères belges. C'était le 7 octobre 1909. Cette année, nous allons célébrer 117 ans de la présence des frères des écoles chrétiennes au Congo-Kinshasa.
4: 117 ans, vous dites, quelle grâce en retenez-vous?
3: Pour nous, c'est une action de grâce de voir l'œuvre commencée par nos confrères belges a grandi. Nous avons commencé par une école et aujourd'hui, nous en avons 44. C'est une action de grâce à Dieu pour nous.
4: Cette croissance numérique traduit sûrement la confiance des parents.
3: Bien sûr que oui, chaque année, nous avons toujours un nombre croissant. Mais comme vous le savez, nous ne pouvons pas prendre tout le monde. Alors, nous nous sommes engagés dans la politique de construire de nouvelles écoles. Depuis que je suis arrivé à la tête du district du Congo-Kinshasa, en 2019, nous en avons créé 8 écoles et nous n'allons pas nous arrêter par là, nous allons encore créer d'autres. Et aussi une université, une jeune université qui totalise cette année 5 ans, l'université La Salle au Congo-Kinshasa. Et une façon pour nous de commencer l'œuvre de l'éducation de l'école maternelle jusqu'à l'université. Donc nous aurons des enfants qui viendront chez nous de la maternelle jusqu'à l'université.
4: Étant une congrégation engagée dans le secteur éducatif, quelle place pensez-vous que l'IA occupe aujourd'hui dans le processus d'apprentissage?
3: À l'heure de l'IA, de l'intelligence artificielle, où nous avons des enfants qui viennent à l'école, je dirais qu'ils se croient déjà formés par l'intelligence artificielle, et la tendance, c'est de vouloir un peu défier les enseignants, sinon de négliger un peu ce qui se donne à l'école. Et l'éducation est devenue presque du fils, hein. Les enfants apprennent presque seuls. Et l'école éprouve cette difficulté de faire revenir les enfants sur le droit chemin.
4: Et dans ces cas, quelles dispositions mettez-vous en place pour préserver les fondamentaux de l'éducation face parfois aux dérives de l'intelligence artificielle?
3: Nous sensibilisons les enfants à l'utilisation rationnelle des moyens de communication. Et aussi au niveau des écoles, nous interdisons l'usage du téléphone. Et chaque fois quand il y a assemblée de parents, nous ne manquons pas de sensibiliser également les parents qui doivent comprendre leur rôle auprès des enfants parce que l'éducation, comme nous le savons, elle commence d'abord en famille. Hein. L'école ne fait que compléter ce que la famille fait déjà.
4: Les parents vous accompagnent-ils dans cette ligne?
3: Oui, la plupart nous accompagnent, quoique il y en a qui viennent à l'école des enfants, parfois où nous sentons toujours quelques tares, quelques vides dans l'éducation qu'ils reçoivent au niveau de leur famille. Mais comme frère des écoles chrétiennes, c'est aussi notre travail. C'est de suppléer, sinon de compléter ce que les parents font au niveau de la maison.
4: Il n'est pas rare de voir que des élèves finissent leur cursus scolaire avec des grandes lacunes, ce qui, on le déplore en tout cas, traduit un peu le déficit de l'éducation reçue. Que faites-vous pour y remédier?
3: Je pense que tout part au niveau de la base. Et en parlant de la base, je vois l'école primaire. Bon, on peut parler aussi de l'école maternelle, hein, mais beaucoup plus de l'école primaire. Et là, comme mesure préventive, alors nous mettons beaucoup de sérieux au niveau de nos écoles primaires. Nous faisons de notre mieux de mettre des enfants dans de bonnes conditions d'abord. Et offrir un environnement sain aux enfants, nous le faisons. Et aussi la formation des enseignants. Nous formons aussi les enseignants, nous organisons des formations avec les centres pédagogiques lassaliens que nous avons. Il y a des sessions de formation pour aider un peu les enseignants à comprendre du moins leur rôle. Je crois que de plus en plus, nous voyons que des enfants qui nous viennent de nos écoles primaires sont bien formés.
1: Frère Pi Nsukula Bavingidi, visiteur provincial des frères des écoles chrétiennes du district du Congo-Kinshasa, propos recueillis par Jean-Paul Kamba.
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1: C'est donc par ici que nous mettons un point final à notre programme aujourd'hui. Merci de l'avoir suivi et à la prochaine.
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1: Mon Seigneur et mon Dieu, je crois de tout mon cœur que tu es ici, que tu me vois, que tu m'entends. Je t'adore à genoux devant toi. Je te demande le pardon de mes péchés et ton aide pour faire de mon mieux ces moments de prière. Marie, ma Mère Immaculée, Saint Joseph, Sainte Thérèse de l'Enfant Jésus et mon ange gardien, intercédez pour moi. Et nous voici déjà dans le mois d'octobre, le mois du rosaire. Le rosaire qui est l'arme favorite de Marie et de l'Église pour apporter la paix. Pour apporter la paix dans ce monde si agité que le nôtre en ces débuts d'automne. Et j'ai fait exprès de dire arme, parce que c'est bien une arme puissante. Même si elle ne fait pas de bruit, et même si elle ne tombe pas du ciel, on pourrait dire plutôt qu'elle s'élève vers le ciel. C'est comme un souffle, c'est comme une respiration pour aider le monde à ne pas étouffer. C'est une arme qui n'impose pas quoi que ce soit. Plutôt, elle sème. Elle sème la paix, comme cet homme de la fameuse histoire de Jean Giono, cet homme qui plantait des arbres et qui a transformé un paysage dénudé en une forêt. Alors quand tu prieras le rosaire pendant ce mois d'octobre, le rosaire avec ses graines qui font penser à des semences, pense justement que par là, tu es en train de semer la paix. En toi, dans ton quartier, dans ton pays, dans le monde. Du coup, moi du rosaire, mais moi aussi des Thérèses. À commencer par aujourd'hui, Sainte Thérèse de l'Enfant Jésus, qui est patronne secondaire de la France, aux côtés de Saint Jean d'Arc. Et ensuite, exactement à la moitié du mois, le 15, Sainte Thérèse d'Avila, qui était la seule Thérèse qui avait été canonisée par l'Église au moment de la naissance de la petite Thérèse, de sorte qu'elle était sa sainte patronne. D'autant plus que, plus tard, la petite Thérèse va entrer dans un couvent des Carmélites déchaussés, qui est justement la branche des Carmélites issue de la réforme de Sainte Thérèse d'Avila. Donc voilà comme elles ont des choses en commun, la petite Thérèse. En espagnol, on l'appelle Teresita, dite petite d'après la petite voix, et aussi d'après la jeunesse avec laquelle toi, Jésus, l'as appelée au ciel. Et puis la grande Thérèse, en espagnol, on dit la Teresona, d'après sa forte personnalité et son audace, celle qu'il lui fallait pour faire tout ce qu'elle voulait, pour faire tout ce que Dieu voulait d'elle. Mais, tu sais, les connexions ne finissent pas là. Nos deux Thérèses, l'une avec son petit volume d'œuvres, son histoire d'une âme, ses lettres, puis quelques poèmes et prières et quelques petites pièces de théâtre. Donc d'un côté, la petite Thérèse avec sa petite œuvre, et l'autre avec une œuvre imposante, aussi du point de vue littéraire. Eh bien, les deux Thérèses sont docteurs de l'Église. Docteur de l'Église, c'est un titre que seulement deux autres femmes dans l'Église ont obtenu et qu'on donne aux saints et aux saintes dont les enseignements et la vie sont considérés comme un patrimoine pour toute l'Église. Un peu, tu vois, comme quand l'UNESCO déclare des endroits comme le patrimoine de l'humanité. Alors pareil. Eh bien, prenons la petite Thérèse comme guide pour notre prière d'aujourd'hui. Je voulais te lire l'un de mes fragments favoris de son autobiographie, l'histoire d'une âme. Elle écrit ceci. « Vraiment, je suis loin d'être une sainte. Rien que cela en est une preuve. Je devrais, au lieu de me réjouir de ma sécheresse, l'attribuer à mon peu de ferveur et de fidélité. Je devrais me désoler de dormir depuis 7 ans pendant mes oraisons et mes actions de grâce. Eh bien, je ne me désole pas. Je pense que les petits enfants plaisent autant à leurs parents lorsqu'ils dorment que lorsqu'ils sont éveillés. Je pense que pour faire des opérations, les médecins endorment leurs malades. Enfin, je pense que le Seigneur voit notre fragilité, qu'il se souvient que nous ne sommes que poussière. Je suis loin d'être une sainte. Ça arrive aux saints. Ils ne pensent pas l'être. C'est pas qu'ils ne se rendent pas compte de tout ce qu'ils font pour Dieu et pour les autres. Ils s'en rendent compte. Mais ils voient qu'à côté de ce que toi, Seigneur, fais pour eux, c'est rien. à côté de ton amour, c'est rien. Justement parce qu'il les touche si de près, ton amour, ils se rendent compte de comment il est petit le leur. Parce que oui, nos efforts, nos réussites, notre amour est toujours trop petit à côté du tien. Il les restera toujours. C'est inutile de vouloir être à la hauteur. On ne le sera jamais. Et la grandeur de la petite Thérèse consiste à s'être rendu compte qu'il ne s'agissait pas d'être à la hauteur. Regarde comment ça se passe. D'abord, il y a le constat. Elle se rend compte qu'elle s'endort pendant l'oraison et pendant l'action de grâce. Bien sûr, c'est pas qu'elle allait avec un coussin à la chapelle. Elle luttait pour ne pas s'endormir. Et pourtant, ça continuait à lui arriver. Et alors, elle aurait pu se dire, « Mais regarde comme je suis peu fidèle, comme je manque de ferveur. » Elle aurait pu rester centrée sur elle-même, comme, hélas, Jésus, il peut nous arriver que nous sommes mécontents avec nous-mêmes, que nous ne nous pardonnons pas. Nous ne pardonnons pas d'être si médiocres, d'être si peu de choses. Nous nous sommes fait une idée de là où nous devrions en être, et pourtant, eh bien, Thérèse constate sa faiblesse, mais au lieu de rester figée sur ça, c'est-à-dire figée sur elle-même, elle transforme sa faiblesse en force. Elle transforme son humiliation en humilité. Et l'humilité, ça c'est une force. Ça c'est une force parce qu'elle ouvre la porte à la force de Dieu. Je devrais me désoler de dormir depuis 7 ans pendant mes oraisons et mes actions de grâce. Eh bien, je ne me désole pas. Dans ces « eh bien », il y a la sauce secrète de la sainteté de la petite Thérèse. « Eh bien, je ne me désole pas. » Ce n'est pas « eh bien, je ne me désole pas parce que je m'en fiche. » C'est « je ne me désole pas parce que je me vois devant Dieu comme un petit enfant ou comme un malade. » Les parents aiment leurs enfants qu'ils dorment ou pas. En fait, parfois, je me dis, parfois ils les aiment davantage lorsqu'ils dorment parce que comme ça, ils peuvent parfois respirer, n'est-ce pas? Parce que les enfants, parfois, c'est sportif. Et puis, les médecins endorment les patients. Bref, tu vois, c'est pas que la petite Thérèse ne s'efforçait pas pour passer son temps de prière réveillée. Elle faisait de son mieux. Et elle restait très sereine à savoir que toi, Seigneur, tu étais content avec ce qu'elle pouvait te donner. Tu es toujours content, Jésus, quand je te donne ce que je peux te donner. Mais est-ce que c'est le cas? Souvent, Jésus, je dis, nous disons, « Ah, je fais ce que je peux. » Et en fait, ce n'est pas vrai. Je ne fais pas ce que je peux. J'ai fait, souvent, Jésus, j'ai fait ce que je veux. Déjà, parce que je ne te demande, Jésus, qu'est-ce que tu veux? Et ce que tu veux pour moi, c'est toujours quelque chose que je peux te donner. Mais je ne te demande même pas. Du coup, Jésus, j'aimerais te demander bien plus souvent, qu'est-ce que tu veux? Qu'est-ce que je peux faire pour toi? Et ensuite, faire de mon mieux. Et rester content de savoir que tu es heureux avec mes efforts. Que tu es heureux quand je te donne ce que je peux. Ce que j'ai. Ce que je suis. Laisse-moi te lire pour finir ces moments de prière. Ou mieux, pour que tu puisses le continuer de ton côté. Laisse-moi te lire quelques lignes d'un poème-prière de la petite Thérèse que le pape François avait cité dans sa dernière encyclique. « J'ai besoin d'un cœur brûlant de tendresse, restant mon appui sans aucun retour, aimant tout en moi, même ma faiblesse. Ah, je le sais bien, toutes nos justices n'ont devant tes yeux aucune valeur. » Et moi, j'ai choisi pour mon purgatoire ton amour brûlant au cœur de mon Dieu. Je te remercie, mon Dieu, de tout ce que tu as semé dans mon cœur pendant ces moments de prière. Je te demande de m'aider à le faire fructifier. Marie, ma Mère Immaculée, Saint Joseph, Sainte Thérèse est mon ange gardien. Accompagne-moi toujours en chemin.
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1: Amis auditeurs, bienvenue à votre émission « La Bible sur les ondes ». Hier, nous avons découvert comment les chefs religieux juifs ont encore essayé de piéger Jésus à travers une discussion sur l'impôt et sur la résurrection. Encore une fois, Jésus les confond. Aujourd'hui, Jésus dénonce ces gens en condamnant leur comportement. Il répète sans cesse « Malheur à vous, malheur à vous ». Écoutez.
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2: Quel malheur pour vous, maîtres de la loi et pharisiens, quand vous êtes des hommes faux. Vous fermez la porte du royaume des cieux devant les gens. Vous-même, vous n'entrez pas et vous ne laissez pas entrer ceux qui le veulent. Quel malheur pour vous, maîtres de la loi et pharisiens, quand vous êtes des hommes faux. Vous voyagez partout, sur terre et sur mer, pour gagner même un seul homme à la loi de Moïse. Et quand c'est fait, vous en faites quelqu'un qui mérite la punition de Dieu, deux fois plus que vous. Quel malheur pour vous! Vous êtes des guides aveugles quand vous dites « Si quelqu'un jure par le temple, cela ne vaut rien. Mais si quelqu'un jure par l'or du temple, il doit faire ce qu'il a juré. » Ne soyez pas bêtes et aveugles. L'or appartient au temple, donc il appartient à Dieu. Alors, qu'est-ce qui est le plus important? L'or ou le temple? Vous dites aussi, si quelqu'un jure par l'autel, cela ne vaut rien. Mais si quelqu'un jure par l'offrande qui est sur l'autel, il doit faire ce qu'il a juré. Vous êtes aveugle. Qu'est-ce qui est le plus important? L'offrande ou l'autel qui rend cette offrande sacrée? Donc, celui qui jure par l'autel, jure par l'autel et par tout ce qu'il y a dessus. Celui qui jure par le temple, jure par le temple et par Dieu qui habite le temple. Quel malheur pour vous, maîtres de la loi et pharisiens, quand vous êtes des hommes faux. Vous ressemblez à des tombes peintes en blanc. À l'extérieur, elles ont l'air belles. Mais à l'intérieur, elles sont remplies d'os des morts et de toutes sortes de choses pourries. De la même façon, à l'extérieur, devant les gens, vous avez l'air d'obéir à Dieu, mais à l'intérieur, vous êtes plein de mensonges et de mal. Quel malheur pour vous, maîtres de la loi et pharisiens, quand vous êtes des hommes faux. Vous construisez des tombes pour les prophètes. Vous décorez les tombes de ceux qui ont obéi à Dieu. Et vous dites, si nous avions vécu au temps de nos ancêtres, nous n'aurions pas été d'accord avec eux pour tuer les prophètes. Ainsi vous le montrez vous-même. Vous êtes les fils de ceux qui ont tué les prophètes. Eh bien, continuez. Allez encore plus loin que vos ancêtres. Serpent, espèce de vipère. Vous ne pourrez pas éviter la punition de Dieu. C'est pourquoi, écoutez. Je vais vous envoyer des prophètes, des sages, des gens pour vous enseigner. Vous tuerez les uns et vous les clouerez sur des croix. Vous frapperez les autres à coups de fouet dans vos maisons de prière et vous les poursuivrez de ville en ville. Ainsi, c'est vous que Dieu va punir pour le meurtre de tous ceux qui lui ont obéi. D'abord, il y a eu le meurtre d'Abel le juste. Et à la fin, il y a eu le meurtre de Zacharie, le fils de Baraki. Vous l'avez tué entre l'autel et le lieu saint. Je vous le dis, c'est la vérité. Dieu va punir les gens d'aujourd'hui pour tout cela. Habitants de Jérusalem, habitants de Jérusalem, vous faites mourir les prophètes et vous tuez ceux que Dieu vous envoie en leur jetant des pierres. Très souvent, j'ai voulu vous rassembler comme une poule rassemble ses poussins sous ses ailes, mais vous n'avez pas voulu. Eh bien, Dieu va abandonner votre temple. En effet, je vous le dis, bientôt vous ne me verrez plus jusqu'au jour où vous direz « Que Dieu bénisse celui qui vient en son nom ».
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3: Le Seigneur continue de faire des reproches aux scribes et aux pharisiens. À ces gens faux et hypocrites, il répète au moins 7 fois « Quel malheur pour vous !» Jésus appelle ces gens des guides aveugles car ils refusent eux-mêmes d'entrer dans le royaume de Dieu et ferment les portes à ceux qui veulent y entrer. Leur enseignement n'est pas productif, il est stérile. Car quand ils ont un disciple, ils le rendent pire qu'eux-mêmes. Le Seigneur montre que ces gens manquent de logique et de bon sens dans leurs enseignements. Jésus voit les réalités spirituelles, mais eux, ils n'y comprennent rien. En plus, Jésus leur reproche leur insistance sur la forme et les pratiques de la religion. Ces gens considèrent comme très importants les gestes, les pratiques et les signes extérieurs. Ils ne savent pas que le plus important, c'est la pratique de la justice, de la miséricorde et de la fidélité. Jésus montre que ces pharisiens et scribes ne sont pas différents de leurs pères qui ont tué des justes et des prophètes. Ils restent solidaires dans le mal. C'est comme si Jésus savait qu'il voulait sa mort. Il leur dit toute la vérité et les traite de serpents. C'est pourquoi aussi Jésus les met en garde. S'ils ne changent pas de vie, ils n'échapperont pas au châtiment de Dieu. Le sang des justes versé par leur père et eux-mêmes retombera sur eux. Enfin, Jésus se lamente sur Jérusalem qui n'accueille pas les envoyés de Dieu. Les habitants de cette ville ont même refusé d'accueillir Jésus. Alors, il leur prédit, « Jérusalem connaîtra des moments difficiles. » Mais au lieu de manifester sa colère, Jésus est plein de pitié. Il dit, « J'ai voulu vous rassembler comme une poule rassemble ses poussins, mais vous n'avez pas voulu. » Voyez-vous, Jésus est compatissant même lorsque les gens se détournent de lui. Le Seigneur fait des reproches à ceux qui sont dans le faux, mais il accueille ceux qui s'ouvrent à lui. Jésus t'aime et c'est lui qui possède la vérité. Il est le chemin, la vérité et la vie. Viens à lui et tu seras sauvé.
1: Écoutons maintenant ce qu'il dit sur l'offrande.
4: Dans le temple, il y a un endroit où les gens donnent de l'argent en offrande. Jésus s'assoit en face et il regarde ce qu'ils font. De nombreux riches mettent beaucoup d'argent. Une veuve pauvre arrive et elle met 2 pièces qui ont très peu de valeur. Alors Jésus appelle ses disciples et leur dit
2: « Je vous le dis, c'est la vérité. Cette veuve pauvre a donné plus que tous les autres. En effet, tous les autres ont mis de l'argent qu'ils avaient en trop. Mais elle, qui manque de tout, elle a donné tout ce qu'elle possédait, tout ce qu'elle avait pour vivre. »
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3: Après avoir critiqué l'attitude orgueilleuse des pharisiens et des scribes, Jésus montre de manière pratique ce qu'est l'humilité et l'offrande parfaite. Un jour, dans le temple, une veuve très pauvre arrive. Elle vient déposer 2 petites pièces de monnaie qui ne valent pas grand-chose. Jésus attire immédiatement l'attention de ses disciples et dit « Cette veuve a donné plus que tous les autres, car elle, qui manque de tout, a donné tout ce qu'elle avait pour vivre. » Chers amis, ce n'est pas la quantité de nos dons que Dieu regarde pour exaucer nos prières. Dieu regarde le cœur qui donne. La veuve a donné peu, mais de tout son cœur. Et Jésus dit qu'elle a donné plus que les riches qui ont donné beaucoup, mais de ce qu'ils avaient de trop. Le Seigneur veut que tu donnes de ta personne et non de ton superflu.
1: Plus tard, Jésus explique à ses disciples comment les choses vont se passer à la fin des temps. Écoutons.
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5: Ensuite, des gens parlent du temple et disent
6: « Il est magnifique, avec ses belles pierres et les objets offerts à Dieu. »
5: Jésus leur répond.
2: Vous voyez tout cela? Eh bien, un jour viendra où tout sera détruit. Il ne restera pas une seule pierre sur une autre.
5: Ils demandent à Jésus.
7: Maître, quand est-ce que cela va arriver? Comment allons-nous le savoir?
5: Jésus leur répond.
2: Faites attention. Ne vous laissez pas tromper. En effet, beaucoup de gens vont venir en prenant mon nom. Ils diront, c'est moi le Messie. Et le moment est arrivé. Ne les suivez pas. Vous allez entendre parler de guerre et de révolution. Ne soyez pas effrayés. Oui, tout cela doit arriver d'abord, mais la fin ne sera pas pour tout de suite.
5: Puis, Jésus leur dit :
2: un peuple se battra contre un autre peuple. Un roi se battra contre un autre roi. Il y aura de grands tremblements de terre. Et dans plusieurs régions, il y aura la famine et de graves maladies. On verra des choses terribles dans le ciel et les gens auront très peur. Mais avant tout cela, on vous arrêtera et on vous fera souffrir. On vous livrera aux maisons de prière pour vous juger et on vous mettra en prison. On vous conduira devant des rois et des gouverneurs à cause de moi.
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3: Quand les gens admirent la beauté du temple de Dieu à Jérusalem, Jésus saisit l'occasion pour leur ouvrir les yeux, pour leur parler de sa mort et aussi de la ruine de Jérusalem. Il décrit aussi pour ses disciples la fin du monde. Selon Jésus, la fin du monde sera précédée de signes, et ces signes sont les guerres, la division, l'avènement des faux prophètes et des faux messies, sans oublier les tremblements de terre, les maladies, les grands signes dans le ciel. Voyez-vous, les richesses de ce monde sont artificielles et éphémères. Les gens croient que la sécurité se trouve dans ces choses extérieures, alors qu'il faut se confier en Dieu. La fin du monde est donc imminente et contemporaine à toutes les époques, puisque nul n'en connaît ni le jour ni l'heure. Elle sera précédée d'une persécution violente contre les disciples. Mais ceux-ci recevront de Jésus lui-même un langage et une sagesse qui les rendront capables de résister jusqu'au martyre. C'est par leur fermeté qu'ils sauveront leur âme. La prophétie relative à la fin des temps annonce d'abord l'attaque de la ville sainte par les armées païennes. Puis viendra le temps des nations où la persécution se déchaînera contre l'Église. Cher ami, donne ta vie à Jésus. Lui seul peut te sauver. Lui seul peut te combler de joie et de bonheur. Les biens de ce monde sont peu de choses devant l'amour que Jésus te porte. Ils ne suffisent pas pour te donner de la joie ni dans ce monde qui passe, ni dans celui que le Christ a établi pour toi dans les cieux. Jésus seul est le vrai chemin, le véritable guide qui conduit au vrai bonheur.
1: Amis auditeurs, ainsi prend fin notre émission de ce jour. Merci d'avoir suivi avec attention ces passages tirés de l'Évangile selon Matthieu au chapitre 23, Marc chapitre 12 et Luc au chapitre 21. À demain pour d'autres passages sur la vie de Jésus. Que Dieu vous bénisse et vous garde.
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Bonjour, chers auditeurs et auditrices de Radio Maria, Côte d'Ivoire. Que la joie du Seigneur soit votre partage en ce jour. Je suis Marie-Joseph Gras, votre promotrice de la dite radio. Je me tiens au micro aujourd'hui pour dire à tous et à chacun un grand merci. Merci pour le soutien sans faille que vous apportez à votre radio dédiée à la Vierge Marie. Merci spécial à Maman Poby pour son don mensuel de 30 000 francs. Au docteur TTI de la pharmacie Marielle pour son don mensuel de 50 000 francs. À la famille Kra pour leur don mensuel de 100 000 francs. À Monsieur Kadjiré pour son don mensuel de 10 000 francs. Merci à Monsieur Bongué pour son don de 15 000 francs. À la famille Aboya pour son don de 5 000 francs. À Monsieur Doussou Yves pour son don de 5 000 francs. Merci à Maman Kwadio Julie pour son don de 15 000 francs. À la famille Kwadio pour son don de 10 000 francs. Ma soeur.

Nous passons maintenant aux collectes dans nos différentes pharmacies. 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C'est une manière pour eux d'aider aussi la radio. Et je profite de cette occasion pour dire à tous les auditeurs et auditrices de Radio Maria que nous avons des tirelis dans certaines pharmacies de Yamoussoukro. 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Pharmacie Abo, 4 460 francs. 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À toutes ces pharmacies, nous tenons à vous dire merci. 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Madame Aka, pour son don de 100 000 francs. Merci également aux familles Bonnie et Ido pour leur don de 50 000 francs. Merci à Monsieur Botoclo pour son don de 10 000 francs. Merci également à Monsieur Ousson pour son don de 50 000 francs et de Monsieur Constantin Locofo pour son don de 50 000 francs. À tous et à chacun, grand merci. Merci, merci. Que le Seigneur qui scrute les cœurs continue de bénir vos projets et vous donne la joie de toujours s'aimer dans son champ à travers vos dons. Que Marie, notre mère, vous accompagne tous les jours de votre vie et que les grâces du Seigneur surabondent dans vos différentes familles. Que Dieu nous garde, qu'il nous bénisse. À très bientôt.

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0: Pour votre salut, il est 14h.
3: Parole est une lampe à mes pieds et une lumière sur mon sentier. Psaume 119, verset 105.
4: Le révérend père Raoul Mambo nous propose un enseignement sur
5: Marie, femme bénie entre toutes les femmes.
6: Paix et joie. Oh que c'est beau. Est-ce qu'on peut acclamer le Seigneur pour le don de Marie? Oh que c'est beau. Gloire à Dieu, à la plus belle personne que j'ai rencontrée sur mon chemin. Oh, est-ce qu'on peut faire un bisou pour maman? Des acclamations pour elle. Marie, femme bénie entre toutes les femmes. Est-ce qu'on peut crier cela? Waouh! Vous savez que ce thème est d'inspiration biblique. Car l'Ave Maria n'est pas seulement une prière biblique, mais c'est une constellation de paroles bibliques pour offrir à Marie le plus bel hommage de ses fils et de ses filles. L'Ave Maria, une constellation de paroles bibliques. C'est comme des étoiles dans la nuit. Est-ce que quelqu'un peut dire « Waouh !» Et le thème qui m'a été proposé est la troisième phrase du « Je vous salue Marie ». La troisième proposition, tu es bénie entre toutes les femmes. L'origine de cette parole vient de Luc chapitre 1er, le verset 42. Quand les gens nous disent que l'Ave Maria, ce n'est pas biblique, je suis étonné. Mais nous allons commencer par lire ce texte à partir du verset 39. Touche ton voisin, dit 1-39. Bon, ce n'est pas un numéro de téléphone. Hein? Luc chapitre 1er, à partir du verset 39. Après l'épisode de la rencontre avec l'ange Gabriel, Marie comprend déjà sa mission et elle se met en route pour sa mission. Luc chapitre 1er, à partir du verset 39.
7: Luc chapitre 1er, verset 39.
5: Et suivant.
7: En ces jours-là, Marie s'est mise en route et se rendit avec empressement vers la région montagneuse dans une ville de Judée.
5: Marie se rend avec empressement. Quand vous faites l'expérience de Dieu, Dieu facilite votre marche. Et je sais qu'en repartant du sanctuaire, les choses qui ont tardé seront accomplies avec empressement. Elle se rend avec empressement. Tu me regardes, il faut lire la parole de Dieu.
7: Elle entra dans la maison de Zacharie.
5: De Zacharie. Marie s'est entrée dans la maison de Zacharie. Zacharie vient de Zachar, qui veut dire le souvenir. Si quelqu'un pense qu'il a été oublié par Dieu, si quelqu'un pense que ses prières ne sont pas entendues, Marie sera entrée dans le souvenir de Dieu et vous convoquer au souvenir de Dieu. Elle a ce don. Avec elle, ce qui a mis du temps est facilité maintenant. Et je prie qu'en partant d'ici, tous, vous soyez convoqués au souvenir de Dieu. Que vos intentions qui n'ont pas été entendues trouvent maintenant leur exaucement. Dis la puissance du rosaire. Dis la puissance de l'Ave Maria.

0: Et salua Elisabeth.
1: Et que fait-elle?
0: Et salua Elisabeth.
1: Que chacun de vous entende la voix de Marie qui annonce l'accomplissement des temps de Dieu pour vous. Que sa voix résonne pour vous. Elle salue Elisabeth. Elle lui apporte le shalom de Dieu. Elle lui apporte la paix de Dieu. Elle lui apporte le bonheur de Dieu. Quand Marie entre quelque part, la bonne odeur de Dieu, oui, s'élève dans cet endroit-là. Marie nous apporte le salut de Dieu. Et que se passe-t-il quand elle salue Elisabeth?
0: Oh, quand Elisabeth entendit la salutation de Marie,
1: je prie que ceux qui n'entendaient pas la salutation de Marie parce qu'ils n'étaient pas au bon endroit ou parce qu'ils n'avaient pas entendu le bon enseignement. Voyez, beaucoup de gens sont privés de la salutation de Marie parce que des gens leur ont fermé le chemin à Marie. Mais nous, catholiques, nous savons ce que la voix de Dieu peut produire dans une vie. Dis, Dieu. Non, dites-leur que quand tu entends la voix de Marie, il y a quelque chose qui se passe dans ta vie. Quand Élisabeth entend les paroles de la salutation de Marie, que se passe-t-il? Ce qui se passe chez Élisabeth, c'est ce qui se passera chez toi. C'est ce qui se passera pour nous. La voix de Marie suffit à changer les événements. La voix de Marie suffit à aligner les étoiles dans notre vie. La voix de Marie suffit à redresser tout ce qui est faussé. La voix de Marie suffit à aplanir les chemins tortueux. Écoutez ce qui se passe. Mais attends, ce que je suis en train de dire là, c'est biblique ou bien ce n'est pas biblique? Est-ce que c'est Mambo qui invente? C'est écrit ou c'est pas écrit? Bon, écoutez bien ce que la voix de Marie, quand on l'entend, écoutez ce qui se passe. Je n'ai pas dit la voix d'un pasteur, je n'ai pas dit la voix d'un père, je n'ai pas dit la voix d'un berger. Bon, il n'y a même plus berger à Abidjan. Paix et joie. Je dis la voix de Marie. Touche le voisin, dis la voix de Marie. Dis la salutation de Marie. Tout à l'heure, nous avons récité les 5 mystères joyeux et nous avons entendu la voix de Marie. Quand Élisabeth entend les paroles de la salutation de Marie, il y a un événement qui se produit. Les choses ne peuvent plus rester en l'état. Les choses anciennes doivent laisser la place à des choses nouvelles. Écoutez ce qui se passe.
0: L'enfant tressaillit en elle.
1: Qu'est-ce qui se passe?
0: L'enfant tressaillit en elle.
1: Élisabeth tressaille du tressaillement de son bébé en elle. L'enfant tressaille en elle.
0: Alors, Élisabeth fut remplie d'Esprit Saint.
1: Je n'ai pas entendu tes acclamations et ton amen. Pas avant, pas après, mais sur le moment même, Marie, c'est un kairos dans notre vie. Quand Marie est là, c'est le temps de Dieu qui est arrivé dans notre vie. Elle n'est jamais en retard sur le temps de Dieu dans notre vie. Marie, elle est un catalyseur. Marie, elle fait entrer dans le temps de Dieu. Voilà pourquoi Paul dit en Galates 4, le verset 4, quand les temps furent accomplis, Dieu nous envoya son propre fils, né de la femme, sujet de la loi, afin de nous délivrer du pouvoir de la loi. Quand Marie est là, c'est le temps de Dieu. Un jour, nous sommes en Jean au chapitre 2, à partir du verset 5, elle arrive dans une région de Cana, c'est en Galilée, à un mariage où elle est invitée. Et elle se rend compte que le vin manque. Et comme son fils aussi avait été invité, lui aussi avait été invité, elle se tourne vers son fils et elle lui dit, ils n'ont plus de vin. Écoutez ce que dit le fils. Femme, qu'y a-t-il entre toi et moi? Mais mon heure n'est pas encore venue.

0: arrivé. Et l'heure de Dieu n'est pas arrivée. Marie ne répond pas à cette question. Parce qu'elle sait ce qu'elle sait. On dit à Abidjan qu'on est ce qu'on est, mais c'est Gaou qui passe. Marie ne peut pas être là. Et puis le temps n'est pas arrivé. Mais pour rester fidèle à elle-même, elle dit au serviteur, puisqu'elle sait ce qu'elle est, elle dit au serviteur, ce qu'il va vous dire maintenant, faites. Autrement dit, le temps, c'est moi. Quand je suis là, c'est le temps. Que tout ce qui a été mis en retard dans ta vie soit facilité à cause des paroles que tu entends ce soir. Elle dit, faites ce qu'il vous dira. Il a fait ou il n'a pas fait. Il a fait ou il n'a pas fait. Il fera ce soir ou il ne fera pas. Il fera demain ou il ne fera pas. Il fera après-demain ou il ne fera pas. S'il est dans ta vie, c'est le temps de Dieu. Si elle est dans ta vie, c'est le temps de Dieu. Quand Élisabeth entend les paroles, l'enfant entre dans un temps d'allégresse. Dans la parole de Dieu, quand on parle de tressaillir ou de frémissement, on convoque à la mémoire de l'Église les paroles du prophète Sophonie au chapitre 3, le verset 17. C'est un temps d'allégresse. Quand Marie entre dans une vie, même s'il y avait des épreuves, le temps devient un temps d'allégresse, un temps de joie, un temps de bonheur qui commence. Élisabeth entre dans un temps de grâce. Elle à qui Dieu a concédé une grâce, quand elle entend la voix de Marie, elle entre maintenant dans ce temps de grâce. Marie est là pour que les choses qui ne sont pas activées dans ta vie, les bénédictions qui ne sont pas encore activées dans ta vie, c'est comme un réseau qui n'est pas encore activé. Marie, elle active toujours le réseau pour toi. Elle met les choses à leur place dans notre vie. Mais écoutez bien, ce n'est pas fini. Mais on nous dit qu'à cet instant, Élisabeth fut remplie de l'Esprit. Marie, femme, bénie entre toutes les femmes. Femme dont la voix devient le véhicule de l'Esprit. La parole de Marie attire le Saint-Esprit dans une vie. Vous ne pouvez pas être marial sans être impacté par la présence de l'Esprit. Le vrai renouveau, il est mystique et marial. Marie dans une vie nous la fait vivre dans l'Esprit de Dieu. Car n'oubliez pas que l'ange lui a dit, l'Esprit Saint viendra sur toi et la puissance du Dieu béni te prendra sous son ombre. Quand l'ombre prend Marie, tout ce qui est avec Marie est sous cette ombre-là. Si vous voulez la certitude de l'Esprit dans une vie, vérifiez que cette vie, elle est mariale. Est-ce que c'est difficile? Bon, touche ton voisin, dis assieds-toi bien. On n'a pas encore commencé le thème, mais on va y arriver quand même. Laissez-moi me distraire un peu, je suis content d'être avec la maman. Élisabeth fut remplie de l'Esprit. Mais quel est le signe qu'elle est remplie de l'Esprit? On continue le texte.
1: Et s'écria d'une voix forte.
0: La certitude qu'elle est remplie de l'Esprit, c'est que Élisabeth devient prophète. Elle commence à porter la voix. Et qu'est-ce que Élisabeth, remplie de l'Esprit, crie? Quel est le contenu du message? Parce que ce n'est pas Élisabeth qui parle, mais c'est l'Esprit en Élisabeth qui parle. C'est mu par l'Esprit. Comme on le dit dans le credo, c'est poussé par l'Esprit que des hommes et des femmes ont parlé de la part de Dieu. Dans la vie d'Élisabeth, il y a deux moments. Il y a Élisabeth avant la rencontre avec Marie, et puis il y a Élisabeth après la rencontre avec Marie. Quand elle entend les paroles de Marie, comme Jésus dit lui-même dans l'évangile de Jean, c'est au chapitre 6, le verset 64, il dit « Mes paroles sont l'esprit et elles donnent la vie. » De la même façon, les paroles de Marie sont porteurs d'une vie dans l'esprit. Quand Marie parle, Élisabeth est remplie de l'esprit. Quand Élisabeth est remplie de l'esprit, quand Élisabeth est éclairée par l'esprit, quand Élisabeth est portée par l'esprit, quand Élisabeth est mue par l'esprit, l'esprit en elle lui fait dire quelque chose. Alors ce que tu vas entendre maintenant, ce n'est donc pas la voix d'Élisabeth, mais c'est un écho de ce qui vient d'en haut. Moi je ne veux pas parler de Marie avec mes propres sentiments, sinon c'est gâté. On est ainsi qu'à demain matin. Je préfère que Dieu nous en dise un mot. Touche ton voisin, dit, tu vas entendre ce que Dieu dit de Marie. Nous sommes en Luc 1, verset 42. Je voudrais aborder cette question, poser les bases de cet enseignement très calmement. Parce qu'on nous fait croire, à nous catholiques, que nous adresser à Marie, c'est une forme d'émotion ou de dévotion puérile. Mais les gens ne savent pas qui elle est. Et le ciel nous dit qui elle est. Élisabeth remplie de l'esprit dit quoi? Quand, et elle ne le dit pas en cachette, elle le crie pour que cela soit entendu et que cela soit su. Allez leur dire que quand Élisabeth doit parler de Marie, elle crie. On ne crie pas ce qui ne doit pas être entendu et répété. Rentrez dans leur église et dites Luc 1, 42. Aïe. Dis aïe. Afin de Marie, on ne se cache pas. Moi, Mambo, je ne me cache pas. Affaire de Marie, on crie. Parce que c'est une affaire du Saint-Esprit. Quand il est sur toi, tu es éclairé pour savoir qui elle est. Bon, moi, je m'étonne que il y en a qui disent qu'ils sont pentecôtistes. Il y en a qui disent qu'ils sont charismatiques. Et puis, ils ne connaissaient pas Luc 1, 42. Dis aïe.
1: Aïe.
0: Bon, qu'est-ce que Élisabeth crie? Qu'est-ce qui doit être entendu?
1: Tu es béni entre toutes les femmes.
0: Je n'ai pas entendu. Faut crier.
1: Tu es béni entre toutes les femmes.
0: Je n'ai pas entendu.
1: Tu es béni entre toutes les
0: femmes. Je n'ai pas entendu.
1: Tu es béni entre toutes les femmes.
0: Je n'ai pas entendu.
1: Tu es béni entre toutes les femmes.
0: Tout Adjamé doit entendre cela.
1: Tu es béni entre toutes les femmes.
0: Tout Abidjan doit entendre cela.
1: Tu es béni entre toutes les femmes.
0: Toute la Côte d'Ivoire doit entendre cela.
1: Tu es béni entre toutes les femmes.
0: Le monde entier doit entendre cela.
1: Tu es béni entre toutes les femmes.
0: Bon, ça veut dire quoi, tu es béni entre toutes les femmes? Ça veut dire tu es béni entre toutes les femmes. Ça veut dire que la première créature de Dieu qui a porté le nom femme, sa beauté devant toi est éclipsée par ta présence. Quand Marie est là, tout ce qui porte une lumière qui s'appelle femme devient une pâle lumière. Plus belle que Ève avant même son péché. Si Ève s'appelle femme, avant même qu'elle ait connu le péché, c'est un superlatif absolu qui est employé ici par le Saint-Esprit. Ça veut dire que devant toi, il n'y a pas femme. Tu es la femme selon le cœur de Dieu. Tu es la femme selon la pensée de Dieu. Tu es la femme selon le modèle de Dieu. Tu es la femme devant Dieu. Tout tout ce qui s'appelle femme. Quand tu es là, Dieu ne cite plus Ève. Quand tu es là, Dieu ne cite plus Sarah, épouse d'Abraham. Quand tu es là, Dieu ne cite plus Anne. Quand tu es là, même Ruth, la Moabite, la femme fidèle, Dieu ne la cite plus. Quand tu es là, tout devient pâle. Quand tu es là, il n'y a que toi. Je n'ai pas entendu votre amen. Hein?
1: Amen.
0: Je n'ai pas entendu votre amen. Amen. Pourquoi cette femme est bénie entre toutes les femmes? Premièrement, dans Isaïe 7, 14, on nous dit qui est Marie. Au roi Akaz, Dieu dit, Isaïe 7, 14, écoute, maison d'Akaz, le Seigneur lui-même vous donnera un signe. Voici, la jeune femme concevra et elle mettra au monde un fils. C'est lui qui conduira tout mon peuple Israël. Qui est Marie? Marie n'est pas une affaire des hommes. Marie est une affaire de Dieu. Maison d'Akaz, écoute, le Seigneur lui-même, c'est-à-dire sans ton intervention, c'est-à-dire sans ta participation, lui-même, il vous donnera un signe. Qui est Marie? Marie est le signe que le Seigneur lui-même donne. Ce n'est pas un signe qui vient des hommes. C'est un signe qui vient de qui? Qui vient de qui? Qui vient de qui? Qui vient de qui? Dites-leur ça. Dites-leur ça. Que Marie est le signe de Dieu. Mais un signe, ça sert à quoi? Un signe, ça révèle un signifié. Un signe, ça nous amène vers un but. Un signe, c'est un chemin. Un signe, c'est une illumination de l'esprit pour comprendre quelque chose que tu ne comprends pas. Dis aïe. Bon, est-ce que vous êtes là? Bon, si je commence à vous ennuyer, dites-moi. Marie est le signe de Dieu. Mais le signe révèle la personnalité de celui qui donne ce signe. Quand vous êtes petit, vous donnez un petit signe. Quand vous êtes grand, vous donnez un grand signe. Apocalypse 12, à partir du verset 1er. Ne me regarde pas. Prends le texte. Apocalypse 12, à partir du verset 1er. Le signe doit révéler la personnalité de celui qui donne le signe. Le signe doit être à la dimension de celui qui fait le signe. Or, dans le credo, je dis, je crois en Dieu, le Père, quand le Tout-Puissant donne un signe, ce signe doit avoir la taille du Tout-Puissant. Je n'ai pas entendu ton amen. Pardon. Quand vous allez partir là, dites-leur ça. Et Dieu, connant. Tu n'as pas prié chapelet. Dis aïe. Pourquoi? Parce que tu t'es levé le matin, toi tu n'es pas content. Je dois suivre tes humeurs. Dis franchement. Moi je refuse. Hein. Je me rappelle que quand j'étais envoyé en mission au pays des Blancs, j'étais toujours très étonné de leur comportement. Le matin, quand il se lève et que le temps est bizarre, j'ai le cafard. Le temps est gris. Je dis, chut. Il y a toujours du soleil dans mon cœur. Ça brille toujours dans mon cœur. Ça ne dépend pas des circonstances extérieures. Que le ciel soit noir, blanc, jaune ou vert, moi, la lumière de Dieu est au zénith dans mon cœur. Quoi, j'ai le cafard. Je n'ai pas cafard. J'ai la pêche. Kokafa. Regardez. Vous-même regardez des choses comme ça. Donc, parce que le ciel a pris. C'est ça l'affaire de nos camarades là. Non, mais pourquoi tu dois la prier? Mais si tu n'es pas content, il ne faut pas faire. Mais sinon, si c'est affaire d'écriture, c'est écrit. Hein. Ce que je suis en train de dire là, c'est écrit. Hein. Quand la Bible dit que Marie est bénie plus que Ève avant le péché, ça veut dire qu'il n'y a pas de créature humaine dont le sang coule dans les veines qui peut se tenir à ses côtés et se faire l'égal de cette personne. Non, Marie n'est pas simple. Hein. Non, je refuse ceux qui disent elle est comme nous. Elle est comme toi, comment? Qu'elle est comme nous. Quelqu'un qui a plié Dieu en deux. Il y a deux images pour définir Dieu dans la Bible. Le rocher. Et le rocher, on ne casse pas. Et puis le bois qu'on appelle le cèdre. Dieu est appelé le cèdre géant. Un bois qu'on ne peut pas plier. Mais écoutez ce que dit Marie dans le Magnificat. Quand elle est là, elle dit, Dieu s'est penché. Je n'ai pas entendu de ramène. Dieu s'est penché. Toi, tu peux faire pencher Dieu? Non. Mais les enfants, même, ils aiment jouer. Attends. Et Dieu s'est penché jusqu'à tomber sur elle. L'Esprit Saint viendra sur toi et le Dieu très haut te couvrira. Bon, attendez. Ce que je suis en train de dire là, c'est écrit ou c'est pas écrit? Mais est-ce que Marie peut être comme tout le monde? Il s'est penché sur son humble servante. Désormais, tous les âges diront que je ne suis pas comme tout le monde. Bon, eux là, leur Bible là, il y a des pages qui manquent ou bien quoi? Non, expliquez-moi. Parce que je veux comprendre, parce que peut-être que je ne suis pas intelligent, mais au moins vous êtes nombreux. Expliquez-moi. C'est écrit ou c'est pas écrit? Mais comment elle peut être comme tout le monde? Une maman de mon village, enfin une maman comme les mamans de mon village, a dit, en entendant le fils, mais heureuse donc est la mère qui a porté ça dans son ventre et qui a nourri ça de son lait. Ça peut être comme tout le monde ça. Oh Paul! Bon, ils n'ont qu'à, s'ils n'ont pas d'autres sujets à développer, ils n'ont qu'à fermer leurs églises. C'est la plus belle chose à faire maintenant. Si tu n'as rien à dire, tu la boucles. Non, un bisou pour ma maman. Non. Ah! Au point où le livre de l'Apocalypse appelle l'église les enfants de la femme. Ah! Ouais. Bénie plus que Ève. Femme bénie plus que Sarah. Femme bénie plus que Anne, la mère de Samuel, comme celle qu'on appelle la fille de Phanuel, bénie plus que Ruth, la Moabite, bénie plus que toutes les matriarches de l'écriture, bénie plus que tous ceux qui s'appellent femmes, là-haut et sur la terre, mais pas seulement femmes. Parce que quand on parle de femme, on n'a plus besoin de parler d'hommes, parce que les hommes naissent de la femme. Bénie plus que tous les êtres humains. Touche ton voisin, dit que c'est rentré. Regardez comment le ciel l'a décrit. Apocalypse 12. Bon, j'ai fait tout ça là pour que tu trouves mon texte. Hein. Parce que le gars, au lieu de prêcher, il me regarde. Je suis un peu étonné. Apocalypse 12.
1: Apocalypse chapitre 12, verset 1er.
0: Regardez le signe que Dieu donne. Regardez sa taille, sa dimension, son importance.
1: Un grand signe apparut dans le ciel.
0: Faux. Faux. Parce que quand on dit un grand signe, ça veut dire qu'on a cerné le signe. Le texte grec ne dit pas un grand signe. Il dit un signe. Un signe. Je n'ai pas entendu un signe. Bon, il faut corriger ta Bible. Un signe. C'est-à-dire qu'on ne peut jamais arriver au bout de ce signe. On ne peut pas le cerner. Le regard humain ne peut pas le circonscrire. Impossible. Quand tu penses que tu as fini, tu découvres que ça continue. Mais quel est ce signe grandiose? Quel est le signe grandiose? Luc 1, 42. Tu es béni entre toutes les femmes. Le mot employé, c'est femme. Apocalypse 12, 1 dit un signe grandiose. C'est quoi le signe?
1: Une femme.
0: Oh, c'est quoi le signe? J'ai pas entendu, c'est quoi le signe? C'est quoi le signe? C'est quoi le signe?
1: Une femme.
0: Or, donc, il y a une femme qui est un signe grandiose. Or, Isaïe nous a dit, Isaïe 7, 14, le Seigneur lui-même vous donnera un signe. Le signe, c'est qui? Une femme. Vous me regardez un peu de façon là. Vous êtes là, là? Bon, est-ce que je peux m'arrêter ici? Pourquoi? Le signe, c'est une femme. Maintenant, regardez comment Dieu la voit. Regardez vous-même. Un signe grandiose, une femme.
1: Une femme ayant le soleil pour manteau.
0: Aïe, aïe, aïe, aïe, aïe, aïe, aïe, aïe, aïe. Ouais. Son manteau s'appelle le soleil. Pour toi, quand c'est trop beau, ça s'appelle Louis Vuitton. Dieu n'a pas trouvé sous le ciel un vêtement digne de cette femme si ce n'est pas le soleil lui-même. Son éclat ne peut pas être soutenu par le regard. Son vêtement s'appelle le soleil. Or, dans la Bible, le soleil, c'est le nom de Dieu lui-même. Elle brille comme Dieu brille. Elle est belle de la beauté de Dieu. Elle est éclatante de l'éclat de son Seigneur. Elle est remarquable de toutes les vertus de son Créateur. Son vêtement s'appelle le soleil. Allez dire aux gens qui se mettent des accoutrements avec la ceinture ici et qui tiennent la Bible en main pour nous agacer, que celle qui est derrière nous là, tu ne peux pas soutenir son regard. Elle s'appelle le soleil. C'est son vêtement. Elle est revêtue de l'éclat de Dieu. Si son vêtement est le soleil, est-ce que nous pouvons marcher derrière elle et nous égarer dans la nuit? Non, je n'ai pas entendu. Dites-moi bien. Est-ce que Marie peut t'éloigner de Jésus? Il ne marche plus dans la nuit, mais il aura la lumière de la vie. Oh, Marie, son vêtement, c'est le soleil. Donc, là où sont les pas de Jésus, certainement que ses pas y sont aussi. Si nous marchons avec elle, nous irons à Jésus. À Jésus par Marie. Mais vous-même regardez. Est-ce qu'on a besoin d'aller à l'université pour comprendre ça? Dieu, qui est le chemin, n'a pas trouvé un chemin pour venir aux hommes si ce n'est pas Marie. Donc derrière chemin, il y a chemin. Maintenant, si Dieu, pour venir aux hommes, est passé par ce chemin, à moins d'être stupide, nous, pour aller à Dieu, on ne peut pas prendre ce chemin-là. Non, non, répondez-moi, répondez-moi. Non, répondez-moi, je veux savoir. Est-ce que je suis en train de dire une hérésie, une bêtise?

0: La route que j'ai prise pour quitter Grand Yapo, mon village, où je suis curé, parce que moi je suis un curé de campagne, hein, pour venir au sanctuaire, je ne peux pas prendre cette route pour retourner dans mon village. Non, mais répondez-moi. Bon, Dieu, il a quitté son village qui s'appelle le ciel pour venir rencontrer notre village qui s'appelle la terre. Mais la route qu'il a prise, lui, pour venir, s'appelle Marie. Si nous, nous voulons aller le retrouver chez lui, on ne peut pas prendre le chemin là. Bon, maintenant, demandez-le, mais eux, là, leur sagesse vient d'où? Non, pose la question. Mais qu'est-ce qui n'a pas marché? Il faut poser. Non, il n'y a qu'un seul chemin pour aller à Dieu. Donc, c'est Jésus-Christ. Mais est-ce que nous, on t'a dit que c'est faux? Mais pour aller trouver autoroute là, on prend d'abord le sentier pour arriver là-bas. Marie est le sentier sûr pour arriver sur l'autoroute que tu appelles Jésus. Tu ne peux pas tomber sur l'autoroute s'il n'y a pas une route qui t'amène à l'autoroute. Mais là, où est ton problème? Si toi, tu veux marcher dans ta jungle, mais ça ne regarde que toi. Mais laisse-moi prendre le sentier que Dieu a pris. Où est ton problème? Non, je suis fin. Non, je veux des acclamations pour elle. D'aucune créature, cela n'a été dit. L'Église elle-même dit que Marie est la préfigure de l'Église elle-même. En tant que l'Église est épouse, Marie elle-même, elle est épouse inépousée, vous le savez. Comme l'Église, le Seigneur se la présente comme son épouse. Sur Marie vient l'Esprit et la couvre de son ombre. C'est l'alliance nuptiale. C'est ce que l'ange a dit, c'est pas moi qui ai dit. Si ça t'énerve, c'est ton problème, mais c'est ce qui est écrit là. Pour le moment, regardons ce qui est écrit là. L'Esprit Saint viendra sur toi. Parce que Marie a dit à Gabriel, mais attention, je ne peux pas concevoir si je ne suis pas épousée. C'est la loi de Dieu qui me l'interdit. Je ne veux pas être utilisée comme un objet. Comme ils prêchent, les gens la prêchent là. Que non, elle est une enveloppe. Quoi enveloppe? Toi-même enveloppe. Enveloppe. Marie n'est pas une enveloppe, hein? Dieu, si Dieu peut respecter l'herbe qu'on coupe et que le buisson peut brûler sans se consumer, Dieu ne va-t-il pas respecter la créature humaine, la femme bénie entre toutes les femmes? Il va l'utiliser et la déposer. Mais attends, qu'est-ce qui se passe dans leur tête? Enfin, je ne comprends pas bien. Expliquez-moi. Dieu va respecter une herbe. La flamme est là. Mais le buisson ne se consume pas. Et il va venir utiliser celle qui va être la mère de notre Sauveur en bafouant sa dignité. Jamais. Vierge avant, vierge pendant, vierge après. Que ça te plaise ou que ça ne te plaise pas. Tu as quel problème? Tu as quel problème? Et tu vas venir me dire que ce n'est pas écrit. En fait, c'est toi qui ne comprends pas ce qui est écrit. Parce que ça ne suffit pas de dire il est écrit. Mais ce qui est écrit, est que tu comprends. Tu entends, mais tu ne comprends pas. Et c'est le comportement qu'avaient les Sadducéens à l'époque de Jésus. Matthieu 22, le verset 29. C'est pourquoi notre père Dominique demandait de connaître l'évangile de Matthieu presque par cœur. Parce que les gens racontent des choses comme ça, ils racontent. Les Sadducéens viennent. Et puis ils disent à Jésus, mais toi qui parles de la résurrection des morts. Jésus leur répond, Dieu est le Dieu d'Abraham. Vous êtes d'accord? Ils disent oui. Il est le Dieu d'Isaac. Vous êtes d'accord? Ils disent oui. Il est le Dieu de Jacob. Vous êtes d'accord? Ils disent oui. Et puis Jésus conclut, il n'est pas le Dieu des morts, mais le Dieu des vivants. Maintenant répondez-moi, Abraham il est mort ou il est vivant? Ça dit que vous entendez, mais vous n'avez pas compris. Beaucoup de prédicateurs font le perroquet. Un jour, je suis entré dans une maison, je dis bonjour, j'entends derrière moi, bonjour. C'était le perroquet. Le perroquet qui répétait ce que je disais là, est-ce qu'il comprenait ce qu'il avait dit bonjour? La fonction du perroquet, c'est de faire le perroquet. C'est-à-dire de répéter ce qu'il entend. Il n'a pas besoin de comprendre, mais il répète. Donc quand quelqu'un vient vous dire, il est écrit, faites-le asseoir et puis dites-lui comme Jésus a fait, il est aussi écrit. Vous êtes là, là? Bon, je ne savais même plus de quoi j'ai parlé, puis je vous ai dit ça là. Tellement je suis content et énervé à la fois. Reprenons Apocalypse 12. Son vêtement, c'est le soleil. Dis à ton frère, ce n'est pas fini. Dis, ce n'est pas fini. Mais qu'est-ce que Apocalypse 12 dit encore?
1: La lune sous les pieds.
0: Oh oh, je n'ai pas entendu votre amen là. La lune est sous ses pieds. Mais c'est quoi la lune dans le langage biblique? La lune désigne la beauté, la perfection. Le soleil, c'est la puissance, c'est la force. La lune, c'est la beauté, n'est-ce pas? On dit que quand Marie est là, ce que les hommes appellent beauté s'efface, ça passe sous les pieds. Il n'y a pas beauté pareille à cette beauté. Il n'y a pas grâce pareille à cette grâce. Il n'y a pas perfection pareille à cette perfection. Mais ce qui est dit là a été dit dans Luc 1, à partir du verset 26. Gabriel lui a dit, réjouis-toi, comblé de grâce. Il y a des mauvaises bibles qui disent, toi à qui une grâce a été faite. Il faut corriger. Parce que Jésus n'est pas une grâce. Jésus est la grâce. Donc à Marie, une grâce n'a pas été faite. À Mambo, une grâce a été faite. Mais à Marie, la grâce est venue habiter. La grâce de laquelle toutes les grâces qui nous sont faites découlent. Donc Marie est habitée par la grâce. Mais pas seulement habitée. On dit qu'elle est comblée de grâce. Ça veut dire qu'en elle, il n'y a pas d'espace où la grâce ne se répand pas. Elle est devenue donc, elle fait corps avec la grâce. Mais si elle fait corps avec la grâce, est-ce que la disgrâce peut habiter chez elle? Non! Et c'est ça qu'on appelle immaculé. Ça veut dire tout est lumière là-bas. Bon, c'est ce que je viens de dire là. Où est le problème? Non, mais vous là, est-ce que vous avez vu dans la Bible qu'on a écrit que Marie est immaculée? Petit. Mais on n'a pas besoin d'écrire. Il faut comprendre. Hein? Dis à ton frère, il faut comprendre. Il ne faut pas seulement entendre. On dit la femme là, elle est comblée de grâce. Quand tu fais ça là, ce qui est sur ta main là, c'est grâce. Est-ce qu'on peut donner des acclamations pour notre mère? C'est quelques aspects qui font la personnalité de Marie. Sa vertu et le regard de Dieu pour elle. Elle est comblée, elle est bénie entre toutes les femmes. Elle est bénie, bénie c'est bonum, c'est le bien. Elle est devenue bien. Parce que Dieu ne peut pas se revêtir dans son corps humain de quelque chose qui est marqué par le mal. Vous comprenez ça? Or, Marie a donné au Logos, à la parole, un visage, un corps. Il lui fallut qu'elle-même, elle ait été habitée par la grâce. C'est comme ça que Dieu a fait. Maintenant, pourquoi tu es fâché? Ne sois pas jaloux de... C'est pas fini. Mais qu'est-ce qu'elle nous a enseigné elle-même? C'est ce qu'elle nous a enseigné. Il résiste aux orgueilleux, mais il élève les seuls. Et celle qui a dit ça, dit, il s'est penché sur le, son humble. C'est parce qu'elle est comme ça que Dieu l'a élevé. Maintenant, si tu es trop fâché, fais-toi petit et Dieu t'élèvera. C'est tout. Mais dis, ce n'est pas fini. Dis, ce n'est pas fini. Bon, lis la fin, je suis à la fin. Je termine.
1: Et sur la tête, une couronne de 12 étoiles.
0: Est-ce que quelqu'un qui est couronné est même chose avec toi? Déjà, même le fait qu'elle soit couronnée, là, on n'est plus même chose. Mais sa couronne a une spécificité. C'est une couronne avec 12 étoiles. Or, nous tous, nous savons que dans les temps passés chez les Romains, on évaluait la puissance d'un roi par les portes des murailles de son, qui protègent son territoire. Plus votre armée est forte et plus vous pouvez vous permettre d'avoir plusieurs entrées dans la ville. En général, les grandes villes avaient deux portes. Donc, le roi avait une couronne avec deux étoiles. Pour dire que tu règnes sur la totalité de ton territoire, on te mettait sur ta couronne les étoiles qui correspondent aux portes. Parce que les portes déterminent la délimitation de ton territoire. Mais j'ai lu dans Apocalypse 21 qu'il y a un royaume qui descendra d'auprès de Dieu qui s'appelle la Jérusalem céleste. Et on me dit que ce royaume a 12 portes. Et Marie, la couronne de la ville sur laquelle elle règne, on dit que cette ville a 12 portes. Donc j'ai compris que personne ne peut entrer dans la Jérusalem céleste s'il ne rencontre pas devant l'une quelconque de ses entrées Marie. Elle ne règne pas sur une partie de la Jérusalem, mais elle règne sur toute la Jérusalem qui vient d'en haut. Parce que sa couronne porte les 12 étoiles qui correspondent aux 12 portes. Si tu ne l'as pas connue sur la terre, ce n'est pas grave. Mais avant d'entrer, tu la connaîtras devant les portes du royaume. Dites à tous ceux qui ont prêché contre elle, ça ne fait rien. Mais quand vous allez arriver là-bas, elle vous fera la catéchèse avant d'entrer. Je n'ai pas dit que vous n'allez pas entrer, hein, mais elle vous fera la catéchèse. Parce que Dieu a voulu qu'en elle habite corporellement dans la chair toute la plénitude de la divinité. Dieu tout entier a habité dans un corps d'homme, lequel corps lui a été donné par Marie. Que Marie, femme bénie en toutes les femmes, soit le motif de votre joie, équipier du rosaire. Que vous ne rougissiez jamais d'attraper votre chapelet et de crier comme Élisabeth: oui, Marie, tu es bénie entre toutes les femmes, aujourd'hui, demain et pour les siècles des siècles.
2: Le révérend père Raoul Mambo vient de nous proposer un enseignement sur
0: Marie, femme bénie entre toutes les femmes.
2: Merci.

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0: Pour votre salut, il est 15h.

0: Au nom du Père et du Fils et du Saint-Esprit, Amen. Amen. Notre Père qui es aux cieux, que ton nom soit sanctifié, que ton règne vienne, que ta volonté soit faite sur la terre comme au ciel.
1: Donne-nous aujourd'hui notre pain de ce jour. Pardonne-nous nos offenses, comme nous pardonnons aussi à ceux qui nous ont offensés. Et ne nous laisse pas entrer en tentation, mais délivre-nous du mal.
0: Je vous salue, Marie, pleine de grâce. Le Seigneur est avec vous. Vous êtes bénie entre toutes les femmes, et Jésus, le fruit de vos entrailles, est béni.
2: Sainte Marie, Mère de Dieu, priez pour nous pauvres pécheurs, maintenant et à l'heure de notre mort. Amen.
0: Je crois en Dieu, le Père Tout-Puissant, Créateur du ciel et de la terre, et en Jésus-Christ, son Fils unique, notre Seigneur, qui a été conçu du Saint-Esprit, est né de la Vierge Marie, a souffert sous Ponce Pilate, a été crucifié, est mort, a été enseveli, est descendu aux enfers, le troisième jour est ressuscité des morts, est monté aux cieux, est assis à la droite de Dieu le Père Tout-Puissant, d'où il viendra juger les vivants et les morts.
2: Je crois en l'Esprit Saint, à la Sainte Église catholique, à la communion des saints, à la rémission des péchés, à la résurrection de la chair, à la vie éternelle. Amen.
3: Père éternel, je t'offre le corps et le sang, l'âme et la divinité de ton Fils bien-aimé, notre Seigneur Jésus-Christ.
4: En réparation de nos péchés et de ceux du monde entier.
3: Par sa douloureuse passion,
4: sois miséricordieux pour nous et pour le monde entier.
3: Par sa douloureuse passion,
4: sois miséricordieux pour nous et pour le monde entier.
3: Par sa douloureuse passion,
4: sois miséricordieux pour nous et pour le monde entier.
3: Par sa douloureuse passion,
4: sois miséricordieux pour nous et pour le monde entier.
3: Par sa douloureuse passion,
4: sois miséricordieux pour nous et pour le monde entier.
3: Par sa douloureuse passion,
4: sois miséricordieux pour nous et pour le monde entier.
3: Par sa douloureuse passion,
4: sois miséricordieux pour nous et pour le monde entier.
3: Par sa douloureuse passion,
4: sois miséricordieux pour nous et pour le monde entier.
3: Par sa douloureuse passion,
4: sois miséricordieux pour nous et pour le monde entier.
3: Par sa douloureuse passion,
4: sois miséricordieux pour nous et pour le monde entier.

0: éternel, je t'offre le corps et le sang, l'âme et la divinité de ton Fils bien-aimé, notre Seigneur Jésus-Christ.
1: En réparation de nos péchés et de ceux du monde entier.
0: Par sa douloureuse passion,
1: sois miséricordieux pour nous et pour le monde entier.
0: Par sa douloureuse passion,
1: sois miséricordieux pour nous et pour le monde entier.
0: Par sa douloureuse passion,
1: sois miséricordieux pour nous et pour le monde entier.
0: Par sa douloureuse passion,
1: sois miséricordieux pour nous et pour le monde entier.
0: Par sa douloureuse passion,
1: sois miséricordieux pour nous et pour le monde entier.
0: Par sa douloureuse passion,
1: sois miséricordieux pour nous et pour le monde entier.
0: Par sa douloureuse passion,
1: sois miséricordieux pour nous et pour le monde entier.
0: Par sa douloureuse passion,
1: sois miséricordieux pour nous et pour le monde entier.
0: Par sa douloureuse passion,
1: sois miséricordieux pour nous et pour le monde entier.
0: Par sa douloureuse passion,
1: sois miséricordieux pour nous et pour le monde entier.

0: pour nous et pour le monde entier.
1: Par sa douloureuse passion,
0: sois miséricordieux pour nous et pour le monde entier.
1: Par sa douloureuse passion,
0: sois miséricordieux pour nous et pour le monde entier.
1: Par sa douloureuse passion,
0: sois miséricordieux pour nous et pour le monde entier.
1: Par sa douloureuse passion,
0: sois miséricordieux pour nous et pour le monde entier.
1: Par sa douloureuse passion,
0: sois miséricordieux pour nous et pour le monde entier.
1: Par sa douloureuse passion,
0: sois miséricordieux pour nous et pour le monde entier.
1: Par sa douloureuse passion,
0: sois miséricordieux pour nous et pour le monde entier.

0: Père éternel, je t'offre le corps et le sang, l'âme et la divinité de ton Fils bien-aimé, notre Seigneur Jésus-Christ.
1: En réparation de nos péchés et de ceux du monde entier.
0: Par sa douloureuse passion,
1: sois miséricordieux pour nous et pour le monde entier.
0: Par sa douloureuse passion,
1: sois miséricordieux pour nous et pour le monde entier.
0: Par sa douloureuse passion,
1: sois miséricordieux pour nous et pour le monde entier.
0: Par sa douloureuse passion,
1: sois miséricordieux pour nous et pour le monde entier.
0: Par sa douloureuse passion,
1: sois miséricordieux pour nous et pour le monde entier.
0: Par sa douloureuse passion,
1: sois miséricordieux pour nous et pour le monde entier.
0: Par sa douloureuse passion,
1: sois miséricordieux pour nous et pour le monde entier.
0: Par sa douloureuse passion,
1: sois miséricordieux pour nous et pour le monde entier.
0: Par sa douloureuse passion,
1: sois miséricordieux pour nous et pour le monde entier.
0: Par sa douloureuse passion,

0: Père éternel, je t'offre le corps et le sang, l'âme et la divinité de ton Fils bien-aimé, notre Seigneur Jésus-Christ.
1: En réparation de nos péchés et de ceux du monde entier.
0: Par sa douloureuse passion,
1: sois miséricordieux pour nous et pour le monde entier.
0: Par sa douloureuse passion,
1: sois miséricordieux pour nous et pour le monde entier.
0: Par sa douloureuse passion,
1: sois miséricordieux pour nous et pour le monde entier.
0: Par sa douloureuse passion,
1: sois miséricordieux pour nous et pour le monde entier.
0: Par sa douloureuse passion,
1: sois miséricordieux pour nous et pour le monde entier.
0: Par sa douloureuse passion,
1: sois miséricordieux pour nous et pour le monde entier.
0: Par sa douloureuse passion,
1: sois miséricordieux pour nous et pour le monde entier.
0: Par sa douloureuse passion,
1: sois miséricordieux pour nous et pour le monde entier.
0: Par sa douloureuse passion,
1: sois miséricordieux pour nous et pour le monde entier.
0: Par sa douloureuse passion,
1: sois miséricordieux pour nous et pour le monde entier.
2: Dieu saint, saint fort, saint immortel,
3: aie pitié de nous et du monde entier.
2: Dieu saint, saint fort, saint immortel,
3: aie pitié de nous et du monde entier.
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3: aie pitié de nous et du monde entier.
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2: Quelles sont les conditions du droit à la propriété privée?
3: Le droit à la propriété privée existe à condition que la propriété soit acquise ou reçue de manière juste et que demeure primordiale la destination universelle des biens afin de satisfaire les besoins fondamentaux de tous les hommes.
2: Quelle est la finalité de la propriété privée?
3: La propriété privée a pour finalité de garantir la liberté et la dignité des individus, les aidant à satisfaire les besoins fondamentaux de ceux dont ils ont la responsabilité et aussi de ceux qui vivent dans la nécessité.
2: Que prescrit le septième commandement?
3: Le septième commandement prescrit le respect des biens d'autrui par la pratique de la justice et de la charité, de la tempérance et de la solidarité. Il exige en particulier le respect des promesses et des contrats stipulés, la réparation de toute injustice commise et la restitution des biens volés, le respect de l'intégrité de la création, grâce à un usage prudent et modéré des ressources minérales, végétales et animales qui existent dans l'univers, avec une attention spéciale aux espèces menacées d'extinction.
2: Quel comportement doit avoir l'homme envers les animaux?
3: L'homme doit traiter avec bienveillance les animaux qui sont des créatures de Dieu, en évitant à leur égard soit un amour excessif, soit un usage aveugle, surtout pour des expérimentations scientifiques effectuées au-delà des limites raisonnables et avec d'inutiles souffrances pour les animaux eux-mêmes.
2: Et qu'interdit le septième commandement?
3: Le septième commandement interdit avant tout le vol, qui consiste en l'usurpation du bien d'autrui contre la volonté raisonnable du propriétaire. Il en va de même dans le fait de payer des salaires injustes, de spéculer sur la valeur des biens pour en tirer des avantages au détriment d'autrui, de contrefaire des chèques ou des factures. Il est interdit en outre de commettre des fraudes fiscales ou commerciales, d'infliger volontairement un dommage aux propriétés privées ou publiques, de pratiquer aussi l'usure, la corruption, l'abus privé des biens sociaux, les travaux mal exécutés de manière consciente, le gaspillage.
2: Quel est le contenu de la doctrine sociale de l'Église?
3: La doctrine sociale de l'Église, en tant que développement organique de la vérité de l'Évangile sur la dignité de la personne humaine et sa dimension sociale, contient des principes de réflexion, formule des critères de jugement et présente des normes et des orientations pour l'action.
2: Quand l'Église intervient-elle en matière sociale?
3: L'Église intervient en portant un jugement moral en matière économique et sociale quand cela est exigé par les droits primordiaux de la personne, par le bien commun ou par le salut des âmes.
2: Comment doit s'exercer la vie sociale et économique?
3: La vie sociale et économique doit s'exercer selon ses méthodes propres, dans le cadre de l'ordre moral, pour le service de l'homme dans son intégralité et pour le service de toute la communauté humaine dans le respect de la justice sociale. Elle doit avoir l'homme comme auteur, centre et fin.
2: Qu'est-ce qui s'oppose à la doctrine sociale de l'Église?
3: S'oppose à la doctrine sociale de l'Église les systèmes économiques et sociaux qui sacrifient les droits primordiaux des personnes ou qui font du profit leur règle exclusive et leur fin ultime. C'est pourquoi l'Église réfute les idéologies associées au cours de la période moderne, au communisme ou aux autres formes athées et totalitaires de socialisme. En outre, dans la pratique du capitalisme, elle réfute l'individualisme et le primat absolu de la loi du marché sur le travail humain.
2: Quel est le sens du travail pour l'homme?
3: Pour l'homme, le travail est un devoir et un droit, grâce auquel il coopère avec Dieu créateur. En effet, en travaillant avec soin et compétence, la personne met en œuvre des capacités inscrites dans sa nature, manifeste les dons du Créateur et les talents qu'il a reçus. Elle subvient à ses besoins et à ceux de ses proches, et elle sert la communauté humaine. En outre, avec la grâce de Dieu, le travail peut être un moyen de sanctification et de collaboration avec le Christ pour le salut d'autrui.
2: À quel type de travail toute personne a-t-elle droit?
3: L'accès à un travail sûr et honnête doit être ouvert à tous, sans discrimination injuste, dans le respect de la libre initiative économique et d'une rétribution équitable.
2: Quelle est la responsabilité de l'État en ce qui concerne le travail?
3: Il revient à l'État d'assurer la sécurité concernant la garantie des libertés des individus et de la propriété, ainsi qu'une monnaie stable et des services publics efficaces, de surveiller et de conduire l'application des droits humains dans le secteur économique. En fonction des circonstances, la société doit aider les citoyens à trouver du travail.
2: Quelle est la tâche des dirigeants des entreprises?
3: Les dirigeants des entreprises ont la responsabilité économique et écologique de leur opération. Ils sont tenus de considérer le bien des personnes et pas seulement l'augmentation des profits. Ceux-ci sont cependant nécessaires pour réaliser les investissements, l'avenir des entreprises, l'emploi et la bonne marche de la vie économique.
2: Quels sont les devoirs des travailleurs?
3: Ils doivent s'acquitter de leur travail avec conscience, compétence et dévouement, cherchant à résoudre les conflits éventuels par le dialogue. Le recours à la grève non violente est moralement légitime quand il se présente comme un élément nécessaire en vue d'un bénéfice proportionné, tout en tenant compte du bien commun.
2: Comment s'exerce la justice et la solidarité entre les nations?
3: Au niveau international, toutes les nations et toutes les institutions doivent agir dans la solidarité et la subsidiarité dans le but d'éliminer ou au moins de réduire la misère, l'inégalité des ressources et des moyens économiques, les injustices économiques et sociales, l'exploitation des hommes, l'accroissement de la dette des pays pauvres, les mécanismes pervers qui font obstacle au développement des pays les moins avancés.

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0: Pour votre salut, il est 16h. 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
2: Comment m'accorder avec mon professeur, c'est le thème du jour. Alors fidèle auditeur de la 104.8 FM, bienvenue sur les ondes de Radio Maria et mettons depuis le diocèse de Yamoussoukro. Je suis Blandine Kwame. Les jeunes n'apprécient guère d'être mal notés pour un travail qu'ils jugent de qualité. Ils s'irritent lorsque la discipline semble excessive, injustifié ou motivé par des préjugés raciaux. Il se fâche même quand le professeur accorde une attention particulière ou un traitement de faveur à son élève préféré. Alors, chers amis auditeurs de la 104.8 FM, voilà un tout petit peu sur quoi nous allons nous attarder aujourd'hui. Et aujourd'hui, je ne suis pas seule comme d'habitude, mais je suis avec un invité. La dernière fois, on était 3-4 et aujourd'hui, là, nous sommes juste 2. Juste pour aider nos frères qui nous écoutent. Alors, mon invité, bonjour.
3: Bonjour.
2: Alors, moi, je suis Blandine Kwame. Tu vas te présenter à nos auditeurs.
3: Ok, ok. Moi, c'est Franck Axel Thieu.
2: D'accord.
3: Je suis, bon, on va dire ça, élève confirmée.
2: Ah, très bien. Alors, mais c'est bien, élève fonctionnaire. Wow. La dernière fois, on a un tout petit peu parlé de ça. Est-ce que c'est possible d'être encore sur les bancs et puis travailler en même temps? Je pense que...
3: Oui, c'est possible. On apprend toujours.
2: On apprend toujours. Ça fait plaisir parce que la dernière fois, en tout cas, je me souviens, il y a eu cette question. En tout cas, bonne arrivée. Puis voilà, c'est Radio Marie à Côte d'Ivoire hein, qui vous a convoqué. C'est pas Blandine. Bienvenue. Et puis, sache que nos auditeurs sont à l'écoute.
3: D'accord.
2: Parce que ici, l'émission Jeunesse et foi pour une éducation future, c'est une émission de nous les jeunes. Mm-hmm. Voilà. Et comme je l'ai dit, le bien-être de nos frères et sœurs nous intéresse vraiment. Et donc, je vais juste te poser quelques questions sans plus tarder. La première question. Comment considérer un professeur qui est injuste à votre égard?
3: D'accord. Bon, à cette question, moi, je vais dire que ça va dépendre du degré de l'injustice.
2: Du degré de l'injustice.
3: Voilà, parce que on peut dire, par exemple, qu'un professeur est injuste à notre égard juste parce que, par exemple, il pose une question, nous enlève la main et ne nous interroge jamais. Voilà, il préfère interroger les autres.
2: Peut-être qu'on connaît mieux que ces autres-là.
3: Voilà, justement. Et nous sommes tous égaux. Hein, voilà. Si. On a tous le droit de se faire entendre. Mm. Voilà, surtout que ce qu'on croit connaître, lorsqu'on va apporter la réponse, c'est peut-être faux. Mm-hmm. Et lorsqu'on va le dire, il pourra nous corriger en même temps.
2: Si,
3: voilà, donc, ce n'est pas forcément parce qu'on connaît. Voilà, donc il y a ce degré d'injustice-là. Mais également, une injustice qui va encore beaucoup plus loin. Voilà, peut-être on fait un devoir et on corrige, on se rend compte que mais moi je méritais telle note, je méritais par exemple 16 et il m'a remis par exemple un 10.
2: Ça c'est plus fréquent. Hein?
3: Voilà, là c'est une injustice qui ne peut passer sans réaction tant que telle. Mais bon, comme je le disais, le premier degré de réaction, ce sont des choses qui peuvent passer soit en approchant l'enseignant, mm-hmm. pour lui faire part de cet aspect-là. Parce que, bon, peut-être aussi l'enseignant ne vous voit pas, mm-hmm. ou bien peut-être il ne le fait pas sciemment.
2: Surtout que dans nos classes, nous sommes nombreux.
3: Voilà, nous sommes nombreux. Mm-hmm. Donc, on peut se tromper sur ce point. Donc, la première des choses, c'est déjà essayer de voir est-ce que ce à quoi je pense, c'est vraiment ça. Mm-hmm. Voilà. Est-ce que la manière dont je me dis qu'il est injuste à mon égard, est-ce que lui, il est vraiment injuste à mon égard? Donc, vérifier ce point-là. Puis, si on a cette certitude-là, je pense que l'élève doit toujours se mettre dans la posture d'élève.
2: D'accord. Voilà.
3: Même si tu n'as rien fait, mais si le monsieur, il te montre clairement qu'il a un problème avec toi, il est injuste à ton égard, c'est déjà de chercher à savoir pourquoi.
2: Pourquoi?
3: Voilà. Et de s'excuser même, si possible. Même si tu sais que tu n'as pas raison, tu es là pour le savoir.
2: C'est ça.
3: Voilà. Ce n'est que pour un temps, c'est juste pour avoir un savoir et puis vaquer à autre chose. Mmh. Voilà. Donc, je pense que l'idéal, c'est de vraiment, comme je l'ai dit, vérifier d'abord si l'injustice est fondée.
2: D'accord.
3: Après ça, chercher à savoir, chercher les voies et moyens pour vraiment y remédier. Voilà. Mmh. Quitte à s'excuser, même si on sait qu'on n'a pratiquement rien fait. Voilà. Maintenant, si ça persiste, et là, c'est un autre degré, vous voyez que vous ne pouvez pas régler seul.
2: Mmh.
3: Il faut en aviser la hiérarchie de l'enseignant, tout simplement. Voilà. Parce que là, ça porte préjudice à votre rendement scolaire.
2: Si.
3: Voilà.
2: Si.
3: Donc, je pense que c'est comme ça que moi, en tout cas, je conseille.
2: D'accord.
3: Voilà, d'affronter la chose.
2: D'accord. Je retiens l'humilité, hein, l'humilité, parce que si tu n'es pas humble, tu risques de tout rater, voilà. Voilà. Donc, même si tu constates que le professeur fait
3: trop,
2: voilà, il te voit, mais il ne t'interroge pas, mais sois humble, et peut-être que ça va s'arranger. Comme tu l'as dit, si ça devient un peu trop, on peut toucher maintenant la hiérarchie. Et ça, c'est vraiment bien dit, ça me plaît. Alors, très cher, pourquoi les professeurs s'intéressent-ils souvent à certains élèves qui ont leurs préférences?
3: Bon, ça, je pense que ça, c'est la nature humaine. Voilà, déjà, la nature humaine même. Déjà,

0: des élèves qui comprennent beaucoup plus
1: Plus.
0: ce qu'ils dispensent comme cours. Voilà.
1: Mmh.
0: Donc, quand tu es le seul élève, toi, c'est bon,
1: C'est
0: on va dire comme
1: difficile
0: ça,
1: pour
0: c'est
1: toi
0: toujours
1: pour
0: toi qui comprends pas.
1: pas.
0: Bon, il se dit que s'il t'interroge, tu vas poser une question, tu vas peut-être ramener derrière.
1: Et puis ça va lui
0: Or,
1: faire perdre le
0: voilà, ça
1: temps.
0: va lui faire perdre le temps quand on sait que généralement ici, bon, en Côte d'Ivoire, les programmes ne sont pas assez, on ne fait pas assez compte tenu du nombre d'heures que l'enseignant a. Donc souvent, il va vite. Voilà. Et comme je l'ai dit, c'est la nature humaine. Voilà. Donc, quand tu as l'impression que qu'on préfère quelqu'un d'autre à toi, déjà, c'est de... Bon, je pense que ça va revenir toujours à la même question.
1: Si,
0: Voilà.
1: si, si.
0: Pour y remédier, c'est vraiment d'approcher l'enseignant, lui faire comprendre que tu prends ça mal, voilà, que tu aimerais que ça, mais toujours se mettre dans la posture de l'élève,
1: L'élève.
0: pas lui faire des reproches comme
1: C'est
0: ça.
1: ça.
0: Voilà, se faire passer pour la victime, faire comprendre que voilà, quand telle chose se passe, tu as l'impression qu'il préfère l'autre à toi, voilà. Et je pense que ça peut se régler en tout cas,
1: Ça peut se régler.
0: voilà, de cette manière.
1: D'accord.
0: Effectivement.
1: Merci bien. Alors, comment s'instruire auprès d'un professeur qui paraît un peu ennuyé? Ça peut arriver, hein? Un professeur
0: Oui,
1: qui
0: ça
1: paraît un
0: arrive.
1: peu
0: Ça nous
1: ennuyé.
0: arrive même.
1: Beaucoup?
0: Oui, beaucoup, beaucoup, beaucoup. Mais moi, je pense que l'idéal, vous savez, il faut avoir pour objectif le fait que quand je suis dans la salle, c'est pas la manière dont l'enseignant fait ou bien sa posture, son habillement, bien lui-même qui me... C'est plutôt le savoir qu'il va me dispenser.
1: C'est ça.
0: Donc, tant que son ennui, donc le fait qu'il soit ennuyeux, n'a pas d'influence sur sa manière de dispenser le cours
1: Dispenser,
0: et que j'arrive quand même à percevoir ce qui m'intéresse. Je pense que qu'il soit ennuyeux ou pas, ça ne devrait pas poser de problème à un élève, en tout cas, qui sait pourquoi est-ce qu'il est là. Voilà.
1: D'accord.
0: Parce qu'il y a d'autres qui trouvent que tel enseignant, il est cool parce qu'il raconte des blagues durant le cours.
1: Ça les
0: Il y a,
1: détend.
0: voilà, ça les détend, certes. Mais je pense que si on se met en tête que je viens là pour avoir un savoir, c'est juste ça qui nous lie.
1: Très
0: Je
1: bien.
0: pense qu'on ne va pas trouver qu'un enseignant est ennuyant. Maintenant, bon, après, comme je le dis, l'ennui peut se révéler dans la manière dont le monsieur donne son cours, la manière dont il explique. Si son ennui, donc le caractère ennuyeux, a de l'influence sur notre compréhension, là, ça devient un problème.
1: Très bien.
0: Voilà. Donc là, ça devient un problème. C'est tout simplement lui faire la remarque, mais toujours dans la peau de l'élève, dire, ah, monsieur, comme vous avez expliqué comme ça, on n'a pas compris, ou bien voilà. Et puis, encore vérifier si la manière dont moi je trouve tel enseignant ennuyeux, c'est comme ça, les autres aussi le trouvent ennuyeux. Parce que c'est une question de relativité. D'autres peuvent dire, non, il est bien, il est cool, mais c'est moi seul qui le trouve ennuyeux. Peut-être c'est la matière.
1: C'est la matière, ouais. Ça
0: Voilà.
1: peut, oui, ça
0: Voilà. Donc, il
1: aussi.
0: faut chercher à toucher la base. Voilà. Qu'est-ce qui fait qu'on pense ça? Il faut toujours vérifier. Est-ce que je me trompe pas?
1: Mais
0: Voilà.
1: combien
0: Si petit pas.
1: d'élèves se remettent en cause d'abord avant de.
0: Voilà, c'est ça. C'est ça même. Et très souvent, c'est la matière. En tout cas, du haut de mon expérience, très souvent, c'est la matière. Parce que quand il y a une matière dans laquelle tu te sens à l'aise, toutes les conditions sont réunies, en fait, pour que tu trouves le cours
1: Ça, c'est clair.
0: assez fluide, assez sympathique.
1: C'est ça.
0: Mais quand la matière même ne te plaît pas, dès qu'il y a un petit truc, tu préfères t'arrêter sur ça et puis dire, le cours est mal fait, voilà. Voilà.
1: D'accord.
0: Donc, déjà, c'est de vérifier si vraiment la manière dont moi je le vois ennuyeux, est-ce que les autres le pensent? Si les autres le pensent, ça tombe bien. Comme ça sera une demande collective.
1: C'est
0: Et
1: ça.
0: il va plus prendre ça en compte. Mais si je demande et que je me rends compte que c'est moi qui ai un problème, c'est moi celui qui trouve ça ennuyeux, là, il faut que moi-même je me remette en cause sur l'intérêt que je porte à cette matière-là.
1: C'est ça.
0: Voilà.
1: Mais dis-moi, à toi, tu as une matière qui t'ennuie là?
0: Oui, on a des matières qui nous ennuient, même ici, au niveau de la formation. Il y a des matières, par exemple, on sait qu'on ne va pas connaître ça quand on sera sur le terrain.
1: Ça, c'est clair.
0: Donc, c'est comme ça. Déjà, même l'engouement, je parlais tantôt du fait que quand on a cours les lundis, à partir de samedi, on commence à préparer
1: C'est ça.
0: la matière qu'on a. Mais quand c'est une matière, tu sais que c'est cœur de métier, tu vas connaître ça lors de ta fonction, mais tu ne peux que t'y intéresser. Voilà, par tous les moyens.
1: C'est
0: Mais
1: ça.
0: quand c'est une matière, tu sais que c'est pas possible que tu puisses connaître ça.
1: Mais
0: Voilà.
1: pourquoi
0: Donc,
1: tu te dis c'est pas
0: non,
1: possible?
0: mais il y a de l'expérience. Il y a des devanciers qui sont déjà dans la fonction, qui te disent, même avant de venir, qui te disent, il y a des cours là vraiment. Eux-mêmes, ils savent pas pourquoi est-ce que on fait ces cours-là. Voilà. Donc, déjà,
1: C'est un
0: moi, je
1: peu
0: pense que c'est plus
1: inutile.
0: pour la matière. Voilà.
1: D'accord.
0: On pousse un peu.

0: Inutile.
1: Ou bien, il y a des matières qu'on trouve ennuyeuses juste parce qu'on a déjà des connaissances. Par exemple, informatique. On fait informatique. Ils vont venir nous montrer comment c'est... Word fonctionne. Ce sont des choses que peut-être...
2: Déjà.
1: Voilà, tu sais déjà. Voilà.
2: Je vois.
1: Voilà. Donc, il y a ces petits aspects-là.
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0: Amis auditeurs de la 104.8 FM, sachez que c'est votre émission Jeunesse et foi pour une éducation future. Et ça ne vous étonne pas quand vous entendez la voix d'un jeune ou de plusieurs jeunes, c'est leur émission. Et nous sommes là pour parler des petits chichis de leur vie et tout. En tout cas, vous n'avez pas encore raté. C'est vrai, vous avez déjà raté quelques questions. Oui, là. Majestueusement répondu. Alors, nous sommes à notre quatrième question, mais une question pas très compliquée. Hein? Avez-vous déjà eu un désaccord avec un enseignant?
1: Oui, plusieurs fois.
0: Qu'est-ce qui s'est passé alors?
1: Plusieurs fois, mais ce qui me revient en tête, je crois que j'étais en Master 1. Il y a eu un malentendu. L'enseignant, il nous avait dit, par exemple, ce qu'il allait nous donner à l'examen.
0: D'accord.
1: On a fait le TD, il nous a fait trois propositions de sujets.
0: D'accord.
1: Il a dit que parmi ces trois sujets, il va donner un à l'examen. Donc, qu'est-ce qu'on fait? En plus, on a traité les trois avec lui au TD.
0: D'accord.
1: Donc, qu'est-ce qu'on fait? On ne bosse que les trois.
0: Les trois, oui.
1: Voilà. On bosse les trois, on va s'asseoir à l'examen. Et c'est un autre sujet qui nous est donné. Et moi, en tant que délégué, mes condisciples me disent, mais non, c'est pas normal. Est-ce qu'il n'y a pas eu d'erreur, tout et tout? Donc, du haut de ma posture de délégué, je me dis qu'il faut quand même aviser cet enseignant, vu qu'il n'était pas là.
0: C'est le
1: voilà, le jour J. Donc, la commission d'examen, j'ai accroché les membres de la commission d'examen qui étaient là pour nous surveiller, qui l'ont appelé, voilà, pour vérifier effectivement est-ce que c'était ça.
0: Mm-hmm.
1: Et lorsque le monsieur décroche, il est tout énervé. Nous sommes des étudiants. Pourquoi est-ce qu'on aime la facilité?
0: Mais tu n'aurais pas dû nous.
1: Voilà! Juste pour ça,
0: oh là là.
1: Il s'est énervé. Il aurait même pu dire non. C'est vrai, je vous ai dit ça, mais c'était une manière, voilà, vous aurez dû, mais de manière plus, voilà quoi.
0: Oui.
1: Et lorsqu'il a dit ça, le monsieur s'est fâché. Il n'était pas là, dans la salle de la composition. Oui. Mais quand il a fini de raccrocher, on a été obligé de composer dans la matière.
0: Oui, ça,
1: Nous sommes en train de composer. Il vient une heure plus tard. C'est-à-dire, il était à la maison, il faisait rien. Mais tellement que le fait que je l'ai appelé, il s'est senti, je sais pas. Il était tellement énervé, il est venu et il a demandé à me voir. Moi, je suis en train de composer. Il reste pratiquement 30 minutes. J'ai pas fini. Il m'appelle.
0: Mais il aurait dû attendre.
1: Voilà. Il m'appelle devant tout le monde comme ça. Il commence à me sermonner que voilà, non, on aime trop la facilité. Que est-ce que lui, si nous on dit comme ça devant les membres de la commission d'examen qu'il nous a déjà donné le sujet, est-ce que c'est bien vu? Est-ce que c'est temps? Pourquoi moi je l'ai pas appelé personnellement?
0: Non,
1: pendant que les autres sont en train de composer. Et moi, c'est
0: wow.
1: Mon temps qui s'en va. Et cet enseignant-là, il n'a pas... Bon, comme je vous l'ai dit, même quand il y a un malentendu avec un enseignant, même quand tu sais que tu as tort, tu te mets toujours dans la peau de l'élève.
0: C'est ce qui me plaît chez toi.
1: De l'étudiant, voilà. Mm-hmm. Donc moi, malgré ça, bon, je me suis excusé quand même. Voilà.
0: C'est déjà bon.
1: Je me suis excusé, je lui ai dit, non, c'était juste pour vérifier, mais effectivement, j'aurais dû vous appeler personnellement pour le tout. Voilà, je comprends. Mais le monsieur, franchement, il n'a pas voulu comprendre quelque chose. Après, même, j'ai commencé à penser que peut-être qu'il m'en voulait déjà pour autre chose parce que je n'arrivais pas à comprendre pourquoi c'est juste ça. Malgré le fait que je me sois vraiment excusé, après je suis allé voir notre chef de département, je lui ai expliqué ça. Le chef de département également a essayé d'entrer en contact avec lui, mais il semblait complètement fermé.
0: Wow.
1: Voilà. Mais je crois un an plus tard, on s'est vu à l'église. Je suis allé le saluer. Bon, peut-être comme on était à l'église, il ne voulait pas, mais voilà, je suis allé le saluer. Il m'a salué, il a souri, il m'a demandé comment ça va.
0: Bon. C'est déjà quelque chose.
1: Voilà. Bon, après aussi, je me suis dit peut-être que comme nous sommes dans le cadre de l'église, voilà. Donc, c'est un peu ce malentendu-là qui me... Voilà, c'est ce dont je me rappelle en tout cas. Ça n'a vraiment pas été facile.
0: Oui.
1: Voilà, d'autant plus que dans sa composition même, vous voyez, j'ai perdu du temps, tout
0: oui.
1: Ça.
0: Oui, mais voilà. au moins, ça a été.
1: Bon,
0: résultat.
1: Heureusement qu'à l'université... Même quand tu ne valides pas dans telle matière, les matières sont toujours 2-2.
0: D'accord.
1: Par exemple, si tu as eu peut-être 5 dans telle matière, que tu as eu 15 de l'autre côté, ça compense. Heureusement. Voilà, dans sa matière, je n'avais pas eu la moyenne. J'avais, je crois, 6 ou 7. J'ai pu compenser avec une autre matière.
0: C'est heureusement super.
1: Voilà.
0: Alors, je sais que au même moment que tu réponds à mes questions, au même moment, je sais qu'il y a les conseils qui suivent. Parce que quand tu dis toujours... Mettez-vous dans la peau de l'élève déjà. Mais j'aimerais que tu dises quand même un mot à ces élèves qui trouvent toujours leur professeur vraiment insupportable.
1: Bon, moi, je vais dire que ça va revenir. Ça sera peut-être une redite.
0: D'accord.
1: Mais Je pense que l'idéal, c'est de savoir ce pourquoi vous êtes là.
0: OK.
1: Parce que quand tu sais pourquoi tu es là, tu sais pourquoi tu es dans sa classe. C'est juste pour... Ça vaut même pas un an, peut-être 8-9 mois. Je pense que tant que son comportement ne vous touche pas personnellement ou n'a pas d'effet sur votre rendement scolaire, c'est-à-dire par exemple vous méritez un 15 et vous-même peut-être un 10, si c'est son attitude seulement que vous trouvez déconcertante ou bien voilà ce genre de choses-là, moi je pense que il faut faire vraiment fi de tout ça. Voilà. Après avoir bien évidemment cherché à savoir pourquoi est-ce qu'il se comporte comme ça et que vous cherchez également à vous excuser, mais si ça persiste, vraiment tant que ça ne touche pas à votre rendement, je pense qu'il faut faire fi de tout ça, se concentrer vraiment sur ce qu'il vous donne comme cours. Voilà. Et même si vous ne comprenez pas, il y a des amis qui ont peut-être compris, qui ont peut-être bien pris note.
0: C'est ça.
1: Voilà. Vous pouvez toujours, même passer sans, pas forcément lui demander, monsieur, qu'est-ce que vous avez dit ici? Parce que vous savez qu'il a déjà un problème avec vous. Si vous posez cette question, il va le
0: Il
1: prendre
0: va
1: mal.
0: encore.
1: Vous prenez sur vous, après le cours, vous approchez d'autres élèves, vous vous mettez à vous. Si vous ne comprenez pas des choses, vous leur demandez.
0: Oui, je
1: Voilà.
0: suppose que dans le groupe, il y a toujours ces élèves
1: Voilà, il y a
0: prêts à
1: d'autres qui,
0: aider les plus
1: voilà,
0: faibles
1: qui
0: ou ceux qui ne
1: comprennent.
0: comprennent pas vite.
1: Effectivement,
0: Oui,
1: effectivement. Donc, vous
0: oui.
1: faites, en tout cas, le maximum. Quand vous savez que quelqu'un déjà n'avait rien fait, mais la personne ne vous porte pas dans son cœur, je ne veux pas dire évitez-le parce que c'est votre enseignant. Vous serez obligé d'être là pendant son cours. Mais pendant son cours, faites profil bas. C'est vraiment ce que je peux dire à ce niveau-là. Et toujours, toujours, toujours vérifier que ce à quoi on pense, c'est vraiment ça, en fait. Parce que souvent, on peut se tromper. Voilà, souvent on peut se tromper. Un enseignant peut venir. Moi, je me rappelle une fois, il y a un ami, par exemple, on avait cours le lundi. Mon ami est venu en retard. Il a laissé entrer. Et moi, le mardi, quand je suis venu en retard, il m'a mis dehors. Voilà, bon. Je devais lui dire, peut-être, c'est ma tête, le monsieur n'aime pas.
0: C'est ça.
1: Voilà, mais ce sont des choses, bon, j'ai pas pris ça à cœur. Voilà.
0: Ce sont des choses qui peuvent arriver.
1: Voilà, ça peut arriver. Il y a des choses comme ça qui peuvent vraiment arriver. Et puis, faut toujours se poser la question, mais qu'est-ce que l'enseignant gagne à vous prendre la vie dure? Et puis, à vous seul. Donc, souvent, il faut se faire une introspection, se remettre en question souvent, est-ce que moi-même, je me suis bien comporté? Parce qu'il y a également tout ça
0: Tu peux avoir fait
1: de
0: quelque
1: compte. Voilà, tout est
0: chose,
1: signifiant.
0: voilà
1: Mais,
0: que lui, ça l'a marqué
1: c'est
0: effectivement.
1: ça, c'est ça.
0: Merci bien, Axel.
1: Je vous en prie.
0: Merci infiniment. Alors, chers parents auditeurs, au terme de cette émission, retenons qu'une bonne entente entre l'élève et son professeur repose sur le respect mutuel, le dialogue, l'écoute et la compréhension. Même en cas de désaccord, il est toujours possible de communiquer avec calme et courtoisie, comme notre invité l'a dit. Voilà, toujours se mettre dans la peau de celui qui demande, parce que nous sommes encore sur les bancs et donc on doit toujours se faire tout petit. L'orgueil n'arrange rien, n'apporte rien de bon, ça c'est sûr. En tout cas, merci infiniment. Mais frère Axel,
1: Oui.
0: votre mot de fin?
1: Mot de fin, bon, déjà merci. Voilà, merci pour l'opportunité
0: Je t'en prie.
1: que vous m'avez donnée de vraiment me partager voilà, le peu que je savais de ma petite expérience.
0: En tout cas, pour nous, c'est beaucoup.
1: Voilà, avec vous, j'espère que vraiment ceux qui écouteront, voilà, l'auditoire pourra vraiment savoir, comprendre voilà, tout ce que vous avez à dire et que vous venez brillamment de résumer voilà, en quelques mots. Et vraiment, c'est de dire aux élèves, aux étudiants de vraiment s'accrocher à leurs études, de vraiment prendre au sérieux tout ça parce que les parents, c'est de l'argent
0: Ça.
1: qu'ils dépensent. Voilà, c'est vraiment pas facile. Et donc, restez toujours focus, ayez un objectif, réussissez vos études. Réussir ses études, c'est forcément réussir sa vie. Moi, j'en suis convaincu. Je suis convaincu que l'excellence est gage de réussite.
0: C'est ça.
1: Si vous êtes excellent, il n'y a pas de raison pour que, voilà, vous soyez en marge des autres. Voilà, donc c'est vraiment se concentrer. Et puis, voilà, prioriser ses études. Parce qu'étant jeune, il y a beaucoup de distractions. Voilà, donc, prioriser ses études et puis rester focus. Voilà,
0: D'accord.
1: ce que je peux dire.
0: C'est vraiment gentil. Alors, tu te présentes à nouveau à mes
1: C'est
0: auditeurs.
1: ça, Franck Axel Thuot, comme je vous l'ai dit, je suis élève fonctionnaire.
0: En tout cas, merci infiniment, très cher. J'ai passé un très bon moment.
1: Merci, moi également.
0: Et j'ai appris aussi avec toi que peu importe la situation, il faut toujours éviter d'être orgueilleux. Il faut vraiment être humble parce que l'humilité précède toujours la gloire et ça
1: Toujours.
0: me plaît bien. En tout cas, c'était Blondine Kwame et merci de nous avoir suivis. On se dit à très bientôt pour une nouvelle émission. D'ici là, portez-vous bien.
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0: Pour votre salut, éteins.
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Seigneur mon Dieu, je voudrais te rendre toute la gloire parce que tu es digne de louange et digne d'adoration. Tes enfants qui vivent dans ce pays, je veux dire la Côte d'Ivoire, ont les yeux tournés vers toi. Parce que nous savions tous à qui nous avons mis notre confiance. Tu es un Dieu qui n'abandonne pas. Seigneur, sauve-nous.

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0: Pour votre salut, il est 18h.
2: L'ange du Seigneur porte l'annonce à Marie. Je vous salue Marie, pleine de grâce. Le Seigneur est avec vous. Vous êtes bénie entre toutes les femmes. Et Jésus, le fruit de vos entrailles, est béni.
3: Sainte Marie, Mère de Dieu, priez pour nous pauvres pécheurs, maintenant et à l'heure de notre mort. Amen.
2: Voici la servante du Seigneur.
3: Qu'il me soit fait selon ta parole.
2: Je vous salue Marie, pleine de grâce. Le Seigneur est avec vous. Vous êtes bénie entre toutes les femmes. Et Jésus, le fruit de vos entrailles, est béni.
3: Sainte Marie, Mère de Dieu, priez pour nous pauvres pécheurs, maintenant et à l'heure de notre mort. Amen.
2: Et le Verbe s'est fait chair.
3: Et il a habité parmi nous.
2: Je vous salue Marie, pleine de grâce. Le Seigneur est avec vous. Vous êtes bénie entre toutes les femmes. Et Jésus, le fruit de vos entrailles, est béni.
3: Sainte Marie, Mère de Dieu, priez pour nous pauvres pécheurs, maintenant et à l'heure de notre mort. Amen.
2: Priez pour nous, Sainte Mère de Dieu,
3: afin que nous soyons rendus dignes des promesses du Christ.
2: Que ta grâce, Seigneur, se répande dans nos cœurs. Par le message de l'ange, tu nous as fait connaître l'incarnation de ton Fils bien-aimé. Conduis-nous par sa passion et par sa croix jusqu'à la gloire de la résurrection par le Christ notre Seigneur.
3: Amen.

0: Loué soit Jésus.
1: Toujours et partout.
0: Frères et sœurs, amis du chapelet, disposons-nous à offrir nos intentions à la Vierge Marie à travers la récitation et la méditation du chapelet. Nous sommes rassemblés au nom du Père et du Fils et du Saint-Esprit.
2: Amen. Amen.
3: Je confesse à Dieu Tout-Puissant. Je reconnais devant vous, frères et sœurs, que j'ai péché en pensée, en parole, par action et par omission. Oui, j'ai vraiment péché. C'est pourquoi je supplie la bienheureuse Vierge Marie, les anges et tous les saints, et vous aussi, frères et sœurs, de prier pour moi le Seigneur notre Dieu.
4: Je crois en un seul Dieu, le Père Tout-Puissant, Créateur du ciel et de la terre, de l'univers visible et invisible. Je crois en un seul Seigneur, Jésus-Christ, le Fils unique de Dieu, né du Père avant tous les siècles. Il est Dieu, né de Dieu, lumière, né de la lumière, vrai Dieu, né du vrai Dieu, engendré, non pas créé, consubstantiel au Père, et par lui tout a été fait. Pour nous les hommes et pour notre salut, il descendit du ciel. Par l'Esprit Saint, il a pris chair de la Vierge Marie et s'est fait homme. Crucifié pour nous sous Ponce Pilate, il souffrit sa passion et fut mis au tombeau. Il ressuscita le troisième jour, conformément aux Écritures, et il monta au ciel. Il est assis à la droite du Père. Il reviendra dans la gloire pour juger les vivants et les morts, et son règne n'aura pas de fin. Je crois en l'Esprit Saint, qui est Seigneur et qui donne la vie. Il procède du Père et du Fils, avec le Père et le Fils, il reçoit même adoration et même gloire. Il a parlé par les prophètes. Je crois en l'Église, une, sainte, catholique et apostolique. Je reconnais un seul baptême pour le pardon des péchés. J'attends la résurrection des morts et la vie du monde à venir. Amen.
0: Notre Père, qui es aux cieux,

0: Marie, pleine de grâce, le Seigneur est avec vous. Vous êtes bénie entre toutes les femmes, et Jésus, le fruit de vos entrailles, est béni.
1: Sainte Marie, Mère de Dieu, priez pour nous pauvres pécheurs, maintenant et à l'heure de notre mort. Amen.
0: Je vous salue, Marie, pleine de grâce. Le Seigneur est avec vous. Vous êtes bénie entre toutes les femmes, et Jésus, le fruit de vos entrailles, est béni.
1: Sainte Marie, Mère de Dieu, priez pour nous pauvres pécheurs, maintenant et à l'heure de notre mort. Amen.
0: Je vous salue, Marie, pleine de grâce. Le Seigneur est avec vous. Vous êtes bénie entre toutes les femmes, et Jésus, le fruit de vos entrailles, est béni.
1: Sainte Marie, Mère de Dieu, priez pour nous pauvres pécheurs, maintenant et à l'heure de notre mort. Amen.
0: Que la gloire soit rendue au Père, au Fils et au Saint-Esprit,
1: comme il était au commencement, maintenant et toujours, dans les siècles des siècles. Amen.
0: Aujourd'hui, nous méditons les mystères lumineux de notre Seigneur Jésus.
2: Premier mystère lumineux, Jésus est baptisé dans les eaux du Jourdain. Fruit du mystère, l'amour filial. À ceux qui l'ont reçu, à ceux qui croient en son nom, il a donné le pouvoir de devenir enfant de Dieu. Jean 1, verset 12. Seigneur, purifie notre âme, ouvre-nous à la vie de la grâce, renouvelle-nous chaque jour en ton amour. Merci de nous avoir établis héritiers, enfants de Dieu, par le baptême.
3: Seigneur Jésus, baptisé dans le Jourdain, oint de l'Esprit Saint et proclamé Fils bien-aimé du Père, nous te louons, nous te bénissons et nous t'adorons.
0: Notre Père qui es aux cieux, que ton nom soit sanctifié, que ton règne vienne, que ta volonté soit faite sur la terre comme au ciel.
1: Donne-nous aujourd'hui notre pain de ce jour. Pardonne-nous nos offenses, comme nous pardonnons aussi à ceux qui nous ont offensés. Et ne nous laisse pas entrer en tentation, mais délivre-nous du mal. Amen.
0: Je vous salue, Marie, pleine de grâce. Le Seigneur est avec vous. Vous êtes bénie entre toutes les femmes, et Jésus, le fruit de vos entrailles, est béni.
1: Sainte Marie, Mère de Dieu, priez pour nous pauvres pécheurs, maintenant et à l'heure de notre mort. Amen.
0: Je vous salue, Marie, pleine de grâce. Le Seigneur est avec vous. Vous êtes bénie entre toutes les femmes, et Jésus, le fruit de vos entrailles, est béni.
1: Sainte Marie, Mère de Dieu, priez pour nous pauvres pécheurs, maintenant et à l'heure de notre mort. Amen.
0: Je vous salue, Marie, pleine de grâce. Le Seigneur est avec vous. Vous êtes bénie entre toutes les femmes, et Jésus, le fruit de vos entrailles, est béni.
1: Sainte Marie, Mère de Dieu, priez pour nous pauvres pécheurs, maintenant et à l'heure de notre mort. Amen.
0: Je vous salue, Marie, pleine de grâce. Le Seigneur est avec vous. Vous êtes bénie entre toutes les femmes, et Jésus, le fruit de vos entrailles, est béni.
1: Sainte Marie, Mère de Dieu, priez pour nous pauvres pécheurs, maintenant et à l'heure de notre mort. Amen.
0: Je vous salue, Marie, pleine de grâce. Le Seigneur est avec vous. Vous êtes bénie entre toutes les femmes, et Jésus, le fruit de vos entrailles, est béni.
1: Sainte Marie, Mère de Dieu, priez pour nous pauvres pécheurs, maintenant et à l'heure de notre mort. Amen.
0: Je vous salue, Marie, pleine de grâce. Le Seigneur est avec vous. Vous êtes bénie entre toutes les femmes, et Jésus, le fruit de vos entrailles, est béni.
1: Sainte Marie, Mère de Dieu, priez pour nous pauvres pécheurs, maintenant et à l'heure de notre mort. Amen.
0: Je vous salue, Marie, pleine de grâce. Le Seigneur est avec vous. Vous êtes bénie entre toutes les femmes, et Jésus, le fruit de vos entrailles, est béni.
1: Sainte Marie, Mère de Dieu, priez pour nous pauvres pécheurs, maintenant et à l'heure de notre mort. Amen.
0: Je vous salue, Marie, pleine de grâce. Le Seigneur est avec vous. Vous êtes bénie entre toutes les femmes, et Jésus, le fruit de vos entrailles, est béni.
1: Sainte Marie, Mère de Dieu, priez pour nous pauvres pécheurs, maintenant et à l'heure de notre mort. Amen.
0: Je vous salue, Marie, pleine de grâce. Le Seigneur est avec vous. Vous êtes bénie entre toutes les femmes, et Jésus, le fruit de vos entrailles, est béni.
1: Sainte Marie, Mère de Dieu, priez pour nous pauvres pécheurs, maintenant et à l'heure de notre mort. Amen.
0: Je vous salue, Marie, pleine de grâce. Le Seigneur est avec vous. Vous êtes bénie entre toutes les femmes, et Jésus, le fruit de vos entrailles, est béni.
1: Sainte Marie, Mère de Dieu,

0: Père de notre mort. Amen.
1: Que la gloire soit rendue au Père, au Fils et au Saint-Esprit,
2: comme il était au commencement, maintenant et toujours, dans les siècles des siècles. Amen.
1: Mon Dieu, je crois, j'adore, j'espère et je vous aime. Je vous demande pardon pour ceux qui ne croient pas, qui n'adorent pas, qui n'espèrent pas et qui ne vous aiment pas. Notre Dame de toute grâce,
3: priez pour nous.
4: Deuxième mystère lumineux, Jésus change l'eau en vin. Fruit du mystère, la joie de la révélation. Les œuvres que le Père m'a donné d'accomplir, ces œuvres même que je fais, me rendent témoignage que le Père m'envoie. Jean 5, verset 36. Seigneur, par l'intercession et la sollicitude maternelle de Marie, médiatrice de toute grâce, veille et pourvois à nos besoins, éveille nos cœurs à ton œuvre de rédemption et affermis notre foi.
5: Seigneur Jésus, qui exauça la requête de Marie aux noces de Cana et y manifesta ta gloire, nous te louons, nous te bénissons et nous t'adorons.
1: Notre Père qui es aux cieux, que ton nom soit sanctifié, que ton règne vienne, que ta volonté soit faite sur la terre comme au ciel.
2: Donne-nous aujourd'hui notre pain de ce jour. Pardonne-nous nos offenses, comme nous pardonnons aussi à ceux qui nous ont offensés. Et ne nous laisse pas entrer en tentation, mais délivre-nous du mal. Amen.
1: Je vous salue Marie, pleine de grâce. Le Seigneur est avec vous. Vous êtes bénie entre toutes les femmes, et Jésus, le fruit de vos entrailles, est béni.
2: Sainte Marie, Mère de Dieu, priez pour nous pauvres pécheurs, maintenant et à l'heure de notre mort. Amen.
1: Je vous salue Marie, pleine de grâce. Le Seigneur est avec vous. Vous êtes bénie entre toutes les femmes, et Jésus, le fruit de vos entrailles, est béni.
2: Sainte Marie, Mère de Dieu, priez pour nous pauvres pécheurs, maintenant et à l'heure de notre mort. Amen.
1: Je vous salue Marie, pleine de grâce. Le Seigneur est avec vous. Vous êtes bénie entre toutes les femmes, et Jésus, le fruit de vos entrailles, est béni.
2: Sainte Marie, Mère de Dieu, priez pour nous pauvres pécheurs, maintenant et à l'heure de notre mort. Amen.
1: Je vous salue Marie, pleine de grâce. Le Seigneur est avec vous. Vous êtes bénie entre toutes les femmes, et Jésus, le fruit de vos entrailles, est béni.
2: Sainte Marie, Mère de Dieu, priez pour nous pauvres pécheurs, maintenant et à l'heure de notre mort. Amen.
1: Je vous salue Marie, pleine de grâce. Le Seigneur est avec vous. Vous êtes bénie entre toutes les femmes, et Jésus, le fruit de vos entrailles, est béni.
2: Sainte Marie, Mère de Dieu, priez pour nous pauvres pécheurs, maintenant et à l'heure de notre mort. Amen.
1: Je vous salue Marie, pleine de grâce. Le Seigneur est avec vous. Vous êtes bénie entre toutes les femmes, et Jésus, le fruit de vos entrailles, est béni.
2: Sainte Marie, Mère de Dieu, priez pour nous pauvres pécheurs, maintenant et à l'heure de notre mort. Amen.
1: Je vous salue Marie, pleine de grâce. Le Seigneur est avec vous. Vous êtes bénie entre toutes les femmes, et Jésus, le fruit de vos entrailles, est béni.
2: Sainte Marie, Mère de Dieu, priez pour nous pauvres pécheurs, maintenant et à l'heure de notre mort. Amen.
1: Je vous salue Marie, pleine de grâce. Le Seigneur est avec vous. Vous êtes bénie entre toutes les femmes, et Jésus, le fruit de vos entrailles, est béni.
2: Sainte Marie, Mère de Dieu, priez pour nous pauvres pécheurs, maintenant et à l'heure de notre mort. Amen.
1: Je vous salue Marie, pleine de grâce. Le Seigneur est avec vous. Vous êtes bénie entre toutes les femmes, et Jésus, le fruit de vos entrailles, est béni.
2: Sainte Marie, Mère de Dieu, priez pour nous pauvres pécheurs, maintenant et à l'heure de notre mort. Amen.
1: Je vous salue Marie, pleine de grâce. Le Seigneur est avec vous. Vous êtes bénie entre toutes les femmes, et Jésus, le fruit de vos entrailles, est béni.
2: Sainte Marie, Mère de Dieu, priez pour nous pauvres pécheurs, maintenant et à l'heure de notre mort. Amen.
1: Que la gloire soit rendue au Père, au Fils et au Saint-Esprit,
2: comme il était au commencement, maintenant et toujours, dans les siècles des siècles. Amen.
1: Mon Dieu, je crois, j'adore, j'espère et je vous aime.
5: Je vous demande pardon pour ceux qui ne croient pas, qui n'adorent pas, qui n'espèrent pas et qui ne vous aiment pas.
1: Notre Dame de toute grâce,
3: priez pour nous.
4: Troisième mystère lumineux, la prédication de Jésus. Fruit du mystère, la conversion et la confiance en la miséricorde. Ceux à qui vous remettrez les péchés, ils leur seront remis. Ceux à qui vous les retiendrez, ils leur seront retenus. Jean 20, verset 23. Seigneur, fais-nous revenir à toi avec foi et humilité, confiant en ta miséricorde. Ouvre nos cœurs et apprends-nous à vivre selon ta parole.
5: Seigneur Jésus, qui a prêché le royaume de Dieu et nous invite à la conversion, nous te louons, nous te bénissons et nous t'adorons.
1: Notre Père qui es aux cieux, que ton nom soit sanctifié, que ton règne vienne, que ta volonté soit faite sur la terre comme au ciel.
2: Donne-nous aujourd'hui notre pain de ce jour. Pardonne-nous nos offenses, comme nous pardonnons aussi à ceux qui nous ont offensés. Et ne nous laisse pas entrer en tentation, mais délivre-nous du mal. Amen.
1: Je vous salue Marie, pleine de grâce. Le Seigneur est avec vous. Vous êtes bénie entre toutes les femmes, et Jésus, le fruit de vos entrailles, est béni.
2: Sainte Marie, Mère de Dieu, priez pour nous pauvres pécheurs, maintenant et à l'heure de notre mort. Amen.
1: Je vous salue Marie, pleine de grâce. Le Seigneur est avec vous. Vous êtes bénie entre toutes les femmes, et Jésus, le fruit de vos entrailles, est béni.
2: Sainte Marie, Mère de Dieu, priez pour nous pauvres pécheurs, maintenant et à l'heure de notre mort. Amen.
1: Je vous salue Marie, pleine de grâce. Le Seigneur est avec vous. Vous êtes bénie entre toutes les femmes, et Jésus, le fruit de vos entrailles, est béni.
2: Sainte Marie, Mère de Dieu, priez pour nous pauvres pécheurs, maintenant et à l'heure de notre mort. Amen.
1: Je vous salue Marie, pleine de grâce. Le Seigneur est avec vous. Vous êtes bénie entre toutes les femmes, et Jésus, le fruit de vos entrailles, est béni.
2: Sainte Marie, Mère de Dieu, priez pour nous pauvres pécheurs, maintenant et à l'heure de notre mort. Amen.
1: Je vous salue Marie, pleine de grâce. Le Seigneur est avec vous. Vous êtes bénie entre toutes les femmes, et Jésus, le fruit de vos entrailles, est béni.
2: Sainte Marie, Mère de Dieu, priez pour nous pauvres pécheurs, maintenant et à l'heure de notre mort. Amen.
1: Je vous salue Marie, pleine de grâce. Le Seigneur est avec vous. Vous êtes bénie entre toutes les femmes, et Jésus, le fruit de vos entrailles, est béni.
2: Sainte Marie, Mère de Dieu, priez pour nous pauvres pécheurs, maintenant et à l'heure de notre mort. Amen.
1: Je vous salue Marie, pleine de grâce. Le Seigneur est avec vous. Vous êtes bénie entre toutes les femmes, et Jésus, le fruit de vos entrailles, est béni.
2: Sainte Marie, Mère de Dieu, priez pour nous pauvres pécheurs, maintenant et à l'heure de notre mort. Amen.
1: Je vous salue Marie, pleine de grâce. Le Seigneur est avec vous. Vous êtes bénie entre toutes les femmes, et Jésus, le fruit de vos entrailles, est béni.
2: Sainte Marie, Mère de Dieu, priez pour nous pauvres pécheurs, maintenant et à l'heure de notre mort. Amen.
1: Je vous salue Marie, pleine de grâce. Le Seigneur est avec vous. Vous êtes bénie entre toutes les femmes, et Jésus, le fruit de vos entrailles, est béni.
2: Sainte Marie, Mère de Dieu, priez pour nous pauvres pécheurs, maintenant et à l'heure de notre mort. Amen.
1: Je vous salue Marie, pleine de grâce. Le Seigneur est avec vous. Vous êtes bénie entre toutes les femmes, et Jésus, le fruit de vos entrailles, est béni.
2: Sainte Marie, Mère de Dieu, priez pour nous pauvres pécheurs, maintenant et à l'heure de notre mort. Amen.
1: Que la gloire soit rendue au Père, au Fils et au Saint-Esprit,
2: comme il était au commencement, maintenant et toujours, dans les siècles des siècles. Amen.
1: Mon Dieu, je crois, j'adore, j'espère et je vous aime. Je vous demande pardon pour ceux qui ne croient pas, qui n'adorent pas, qui n'espèrent pas et qui ne vous aiment pas. Notre Dame de toute grâce,
2: priez pour nous.
4: Quatrième mystère lumineux, la transfiguration. Fruit du mystère, la contemplation et la ferveur. Qui regarde vers lui resplendira sans ombre ni trouble au visage. Psaume 33, verset 6. Seigneur, revêt-nous de ta beauté, fais resplendir sur nous l'éclat de ta face, que la joie et la béatitude que tu nous laisses entrevoir nous donnent la vigueur pour répandre le bien, affronter les difficultés, réagir contre le mal et marcher avec ferveur à ta suite, fortifié et sanctifié par ta présence et par ton amour.
5: Seigneur Jésus, transfiguré au mont Tabor, qui a toute la faveur du Père des cieux, nous te louons, nous te bénissons et nous t'adorons.
1: Notre Père qui es aux cieux, que ton nom soit sanctifié, que ton règne vienne, que ta volonté soit faite sur la terre comme au ciel.
2: Donne-nous aujourd'hui notre pain de ce jour. Pardonne-nous nos offenses, comme nous pardonnons aussi à ceux qui nous ont offensés. Et ne nous laisse pas entrer en tentation, mais délivre-nous du mal. Amen.
1: Je vous salue Marie, pleine de grâce. Le Seigneur est avec vous. Vous êtes bénie entre toutes les femmes. Et Jésus, le fruit de vos entrailles, est béni.
2: Sainte Marie, Mère de Dieu, priez pour nous pauvres pécheurs, maintenant et à l'heure de notre mort. Amen.
1: Je vous salue Marie, pleine de grâce. Le Seigneur est avec vous. Vous êtes bénie entre toutes les femmes. Et Jésus, le fruit de vos entrailles, est béni.
2: Sainte Marie, Mère de Dieu, priez pour nous pauvres pécheurs, maintenant et à l'heure de notre mort. Amen.
1: Je vous salue Marie, pleine de grâce. Le Seigneur est avec vous. Vous êtes bénie entre toutes les femmes. Et Jésus, le fruit de vos entrailles, est béni.
2: Sainte Marie, Mère de Dieu, priez pour nous pauvres pécheurs, maintenant et à l'heure de notre mort. Amen.
1: Je vous salue Marie, pleine de grâce. Le Seigneur est avec vous. Vous êtes bénie entre toutes les femmes. Et Jésus, le fruit de vos entrailles, est béni.
2: Sainte Marie, Mère de Dieu, priez pour nous pauvres pécheurs, maintenant et à l'heure de notre mort. Amen.
1: Je vous salue Marie, pleine de grâce. Le Seigneur est avec vous. Vous êtes bénie entre toutes les femmes. Et Jésus, le fruit de vos entrailles, est béni.
2: Sainte Marie, Mère de Dieu, priez pour nous pauvres pécheurs, maintenant et à l'heure de notre mort. Amen.
1: Je vous salue Marie, pleine de grâce. Le Seigneur est avec vous. Vous êtes bénie entre toutes les femmes, et Jésus, le fruit de vos entrailles, est béni.
2: Sainte Marie, Mère de Dieu, priez pour nous pauvres pécheurs, maintenant et à l'heure de notre mort. Amen.
1: Je vous salue Marie, pleine de grâce. Le Seigneur est avec vous. Vous êtes bénie entre toutes les femmes, et Jésus, le fruit de vos entrailles, est béni.
2: Sainte Marie, Mère de Dieu, priez pour nous pauvres pécheurs, maintenant et à l'heure de notre mort. Amen.
1: Je vous salue Marie, pleine de grâce. Le Seigneur est avec vous. Vous êtes bénie entre toutes les femmes. Et Jésus, le fruit de vos entrailles, est béni.
2: Sainte Marie, Mère de Dieu, priez pour nous pauvres pécheurs, maintenant et à l'heure de notre mort. Amen.
1: Je vous salue Marie, pleine de grâce. Le Seigneur est avec vous. Vous êtes bénie entre toutes les femmes. Et Jésus, le fruit de vos entrailles, est béni.
2: Sainte Marie, Mère de Dieu, priez pour nous pauvres pécheurs, maintenant et à l'heure de notre mort. Amen.
1: Je vous salue Marie, pleine de grâce. Le Seigneur est avec vous. Vous êtes bénie entre toutes les femmes. Et Jésus, le fruit de vos entrailles, est béni.
2: Sainte Marie, Mère de Dieu, priez pour nous pauvres pécheurs, maintenant et à l'heure de notre mort. Amen.
1: Que la gloire soit rendue au Père, au Fils et au Saint-Esprit,
2: comme il était au commencement, maintenant et toujours, dans les siècles des siècles. Amen.
1: Mon Dieu, je crois, j'adore, j'espère et je vous aime. Je vous demande pardon pour ceux qui ne croient pas, qui n'adorent pas, qui n'espèrent pas et qui ne vous aiment pas. Notre Dame de toute grâce,
2: priez pour nous.
4: Cinquième mystère lumineux, l'institution de l'Eucharistie. Fruit du mystère, l'amour de Jésus présent dans l'Eucharistie. Je suis avec vous tous les jours jusqu'à la fin du monde. Matthieu 28, verset 20. Seigneur, nous te rendons grâce pour le don de ton corps et de ton sang, pour ta présence vivante et sainte, pour l'amour, la joie, la paix et la force que tu nous donnes dans ton Eucharistie.
5: Seigneur Jésus, pour ton corps donné et ton sang versé, nous te louons, nous te bénissons et nous t'adorons.
1: Notre Père qui es aux cieux, que ton nom soit sanctifié, que ton règne vienne, que ta volonté soit faite sur la terre comme au ciel.
2: Donne-nous aujourd'hui notre pain de ce jour. Pardonne-nous nos offenses, comme nous pardonnons aussi à ceux qui nous ont offensés. Et ne nous laisse pas entrer en tentation, mais délivre-nous du mal. Amen.
1: Je vous salue Marie, pleine de grâce. Le Seigneur est avec vous. Vous êtes bénie entre toutes les femmes. Et Jésus, le fruit de vos entrailles, est béni.
2: Sainte Marie, Mère de Dieu, priez pour nous pauvres pécheurs, maintenant et à l'heure de notre mort. Amen.
1: Je vous salue Marie, pleine de grâce. Le Seigneur est avec vous. Vous êtes bénie entre toutes les femmes. Et Jésus, le fruit de vos entrailles, est béni.
2: Sainte Marie, Mère de Dieu, priez pour nous pauvres pécheurs, maintenant et à l'heure de notre mort. Amen.
1: Je vous salue Marie, pleine de grâce. Le Seigneur est avec vous. Vous êtes bénie entre toutes les femmes. Et Jésus, le fruit de vos entrailles, est béni.
2: Sainte Marie, Mère de Dieu, priez pour nous pauvres pécheurs, maintenant et à l'heure de notre mort. Amen.
1: Je vous salue Marie, pleine de grâce. Le Seigneur est avec vous. Vous êtes bénie entre toutes les femmes. Et Jésus, le fruit de vos entrailles, est béni.
2: Sainte Marie, Mère de Dieu, priez pour nous pauvres pécheurs, maintenant et à l'heure de notre mort. Amen.
1: Je vous salue Marie, pleine de grâce. Le Seigneur est avec vous. Vous êtes bénie entre toutes les femmes. Et Jésus, le fruit de vos entrailles, est béni.
2: Sainte Marie, Mère de Dieu, priez pour nous pauvres pécheurs, maintenant et à l'heure de notre mort. Amen.
1: Je vous salue Marie, pleine de grâce. Le Seigneur est avec vous. Vous êtes bénie entre toutes les femmes. Et Jésus, le fruit de vos entrailles, est béni.
2: Sainte Marie, Mère de Dieu, priez pour nous pauvres pécheurs, maintenant et à l'heure de notre mort. Amen.
1: Je vous salue Marie, pleine de grâce. Le Seigneur est avec vous. Vous êtes bénie entre toutes les femmes. Et Jésus, le fruit de vos entrailles, est béni.
2: Sainte Marie, Mère de Dieu, priez pour nous pauvres pécheurs, maintenant et à l'heure de notre mort. Amen.
1: Je vous salue Marie, pleine de grâce. Le Seigneur est avec vous. Vous êtes bénie entre toutes les femmes, et Jésus, le fruit de vos entrailles, est béni.
2: Sainte Marie, Mère de Dieu, priez pour nous pauvres pécheurs, maintenant et à l'heure de notre mort. Amen.
1: Je vous salue Marie, pleine de grâce. Le Seigneur est avec vous. Vous êtes bénie entre toutes les femmes, et Jésus, le fruit de vos entrailles, est béni.
2: Sainte Marie, Mère de Dieu, priez pour nous pauvres pécheurs, maintenant et à l'heure de notre mort. Amen.
1: Je vous salue Marie, pleine de grâce. Le Seigneur est avec vous. Vous êtes bénie entre toutes les femmes. Et Jésus, le fruit de vos entrailles, est béni.
2: Sainte Marie, Mère de Dieu, priez pour nous pauvres pécheurs, maintenant et à l'heure de notre mort. Amen.
1: Que la gloire soit rendue au Père, au Fils et au Saint-Esprit,
2: comme il était au commencement, maintenant et toujours, dans les siècles des siècles. Amen.
1: Mon Dieu, je crois, j'adore, j'espère et je vous aime. Je vous demande pardon pour ceux qui ne croient pas, qui n'adorent pas, qui n'espèrent pas et qui ne vous aiment pas. Notre Dame de toute grâce,
2: priez pour nous.
1: Au terme de ce temps des grâces, la Fraternité de l'Adoration vous dit merci pour votre participation à la récitation et à la méditation du chapelet. 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Loué soit Jésus.
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1: Amis et fidèles auditeurs, bienvenue et merci d'être à notre écoute. Le pape Léon XIV a reçu jeudi matin le président centrafricain Faustin Archange Touadéra. Les discussions à la secrétaire d'État ont notamment porté sur la contribution de l'Église au pays et sur le processus de paix signé en 2019. Vous écouterez à ce propos Monseigneur Joseph Samedi, archevêque coadjuteur de Bangui. Autre audience à l'agenda du Saint-Père, c'était celle avec les représentants de la Fédération luthérienne mondiale dans le cadre du dialogue entre catholiques et luthériens. Le pape a aussi reçu la délégation du groupe ERA engagé dans le domaine du recyclage. L'évêque de Rome a souligné la responsabilité de chacun dans la protection de la création. L'actualité sociale et politique sur le continent nous mènera au Mali, au Burkina Faso, au Kenya. Et nous les verrons l'encre de cette nouvelle édition avec deux interventions en langues africaines aujourd'hui, le Tshiluba et le Ewondo. À tous et à chacun, bonne condition d'écoute.
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1: Le pape Léon XIV a reçu en audience au palais apostolique du Vatican jeudi matin le président centrafricain Faustin Archange Touadéra. La discussion a ensuite eu lieu à la secrétairie d'État avec le cardinal Pietro Parolin, secrétaire d'État, accompagné de Monseigneur Paul Richard Gallagher, secrétaire pour les relations avec les États et les organisations internationales. Cette discussion a entre autres porté sur la contribution de l'Église au pays et sur le processus de paix signé en 2019. Nous reviendrons sur les propos de Monseigneur Joseph Samedi, archevêque coadjuteur de Bangui. Toujours jeudi, Léon XIV a reçu au Vatican les représentants de la Fédération luthérienne mondiale dans le cadre du dialogue entre catholiques et luthériens. Dans son discours, le souverain pontife a invité ses hôtes à poursuivre le chemin vers l'unité des chrétiens. À l'approche du 500e anniversaire de la confession d'Augsbourg, en 2030, le pape a invité à redécouvrir les racines communes de la foi chrétienne et à témoigner ensemble du Christ. Henri Moriba Camara.
2: Saluant les progrès accomplis dans le dialogue entre catholiques et luthériens et encourageant les représentants de la Fédération luthérienne mondiale à poursuivre le chemin vers une unité pleine et visible, le pape a rappelé que l'œcuménisme est avant tout un chemin de grâce qui permet de dépasser les divisions et d'avancer vers une communion renouvelée. Léon XIV a également évoqué l'année 2030 qui marquera le 500e anniversaire de la confession d'Augsbourg. Cette échéance, estime-t-il, peut devenir une étape importante pour approfondir le dialogue et redécouvrir ce qui unit les chrétiens. Le successeur de Pierre a notamment invité les théologiens à tourner leur regard vers le Christ et son évangile et à revenir aux racines communes à la foi, à l'Église primitive et au Père de l'Église. Enfin, le pape a appelé les chrétiens à témoigner ensemble du Christ par leur vie et leurs actes. Le Christ ne doit pas devenir un mot étranger dans notre monde, a-t-il souligné, avant d'inviter à renouveler notre engagement en faveur de l'unité dans la prière.
1: Merci, Camara. Autre audience à l'agenda du pape ce jeudi, c'était celle avec la délégation du groupe ERA, qui est notamment engagée dans le domaine du recyclage. Dans son discours aux représentants de ce groupe, l'évêque de Rome a surtout rappelé la responsabilité de chacun dans la protection de la création. Ce jeudi 1er octobre, le souverain pontife a prié le chapelet dans le jardin du Vatican, à côté de près de 1000 enfants issus d'écoles et de paroisses de Rome. Nous reviendrons sur cet événement dans notre prochaine édition. Le président centrafricain Faustin Archange Touadéra, je vous le disais, a été l'hôte du pape ce jeudi. Les discussions ont notamment porté sur la contribution de l'Église au pays et sur le processus de paix signé en 2019. De cette rencontre, Monseigneur Joseph Samedi, archevêque auditeur de Bangui, espère davantage des grandes initiatives de la part du président Touadéra pour la paix et la réconciliation en Centrafrique. Dans cet entretien que nous vous proposons, l'archevêque coadjuteur de Bangui souligne également les relations entre l'État centrafricain et l'Église catholique.
3: L'attente est forte. La question que beaucoup se posent ici, c'est de savoir où est-ce qu'on ira, où est-ce que donc ceux qui dirigent les décisions politiques, où est-ce qu'ils vont nous conduire, n'est-ce pas? Vers la croissance, la paix et le développement. C'est de sens que, voilà, en tant que centrafricain, nous souhaitons que dans cette république-là, que nous connaissions vraiment la prospérité, le développement. Nous souhaitons qu'à l'issue de cette rencontre-là, le président retourne au pays, qu'il mette en place une politique qu'il n'y ait plus d'exclusion, que les centrafricains s'entendent entre eux pour construire leur pays, qu'il n'y ait plus de rejet, d'exclusion, que tous emboîtent le pas, espèrent donc un avenir meilleur dans la paix et dans le dialogue.
2: La conférence épiscopale centrafricaine œuvre-t-elle dans cette voie de promouvoir le dialogue, la communion au sein du pays et quelles sont les activités qu'elle entreprend pour vivre cette communion?
3: La conférence des évêques s'est réunie au mois de juin dernier pour la deuxième session annuelle. Donc, à l'issue de cette conférence, ils ont donc adressé un message à la nation que nous voulons tous avancer, aller de l'avant vers le développement, vers la paix, vers la construction.
2: La Centrafrique, son premier président a été un prêtre. Comment aujourd'hui l'Église catholique est vue vis-à-vis de l'organisation du pays?
3: L'Église catholique, au niveau national, reste un partenaire fiable. Tous les paysans respectent les catholiques à cause de ce qu'elle a fait pour ce pays-là, au niveau de l'éducation, au niveau de la santé. Pour l'État centrafricain, l'Église catholique reste un partenaire avec qui il faut construire, il faut dialoguer. Donc l'Église a sa place. Beaucoup de respect pour l'Église catholique.
1: Monseigneur Joseph Samedi, archevêque coadjuteur de Bangui, il répondait aux questions de Henri Moriba Camara.
0: Dans quelques instants, l'actualité sociopolitique.
1: À l'initiative du gouvernement, plusieurs milliers de personnes se sont rassemblées mercredi soir sur la place de la Révolution à Ouagadougou et dans plusieurs régions du pays pour célébrer le 4e anniversaire du coup d'État et emporter au pouvoir le capitaine Ibrahim Traoré qui a instauré une révolution progressiste populaire RPP. Au Mali voisin, ce 1er octobre, c'est la rentrée des classes pour les élèves, mais pas pour tous. En effet, plus de 20% des écoles du pays sont fermées du fait de la situation sécuritaire, selon les autorités et leurs partenaires. Les précisions de notre correspondant dans la région, Abdoul Razak Idrissa.
4: 733 200 enfants inscrits dans 2444 écoles sont affectés par la situation. Leurs écoles sont fermées parce que les djihadistes les ont obligées ou qu'elles ont été pillées et détruites au cours d'attaques ou que le personnel a peur de s'y rendre ou encore parce que les dites écoles accueillent des familles déplacées ayant fui les violences. Ces écoles sont en grande partie situées dans le centre et le nord du pays, dans des villes comme Bandiagara, Douenza, Tenenko, Menaka, Kidal ou encore Tessalit. Ces deux dernières villes, dont le contrôle en rappel a été pris le 24 avril dernier par les rebelles indépendantistes du FLA et les djihadistes liés à Al-Qaïda. En 2020, le nombre d'écoles fermée au Mali pour cause d'insécurité s'élevait à 1300. Il est passé à 1800 en 2024. Le chiffre de cette année est donc un record alors que l'année 2026-2027 est décrétée année de l'éducation et de la culture par le président de la transition Assimi Goïta qui a promis de renforcer la lutte contre l'insécurité et les groupes terroristes. Abdoul Razak Idrissa à Niamey pour Radio Vatican.
1: Des explosions d'origine inconnue ont été entendues dans la nuit de mercredi au jeudi au quartier général des forces armées éthiopiennes dans la capitale fédérale Addis Abeba, a rapporté une source diplomatique. Depuis le 23 septembre dernier, des combats ont repris dans le nord de l'Éthiopie après des mois de tensions entre le gouvernement fédéral et les autorités rebelles de l'État régional du Tigré. Malgré ce conflit en cours, le premier ministre éthiopien Abiy Ahmed s'est rendu mardi à la cérémonie de lancement du chantier de la méga raffinerie du groupe nigérian Dangote à Lamu sur la côte est du Kenya. Hormis le président kenyan, plusieurs autres dirigeants africains ont fait le déplacement, tels que les présidents de l'Ouganda, du Bénin et du Togo, signe de l'importance de cette future raffinerie kenyane. Elle devrait être opérationnelle d'ici 2030 et permettre de traiter 700 000 barils de pétrole brut par jour. Reportage de notre envoyé spécial à Lamu, Alban Tiroir.
5: C'est coiffé de casques bleus au bord de l'océan Indien, Kaliko Dangote et le président du Kenya, William Ruto, ont lancé la construction de la méga raffinerie. Pour le Nigérian, ce projet marque un nouveau chapitre dans l'industrialisation de l'Afrique.
6: For too long, our continent has actually been rich.
7: Pendant trop longtemps, notre continent a été riche en ressources, mais pauvre en matière de création, de valeur et de transformation. L'Afrique ne peut pas construire une prospérité durable en exportant ce qu'elle possède et en important ce dont elle a besoin. Nous devons créer davantage de valeur ici, chez nous, en Afrique.
5: Le Kenya espère lancer sa production commerciale de pétrole brut en décembre. Elle sera bien inférieure aux capacités de la raffinerie, mais celle-ci pourra également être approvisionnée en brut depuis d'autres pays. Pour le président William Ruto, les enjeux sont importants. Le Kenya a selon lui dépensé plus de 4 milliards de dollars pour importer des produits pétroliers l'année dernière.
1: Une raffinerie ne fera pas disparaître cette facture du jour au lendemain. Mais ce chiffre montre pourquoi le Kenyan et ses voisins doivent se doter des capacités de raffinage plus proches des marchés que nous desservons et développer des nouvelles industries autour de cette activité.
5: La raffinerie fait toutefois déjà l'objet d'un recours en justice par des habitants du comté de Lamu qui affirment que les terres où sont installées leurs familles sont menacées par sa construction. Quiconque cherchera à nous causer des problèmes, nous sommes prêts à y faire face et nous leur donnerons des maux de tête, a répondu Aliko Dangote. Lamu, Alban Tiroir pour Radio Vatican.
1: Jean-Pierre Kalungisa nous présente les résumés de la catéchèse du pape à l'audience générale du mercredi et une lecture ciblée de l'encyclique Magnifica Humanitas du pape Léon XIV.
8: 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Toi, tu dis « Apa, tu nous gênes là, dites les gens de l'Engadiandon, on y a tout d'un beau, toi, Vatican. » Oui, nous, Jean-Pierre et Kalonissamouni, la Radio Vatican.
1: Marie-Josée Nga nous présente le résumé de la catéchèse du pape à l'audience générale du mercredi et une lecture ciblée de l'encyclique Magnifica Humanitas du pape Léon XIV.
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1: C'est par ici que nous mettons un point final à notre programme. Merci de votre écoute et à la prochaine.
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11: Pour votre salut, il est 19h.
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16: 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Sainte Marie, Mère de Dieu, prie pour nous.
17: C'est l'heure de la prière du chapelet.
13: Disposons-nous en compagnie de Marie, notre Mère,
17: afin qu'ensemble nous puissions aller à Jésus par Marie.

0: À présent, les intentions du chapelet.
1: Intention pour les bienfaiteurs et donateurs de Radio Maria. Ô Vierge Marie, jette ton regard de compassion sur tes enfants fatigués et affaiblis par la maladie. Par ta puissante intervention, restaure tout leur être, corps et âme. Nous t'en prions.
0: Une fidèle demande au Seigneur aide, assistance et protection pour sa famille et elle, par l'intercession de Notre-Dame du Perpétuel Secours.
1: Une fidèle confie son neveu Kwasi Yahweh Adams au Seigneur pour aide, assistance, guérison et délivrance par Notre-Dame de la Délivrance.
0: Quadio Ange confie à Dieu les études de tous les élèves, principalement ceux de sa fille Yao Afoué Divine Amour, par l'intercession de la Vierge Marie.
2: Radio Maria confie au Seigneur le Père à Saint Jean-Claude pour aide, assistance, protection et guérison par l'intercession de Notre-Dame, santé des malades.
3: Action de grâce au Seigneur pour tous les bienfaits dans la famille de Maman Dieu Agnès. Elle demande l'unité, la paix et la conversion de tous ses enfants et toute la famille, demandée par Maman Dieu Agnès.
0: Un chaud happy Yvonne. Anastasie rend grâce à Dieu pour tous les bienfaits reçus dans sa vie professionnelle et ses activités, notamment pour l'obtention de son master.
1: Aide, assistance et protection du Seigneur pour les dirigeants de l'entreprise, à tout le personnel de Gestosi et à leurs familles, ainsi que les installations. Je mets mon espoir dans le Seigneur, je suis sûr de sa parole. Le Seigneur a donné, le Seigneur a repris, que le nom du Seigneur soit béni.
2: La famille Ba prie pour la vie avec Dieu de Vibi Ba et de Ouattara Fatoumata par l'intercession de la Vierge Marie. Prions pour la vie avec Dieu de Kwasi Bertin Touré, Nguesson Aminon Viviane, Touré Adjoa Jonas, Touré Ngoron Ferdinand, Koué Aminon Madeleine, demandé par leurs enfants.
3: Repos de l'âme de Maman Dia Akissi Colette, que le Seigneur lui pardonne ses fautes et l'accueille dans sa félicité céleste.
0: Radio Maria prie pour la vie avec Dieu de Sébastien Kofi Kwame dit Sébastien. Que le Seigneur le reçoive dans sa félicité céleste. Monsieur Oussan Eric prie pour la vie avec Dieu de son frère Oussan Roger Prosper. Que Dieu l'accueille dans sa maison de paix. Radio Maria prie pour la vie avec Dieu de Kofi Nguesson Sébastien dit Kaka, que le Seigneur lui pardonne ses péchés et l'accueille dans sa félicité céleste. César Boussou prie pour la vie avec Dieu en ce jour anniversaire de sa fille Boussou Rose, que Dieu lui pardonne ses péchés et l'accueille auprès de lui.
1: Les enfants de Arthur Oloté prient pour la vie avec Dieu de Yoroubla Agnès, Oulobo Marie et de Oloté Mathurin. En union avec la famille Ngoran, prions pour la vie avec Dieu de Gérard Ngoran, Maxime Yoboué, Joseph Ngoran, Ernest Conan, Congoué Joséphine, Oka Kwaku, tous leurs parents défunts et les âmes du purgatoire. Prions pour la vie avec Dieu de Sœur Joséphine Adoua, Apo, de la congrégation des Sœurs Notre-Dame de la Paix. Que le Seigneur l'accueille dans sa demeure en compagnie de tous les anges et des saints. Parmi ceux qui se sont endormis dans l'espérance de la résurrection, se comptent les membres de nos familles respectives, les auditeurs, les bienfaiteurs et donateurs de Radio Maria. Seigneur notre Dieu, à cause de ton autre nom qui est miséricorde, par la puissante intercession de la Vierge Marie, accueille-les. Que le Seigneur Jésus-Christ daigne les accueillir et les accepter dans son royaume céleste et de joie sans fin, par le secours de Notre-Dame de Mont-Ligion.
4: Nous sommes réunis au nom du Père, du Fils et du Saint-Esprit.

0: Répand les dons du Saint-Esprit sur l'immensité du monde et continue dans les cœurs des croyants l'œuvre d'amour que tu as entreprise au début de la prédication évangélique. Par Jésus le Christ notre Seigneur.
1: Amen.
0: Seigneur, ouvre mes lèvres
1: et ma bouche publiera ta louange.
0: Je viens à mon aide.
1: Seigneur, à notre secours.
0: Gloire au Père, au Fils et au Saint-Esprit.
1: Ô Dieu qui est, qui était et qui vient, pour les siècles des siècles. Amen.

0: Nous allons méditer les mystères lumineux. Premier mystère lumineux, le baptême du Jourdain. Une voix venue des cieux disait « Celui-ci est mon Fils bien-aimé ». Avec Marie, entrons dans la mission du Fils bien-aimé par une vie renouvelée. Notre Père qui es aux cieux, que ton nom soit sanctifié, que ton règne vienne, que ta volonté soit faite sur la terre comme au ciel.
1: Donne-nous aujourd'hui notre pain de ce jour. Pardonne-nous nos offenses, comme nous pardonnons aussi à ceux qui nous ont offensés. Et ne nous laisse pas entrer en tentation, mais délivre-nous du mal.
0: Amen. Amen. Je vous salue Marie, pleine de grâce. Le Seigneur est avec vous. Vous êtes bénie entre toutes les femmes, et Jésus, le fruit de vos entrailles, est béni.
1: Sainte Marie, Mère de Dieu, priez pour nous pauvres pécheurs, maintenant et à l'heure de notre mort. Amen.
0: Je vous salue Marie, pleine de grâce. Le Seigneur est avec vous. Vous êtes bénie entre toutes les femmes, et Jésus, le fruit de vos entrailles, est béni.
1: Sainte Marie, Mère de Dieu, priez pour nous pauvres pécheurs, maintenant et à l'heure de notre mort. Amen.
2: Je vous salue Marie, pleine de grâce. Le Seigneur est avec vous. Vous êtes bénie entre toutes les femmes, et Jésus, le fruit de vos entrailles, est béni.
1: Sainte Marie, Mère de Dieu, priez pour nous pauvres pécheurs, maintenant et à l'heure de notre mort. Amen.
2: Je vous salue Marie, pleine de grâce. Le Seigneur est avec vous. Vous êtes bénie entre toutes les femmes, et Jésus,

0: Le fruit de vos entrailles est béni.
1: Sainte Marie, Mère de Dieu, priez pour nous pauvres pécheurs, maintenant et à l'heure de notre mort. Amen.
2: Je vous salue Marie, pleine de grâce. Le Seigneur est avec vous. Vous êtes bénie entre toutes les femmes, et Jésus, le fruit de vos entrailles, est béni.
1: Sainte Marie, Mère de Dieu, priez pour nous pauvres pécheurs, maintenant et à l'heure de notre mort. Amen.
2: Je vous salue Marie, pleine de grâce. Le Seigneur est avec vous. Vous êtes bénie entre toutes les femmes, et Jésus, le fruit de vos entrailles, est béni.
1: Sainte Marie, Mère de Dieu, priez pour nous pauvres pécheurs, maintenant et à l'heure de notre mort. Amen.
3: Je vous salue Marie, pleine de grâce. Le Seigneur est avec vous. Vous êtes bénie entre toutes les femmes, et Jésus, le fruit de vos entrailles, est béni.
1: Sainte Marie, Mère de Dieu, priez pour nous pauvres pécheurs, maintenant et à l'heure de notre mort. Amen.
3: Je vous salue Marie, pleine de grâce. Le Seigneur est avec vous. Vous êtes bénie entre toutes les femmes, et Jésus, le fruit de vos entrailles, est béni.
1: Sainte Marie, Mère de Dieu, priez pour nous pauvres pécheurs, maintenant et à l'heure de notre mort. Amen.
4: Je vous salue, Marie, pleine de grâce. Le Seigneur est avec vous. Vous êtes bénie entre toutes les femmes. Et Jésus, le fruit de vos entrailles, est béni.
1: Sainte Marie, Mère de Dieu, priez pour nous pauvres pécheurs, maintenant et à l'heure de notre mort. Amen.
4: Je vous salue, Marie, pleine de grâce. Le Seigneur est avec vous. Vous êtes bénie entre toutes les femmes. Et Jésus, le fruit de vos entrailles, est béni.
1: Sainte Marie, Mère de Dieu, priez pour nous pauvres pécheurs, maintenant et à l'heure de notre mort. Amen.
5: Gloire au Père, au Fils et au Saint-Esprit,

0: Deuxième mystère lumineux, les noces de Cana. Marie, la mère de Jésus, dit aux servants, « Tout ce qu'il vous dira, faites-le. » Marie, toi qui as cru que Jésus pouvait changer l'eau en vin, ouvre nos cœurs à la foi. Notre Père qui es aux cieux, que ton nom soit sanctifié, que ton règne vienne, que ta volonté soit faite sur la terre comme au ciel.
1: Donne-nous aujourd'hui notre pain de ce jour. Pardonne-nous nos offenses, comme nous pardonnons aussi à ceux qui nous ont offensés. Et ne nous laisse pas entrer en tentation, mais délivre-nous du mal.
0: Amen. Je vous salue, Marie pleine de grâce. Le Seigneur est avec vous. Vous êtes bénie entre toutes les femmes, et Jésus, le fruit de vos entrailles, est béni.
1: Sainte Marie, Mère de Dieu, priez pour nous pauvres pécheurs, maintenant et à l'heure de notre mort. Amen.
0: Je vous salue, Marie pleine de grâce. Le Seigneur est avec vous. Vous êtes bénie entre toutes les femmes, et Jésus, le fruit de vos entrailles, est béni.
1: Sainte Marie, Mère de Dieu, priez pour nous pauvres pécheurs, maintenant et à l'heure de notre mort. Amen.
2: Je vous salue Marie, pleine de grâce. Le Seigneur est avec vous. Vous êtes bénie entre toutes les femmes, et Jésus, le fruit de vos entrailles, est béni.
1: Sainte Marie, Mère de Dieu, priez pour nous pauvres pécheurs, maintenant et à l'heure de notre mort. Amen.
2: Je vous salue Marie, pleine de grâce. Le Seigneur est avec vous. Vous êtes bénie entre toutes les femmes, et Jésus, le fruit de vos entrailles, est béni.
1: Sainte Marie, Mère de Dieu, priez pour nous pauvres pécheurs, maintenant et à l'heure de notre mort. Amen.
3: Je vous salue, Marie, pleine de grâce. Le Seigneur est avec vous. Vous êtes bénie entre toutes les femmes, et Jésus, le fruit de vos entrailles, est béni.
1: Sainte Marie, Mère de Dieu, priez pour nous pauvres pécheurs, maintenant et à l'heure de notre mort. Amen.
3: Je vous salue, Marie, pleine de grâce. Le Seigneur est avec vous. Vous êtes bénie entre toutes les femmes, et Jésus, le fruit de vos entrailles, est béni.
1: Sainte Marie, Mère de Dieu, priez pour nous pauvres pécheurs, maintenant et à l'heure de notre mort. Amen.
4: Je vous salue, Marie, pleine de grâce. Le Seigneur est avec vous. Vous êtes bénie entre toutes les femmes, et Jésus, le fruit de vos entrailles, est béni.
1: Sainte Marie, Mère de Dieu, priez pour nous pauvres pécheurs, maintenant et à l'heure de notre mort. Amen.
4: Je vous salue, Marie, pleine de grâce. Le Seigneur est avec vous. Vous êtes bénie entre toutes les femmes, et Jésus, le fruit de vos entrailles, est béni.
1: Sainte Marie, Mère de Dieu, priez pour nous pauvres pécheurs, maintenant et à l'heure de notre mort. Amen.
5: Je vous salue, Marie, pleine de grâce. Le Seigneur est avec vous. Vous êtes bénie entre toutes les femmes, et Jésus, le fruit de vos entrailles, est béni.
1: Sainte Marie, Mère de Dieu, priez pour nous pauvres pécheurs, maintenant et à l'heure de notre mort. Amen.
5: Je vous salue, Marie, pleine de grâce. Le Seigneur est avec vous. Vous êtes bénie entre toutes les femmes, et Jésus, le fruit de vos entrailles, est béni.
1: Sainte Marie, Mère de Dieu, priez pour nous pauvres pécheurs, maintenant et à l'heure de notre mort. Amen.
0: Gloire au Père, au Fils et au Saint-Esprit,

0: Troisième mystère lumineux, Jésus annonce le royaume de Dieu est proche. Répondez-vous et croyez à l'évangile. Marie, apprends-nous à conformer notre exigence à la volonté de Dieu. Notre Père qui es aux cieux, que ton nom soit sanctifié, que ton règne vienne, que ta volonté soit faite sur la terre comme au ciel.
1: Donne-nous aujourd'hui notre pain de ce jour. Pardonne-nous nos offenses, comme nous pardonnons aussi à ceux qui nous ont offensés. Et ne nous laisse pas entrer en tentation, mais délivre-nous du mal. Amen.
0: Je vous salue, Marie, pleine de grâce. Le Seigneur est avec vous. Vous êtes bénie entre toutes les femmes, et Jésus, le fruit de vos entrailles, est béni.
1: Sainte Marie, Mère de Dieu, priez pour nous pauvres pécheurs, maintenant et à l'heure de notre mort. Amen.
0: Je vous salue, Marie, pleine de grâce. Le Seigneur est avec vous. Vous êtes bénie entre toutes les femmes, et Jésus, le fruit de vos entrailles, est béni.
1: Sainte Marie, Mère de Dieu, priez pour nous pauvres pécheurs, maintenant et à l'heure de notre mort. Amen.
2: Je vous salue, Marie, pleine de grâce. Le Seigneur est avec vous. Et Jésus, le fruit de vos entrailles, est béni.
1: Sainte Marie, Mère de Dieu, priez pour nous pauvres pécheurs, maintenant et à l'heure de notre mort. Amen.
2: Je vous salue, Marie, pleine de grâce. Le Seigneur est avec vous.

0: bénie entre toutes les femmes, et Jésus, le fruit de vos entrailles, est béni.
1: Sainte Marie, Mère de Dieu, priez pour nous pauvres pécheurs, maintenant et à l'heure de notre mort. Amen.
2: Je vous salue, Marie, pleine de grâce. Le Seigneur est avec vous. Vous êtes bénie entre toutes les femmes, et Jésus, le fruit de vos entrailles, est béni.
1: Sainte Marie, Mère de Dieu, priez pour nous pauvres pécheurs, maintenant et à l'heure de notre mort. Amen.
2: Je vous salue, Marie, pleine de grâce. Le Seigneur est avec vous. Vous êtes bénie entre toutes les femmes, et Jésus, le fruit de vos entrailles, est béni.
1: Sainte Marie, Mère de Dieu, priez pour nous pauvres pécheurs, maintenant et à l'heure de notre mort. Amen.
3: Je vous salue, Marie, pleine de grâce. Le Seigneur est avec vous. Vous êtes bénie entre toutes les femmes, et Jésus, le fruit de vos entrailles, est béni.
1: Sainte Marie, Mère de Dieu, priez pour nous pauvres pécheurs, maintenant et à l'heure de notre mort. Amen.
3: Je vous salue, Marie, pleine de grâce. Le Seigneur est avec vous. Vous êtes bénie entre toutes les femmes, et Jésus, le fruit de vos entrailles, est béni.
1: Sainte Marie, Mère de Dieu, priez pour nous pauvres pécheurs, maintenant et à l'heure de notre mort. Amen.
4: Je vous salue, Marie, pleine de grâce. Le Seigneur est avec vous. Vous êtes bénie entre toutes les femmes. Et Jésus, le fruit de vos entrailles, est béni.
1: Sainte Marie, Mère de Dieu, priez pour nous pauvres pécheurs, maintenant et à l'heure de notre mort. Amen.
4: Je vous salue, Marie, pleine de grâce. Le Seigneur est avec vous. Vous êtes bénie entre toutes les femmes. Et Jésus, le fruit de vos entrailles, est béni.
1: Sainte Marie, Mère de Dieu, priez pour nous pauvres pécheurs, maintenant et à l'heure de notre mort. Amen.
5: Gloire au Père, au Fils et au Saint-Esprit.
1: Ô Dieu qui est, qui était et qui vient, pour les siècles des siècles. Amen.

0: Quatre mystères lumineux, la transfiguration. Il fut transfiguré comme eux, son visage devint brillant comme le soleil. Marie, donne-nous de percevoir la gloire de la divinité de Jésus pour mieux le suivre. Notre Père qui es aux cieux, que ton nom soit sanctifié, que ton règne vienne, que ta volonté soit faite sur la terre comme au ciel.
1: Donne-nous aujourd'hui notre pain de ce jour. Pardonne-nous nos offenses, comme nous pardonnons aussi à ceux qui nous ont offensés. Et ne nous laisse pas entrer en tentation, mais délivre-nous du mal. Amen.
0: Je vous salue Marie, pleine de grâce. Le Seigneur est avec vous. Vous êtes bénie en toutes les femmes. Et Jésus, le fruit de vos entrailles, est béni.
1: Sainte Marie, Mère de Dieu, priez pour nous pauvres pécheurs, maintenant et à l'heure de notre mort. Amen.
0: Je vous salue, Marie, pleine de grâce. Le Seigneur est avec vous. Vous êtes bénie en toutes les femmes. Et Jésus, le fruit de vos entrailles, est béni.
1: Sainte Marie, Mère de Dieu, priez pour nous pauvres pécheurs, maintenant et à l'heure de notre mort. Amen.
2: Je vous salue Marie, pleine de grâce. Le Seigneur est avec vous. Vous êtes bénie en toutes les femmes, et Jésus, le fruit de vos entrailles, est béni.
1: Sainte Marie, Mère de Dieu, priez pour nous pauvres pécheurs, maintenant et à l'heure de notre mort. Amen.
2: Je vous salue Marie, pleine de grâce. Le Seigneur est avec vous. Vous êtes bénie en toutes les femmes, et Jésus, le fruit de vos entrailles est béni.
1: Sainte Marie, Mère de Dieu, priez pour nous pauvres pécheurs, maintenant et à l'heure de notre mort. Amen.
3: Je vous salue, Marie, pleine de grâce. Le Seigneur est avec vous. Vous êtes bénie en toutes les femmes, et Jésus, le fruit de vos entrailles, est béni.
1: Sainte Marie, Mère de Dieu, priez pour nous pauvres pécheurs, maintenant et à l'heure de notre mort. Amen.
3: Je vous salue, Marie, pleine de grâce. Le Seigneur est avec vous. Vous êtes bénie en toutes les femmes, et Jésus, le fruit de vos entrailles, est béni.
1: Sainte Marie, Mère de Dieu, priez pour nous pauvres pécheurs, maintenant et à l'heure de notre mort. Amen.
4: Je vous salue, Marie, pleine de grâce. Le Seigneur est avec vous. Vous êtes bénie en toutes les femmes, et Jésus, le fruit de vos entrailles, est béni.
1: Sainte Marie, Mère de Dieu, priez pour nous pauvres pécheurs, maintenant et à l'heure de notre mort. Amen.
4: Je vous salue, Marie, pleine de grâce. Le Seigneur est avec vous. Vous êtes bénie en toutes les femmes, et Jésus, le fruit de vos entrailles, est béni.
1: Sainte Marie, Mère de Dieu, priez pour nous pauvres pécheurs, maintenant et à l'heure de notre mort. Amen.
5: Je vous salue, Marie, pleine de grâce. Le Seigneur est avec vous. Vous êtes bénie en toutes les femmes, et Jésus, le fruit de vos entrailles, est béni.
1: Sainte Marie, Mère de Dieu, priez pour nous pauvres pécheurs, maintenant et à l'heure de notre mort. Amen.
5: Je vous salue, Marie, pleine de grâce. Le Seigneur est avec vous. Vous êtes bénie en toutes les femmes, et Jésus, le fruit de vos entrailles, est béni.
1: Sainte Marie, Mère de Dieu, priez pour nous pauvres pécheurs, maintenant et à l'heure de notre mort. Amen.
0: Gloire au Père, au Fils et au Saint-Esprit.
1: Ô Dieu qui est, qui était et qui vient, pour les siècles des siècles. Amen.

0: Cinquième mystère lumineux, l'institution de l'Eucharistie. Prenez et mangez, ceci est mon corps. Marie, apprends-nous à découvrir l'extraordinaire présence de Dieu dans la Sainte Eucharistie sous les signes du pain et du vin. Notre Père qui es aux cieux, que ton nom soit sanctifié, que ton règne vienne, que ta volonté soit faite sur la terre comme au ciel.
1: Donne-nous aujourd'hui notre pain de ce jour. Pardonne-nous nos offenses, comme nous pardonnons aussi à ceux qui nous ont offensés. Et ne nous laisse pas entrer en tentation, mais délivre-nous du mal. Amen.
0: Je vous salue Marie, pleine de grâce. Le Seigneur est avec vous. Vous êtes bénie entre toutes les femmes, et Jésus, le fruit de vos entrailles, est béni.
1: Sainte Marie, Mère de Dieu, priez pour nous pauvres pécheurs, maintenant et à l'heure de notre mort. Amen.
0: Je vous salue, Marie, pleine de grâce. Le Seigneur est avec vous. Vous êtes bénie entre toutes les femmes, et Jésus, le fruit de vos entrailles, est béni.
1: Sainte Marie, Mère de Dieu, priez pour nous pauvres pécheurs, maintenant et à l'heure de notre mort. Amen.
2: Je vous salue, Marie, pleine de grâce. Le Seigneur est avec vous. Vous êtes bénie entre toutes les femmes, et Jésus, le fruit de vos entrailles, est béni.
1: Sainte Marie, Mère de Dieu, priez pour nous pauvres pécheurs, maintenant et à l'heure de notre mort. Amen.
2: Je vous salue, Marie, pleine de grâce. Le Seigneur est avec vous. Vous êtes bénie entre toutes les femmes, et Jésus, le fruit de vos entrailles, est béni.
1: Sainte Marie, Mère de Dieu, priez pour nous pauvres pécheurs, maintenant et à l'heure de notre mort. Amen.
3: Je vous salue, Marie, pleine de grâce. Le Seigneur est avec vous. Vous êtes bénie entre toutes les femmes, et Jésus, le fruit de vos entrailles, est béni.
1: Sainte Marie, Mère de Dieu, priez pour nous pauvres pécheurs, maintenant et à l'heure de notre mort. Amen.
3: Je vous salue, Marie, pleine de grâce. Le Seigneur est avec vous. Vous êtes bénie entre toutes les femmes, et Jésus, le fruit de vos entrailles, est béni.
1: Sainte Marie, Mère de Dieu, priez pour nous pauvres pécheurs, maintenant et à l'heure de notre mort. Amen.
4: Je vous salue, Marie, pleine de grâce. Le Seigneur est avec vous. Vous êtes bénie entre toutes les femmes, et Jésus, le fruit de vos entrailles, est béni.
1: Sainte Marie, Mère de Dieu, priez pour nous pauvres pécheurs, maintenant et à l'heure de notre mort. Amen.
4: Je vous salue, Marie, pleine de grâce. Le Seigneur est avec vous. Vous êtes bénie entre toutes les femmes, et Jésus, le fruit de vos entrailles, est béni.
1: Sainte Marie, Mère de Dieu, priez pour nous pauvres pécheurs, maintenant et à l'heure de notre mort. Amen.
5: Je vous salue, Marie, pleine de grâce. Le Seigneur est avec vous. Vous êtes bénie entre toutes les femmes, et Jésus, le fruit de vos entrailles, est béni.
1: Sainte Marie, Mère de Dieu, priez pour nous pauvres pécheurs, maintenant et à l'heure de notre mort. Amen.
5: Je vous salue, Marie, pleine de grâce. Le Seigneur est avec vous. Vous êtes bénie entre toutes les femmes, et Jésus, le fruit de vos entrailles, est béni.
1: Sainte Marie, Mère de Dieu, priez pour nous pauvres pécheurs, maintenant et à l'heure de notre mort. Amen.
0: Gloire au Père, au Fils et au Saint-Esprit.
1: Ô Dieu qui est, qui était et qui vient, pour les siècles des siècles. Amen.
0: Salut, ô Reine, Mère de miséricorde,
1: notre vie,
0: notre douceur,
1: notre espérance, salut. Enfant d'Ève, exilés, nous crions vers vous nous soupirons, gémissant et pleurant dans cette vallée de larmes. Ô vous, notre avocate, tournez vers nous vos regards miséricordieux, et après cet exil, montrez-nous Jésus, le fruit béni de vos entrailles. Ô clémence, ô miséricordieuse, ô douce Vierge Marie,
0: priez pour nous, Sainte Mère de Dieu,
1: afin que nous devenions dignes des promesses du Christ.
0: Prions. Seigneur notre Dieu, par sa vie, sa mort et sa résurrection, ton Fils nous a procuré le salut éternel. Accorde-nous de conformer notre vie au mystère du rosaire que nous méditons et d'obtenir ce qu'il promet par le même Jésus-Christ, notre Seigneur.
1: Amen.
0: Cœur sacré de Jésus,
1: prends pitié de nous.
0: Cœur immaculé de Marie,
1: priez pour nous.
0: Saint Joseph,
1: priez pour nous.
0: Saint Jean l'évangéliste,
1: priez pour nous.
0: Saint Louis-Marie de Montfort,
1: priez pour nous.
0: Quelle est celle-ci?
1: Qui s'avance comme l'aurore, belle comme la lune, éclatante comme le soleil, terrible comme une armée rangée en bataille.
0: Mon âme exalte le Seigneur.
1: Exulte mon esprit en Dieu, mon Sauveur.
0: Il s'est penché sur son âme servante. Désormais, tous les âges me diront bienheureuse.
1: Le puissant fit pour moi les merveilles. Saint est son nom.
0: Son amour s'étend d'âge en âge sur ceux qui le craignent.
1: Déployant la force de son bras, il disperse les superbes.
0: Il renverse les puissants de leur trône, il élève les humbles.
1: Il comble de bien les affamés, renvoie les riches les mains vides.
0: Il relève Israël son serviteur, il se souvient de son amour.
1: De la promesse faite à nos pères, en faveur d'Abraham et de Sarah à jamais.
0: Gloire au Père, au Fils et au Saint-Esprit.

0: tous par elle.
1: Amen.
0: Accorde-nous, Seigneur, à nous qui servons sous l'étendard de Marie, cette plénitude de foi en toi et de confiance en elle, qui sont assurées de vaincre le monde.
2: Nous avons recours à votre protection, Sainte Mère de Dieu, ne rejetez pas les prières que nous vous adressons dans tous nos besoins, mais délivrez-nous des dangers auxquels nous sommes exposés. Ô Vierge comblée de gloire et de bénédiction, Vierge Immaculée, Notre-Dame d'Afrique,
3: priez pour nous.
2: Saint Joseph, Saint Raphaël, Saint Gabriel,
3: priez pour nous.
2: Puissante céleste Légion d'anges de Marie,
3: priez pour nous.
2: Saint Jean-Baptiste,
3: priez pour nous.
2: Saint Pierre et Saint Paul,
3: priez pour nous.
2: Ensemble,
0: accorde-nous, Seigneur, à nous qui servons sous l'étendard de Marie, cette plénitude de foi en toi et de confiance en elle, qui sont assurés de vaincre le monde. Donne-nous une foi vive et animée par la charité, qui nous rend capables d'accomplir toutes nos actions par un motif de pur amour pour toi et de toujours te voir et te servir dans notre prochain. Une foi ferme et inébranlable comme un rocher, par laquelle nous demeurons calmes et constants au milieu des croix, des labeurs et des déceptions de la vie. Une foi courageuse qui nous inspire d'entreprendre et d'accomplir sans hésitation de grandes choses pour Dieu et pour le salut des âmes. Une foi qui soit la colonne de feu de notre légion pour nous conduire unis dans notre marche en avant, pour allumer partout les feux de l'amour divin, pour éclairer ceux qui sont assis dans les ténèbres de l'ombre de la mort, pour enflammer les tièdes, pour rappeler à la vie ceux qui sont ensevelis dans la mort du péché, une foi qui guide nos pas dans le chemin de la paix, afin qu'après les luttes de cette vie, et sans déplorer la perte d'un seul membre, notre légion puisse se rassembler dans le royaume de ton amour et de ta gloire. Amen. Que les âmes de nos légionnaires décédés et les âmes de tous les fidèles trépassés reposent en paix par la miséricorde de Dieu.
3: Amen.
2: Au nom du Père, du Fils et du Saint-Esprit.
3: Amen.

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Bonjour, chers auditeurs et auditrices de Radio Maria, Côte d'Ivoire. Que la joie du Seigneur soit votre partage en ce jour. Je suis Marie-Joseph Gras, votre promotrice de la dite radio. Je me tiens au micro aujourd'hui pour dire à tous et à chacun un grand merci. 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Merci spécial à Maman Poby pour son don mensuel de 30 000 francs. Au docteur TTI de la pharmacie Marielle pour son don mensuel de 50 000 francs. À la famille Kra pour leur don mensuel de 100 000 francs. À Monsieur Kadjiré pour son don mensuel de 10 000 francs. Merci à Monsieur Bongué pour son don de 15 000 francs. À la famille Aboya pour son don de 5 000 francs. À Monsieur Doussou Yves pour son don de 5 000 francs. Merci à Maman Kwadio Julie pour son don de 15 000 francs. À la famille Kwadio pour son don de 10 000 francs.

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À tous et à chacun, grand merci. Merci, merci. Que le Seigneur qui scrute les cœurs continue de bénir vos projets et vous donne la joie de toujours s'aimer dans son champ à travers vos dons. Que Marie, notre Mère, vous accompagne tous les jours de votre vie et que les grâces du Seigneur surabondent dans vos différentes familles. Que Dieu nous garde, qu'il nous bénisse. À très bientôt.

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1: Chers auditeurs de Radio Maria, nous sommes à l'émission Le Consommateur, l'émission que Radio Maria nous permet d'avoir grâce au partenariat qu'il a lié à l'Office d'aide à la commercialisation des produits viviers en Côte d'Ivoire. L'émission qui nous permet d'avoir des informations du marché agricole, des produits viviers de la ville de Yamoussoukro ainsi que des informations d'ordre général et d'ordre diététique chaque semaine. Votre émission est animée par votre fidèle présentatrice, Bisledicia Adjassé, agent à l'antenne du journal OCPV de Yamoussoukro. Cette semaine, quatrième semaine du mois de septembre, les prix qui vous seront communiqués sont ceux du marché mofetaire de Yamoussoukro. Comme nous le constatons tous actuellement sur les marchés, nous avons des produits en quantité avec des prix vraiment stables. Alors, les prix auront tendance à stagner. Notre émission se déroulera dans ses rubriques habituelles, la lecture des prix et la question de la diététique. Aujourd'hui, nous avons choisi de vous parler des vertus du Curaçao et de ses feuilles sur la santé. Sans plus tarder, nous passons à notre première rubrique du jour qui est la lecture des prix. Nous commençons, comme d'habitude, par la famille des céréales. Alors, concernant les céréales, nous avons une disponibilité moyenne dans l'ensemble. Et nous commençons par le fonio. 1250 francs le kilo au prix de gros et 1500 francs le kilo au prix de détail. L'haricot blanc, 650 francs le kilo au prix de gros et 750 francs le kilo au prix de détail. L'haricot rouge, 700 francs le kilo au prix de gros et 800 francs le kilo au prix de détail. Le maïs grain blanc, 208 francs le kilo au prix de gros et 500 francs le kilo au prix de détail. Le mil non pilé, 350 francs le kilo au prix de gros et 400 francs le kilo au prix de détail. Le riz importé de grande consommation, long grain papillon, 440 francs le kilo au prix de gros et 500 francs le kilo au prix de détail. Le riz importé de grande consommation, Bella, 600 francs le kilo au prix de gros et 700 francs le kilo au prix de détail. Le riz local blanchi d'Anané, 570 francs le kilo au prix de gros et 600 francs le kilo au prix de détail. Le riz local blanchi tout venant, 470 francs le kilo au prix de gros et 500 francs le kilo au prix de détail. Nous passons maintenant à la famille des féculents. Concernant les féculents, nous avons une disponibilité moyenne dans l'ensemble, une bonne disponibilité concernant l'igname clinglet. Alors, nous commençons par la banane plantain à photo mûre, 214 francs le kilo au prix de gros et 500 francs le kilo au prix de détail. La banane plantain à photo verte, 222 francs le kilo au prix de gros et 477 francs le kilo au prix de détail. La banane plantain annuelle mûre, 221 francs le kilo au prix de gros et 484 francs le kilo au prix de détail. La banane plantain annuelle verte, 214 francs le kilo au prix de gros et 483 francs le kilo au prix de détail. L'igname Asawa, 350 francs le kilo au prix de gros et 400 francs le kilo au prix de détail. L'igname Ponant, 450 francs le kilo au prix de gros et 500 francs le kilo au prix de détail. La pomme de terre, 440 francs le kilo au prix de gros et 600 francs le kilo au prix de détail. Passons à la famille des fruits. Nous avons une disponibilité moyenne dans l'ensemble. L'ananas, 512 francs le kilo au prix de gros et 683 francs le kilo au prix de détail. L'avocat beurre, 274 francs le kilo au prix de gros et 366 francs le kilo au prix de détail. L'orange, 212 francs le kilo au prix de gros et 334 francs le kilo au prix de détail. La pamplemousse blanche, 80 francs le kilo au prix de gros et 119 francs le kilo au prix de détail. Nous passons à la famille des légumes. Alors concernant les légumes, nous avons une disponibilité moyenne dans l'ensemble, une bonne disponibilité pour l'aubergine Ndroa et violette et pour l'haricot vert, le piment frais sans bon et la tomate saut d'Eiffel. Alors, concernant les prix, nous avons l'ail, 1250 francs le kilo au prix de gros et 1800 francs le kilo au prix de détail. L'aubergine Ndroa, 145 francs le kilo au prix de gros et 397 francs le kilo au prix de détail. L'aubergine violette, 240 francs le kilo au prix de gros et 401 francs le kilo au prix de détail. La carotte, 1066 francs le kilo au prix de gros et 1300 francs le kilo au prix de détail. Le chou vert, 400 francs le kilo au prix de gros et 645 francs le kilo au prix de détail. Le concombre, 163 francs le kilo au prix de gros et 336 francs le kilo au prix de détail. La courgette, 198 francs le kilo au prix de gros et 431 francs le kilo au prix de détail. Le gombo du lait frais, 447 francs le kilo au prix de gros et 1039 francs le kilo au prix de détail. L'haricot vert, 1000 francs le kilo au prix de gros et 1724 francs le kilo au prix de détail. L'oignon Hollande, 620 francs le kilo au prix de gros et 700 francs le kilo au prix de détail. Le piment frais sans bon, 1033 francs le kilo au prix de gros et 2272 francs le kilo au prix de détail. Le piment frais ordinaire, 1030 francs le kilo au prix de gros et 1775 francs le kilo au prix de détail. Le poivron, 1000 francs le kilo au prix de gros et 1888 francs le kilo au prix de détail. La tomate saut des fèles, 316 francs le kilo au prix de gros et 500 francs le kilo au prix de détail. La tomate à côte, 250 francs le kilo au prix de gros et 652 francs le kilo au prix de détail. Passons à la famille des oléagineux. Nous avons une disponibilité moyenne dans l'ensemble. L'arachide décortiqué gros grain, 900 francs. Le kilo au prix de gros et 1000 francs le kilo au prix de détail. La graine de palme ordinaire, 216 francs le kilo au prix de gros et 339 francs le kilo au prix de détail. Nous passons à la famille des produits animaux. Nous commençons par la viande de bœuf avec os. 2800 francs le kilo au prix de gros et 3000 francs le kilo au prix de détail. La viande de bœuf sans os, 3000 francs le kilo au prix de gros et 3200 francs le kilo au prix de détail. Nous terminons par la famille des produits halieutiques. Alors, concernant la famille des produits halieutiques, nous avons une disponibilité moyenne dans l'ensemble. Le poisson congelé cap noir, 1300 francs le kilo au prix de gros et 1508 francs le kilo au prix de détail. Le poisson congelé cap rouge, 1600 francs le kilo au prix de gros et 1778 francs le kilo au prix de détail. Le poisson congelé chincha, 1650 francs le kilo au prix de gros et 1820 francs le kilo au prix de détail. Le poisson congelé maquereau, 1500 francs le kilo au prix de gros et 1738 francs le kilo au prix de détail. Le poisson congelé soso, 1650 francs le kilo au prix de gros et 1851 francs le kilo au prix de détail. Le poisson congelé thon rouge, 1470 francs le kilo au prix de gros et 1721 francs le kilo au prix de détail. Alors voilà ce que nous avons comme information pour vous aujourd'hui concernant les prix des produits viviers sur le marché. Et comme je l'ai dit à l'entame, aujourd'hui nous allons parler du Corosol et ses bienfaits sur la santé. Alors, le Corosol est un fruit riche en fibres, capable de ralentir l'absorption du sucre des aliments, favorisant ainsi le contrôle de la glycémie et prévenant la résistance à l'insuline et au diabète. Le Corosol contient d'excellentes quantités de vitamine C et de flavonoïdes, des composés aux propriétés antioxydantes et anti-inflammatoires qui combattent l'excès de radicaux libres et réduisent l'inflammation, contribuant ainsi à soulager les problèmes gastriques et à prévenir l'apparition de maladies telles que l'hypertension artérielle et la cataracte. Le Corosol possède des propriétés anti-inflammatoires qui favorisent la réduction des cytokines pro-inflammatoires produites par l'organisme en cas d'inflammation. De ce fait, la consommation de Corosol est recommandée pour améliorer les symptômes de certaines maladies inflammatoires telles que l'arthrite, l'arthrose et les rhumatismes. Le Corosol contient une quantité importante d'antioxydants qui protègent les cellules du pancréas responsables de la production d'insuline, prévenant ainsi la résistance à l'insuline et le diabète. Par ailleurs, le Corosol contient également de bonnes quantités de fibres capables de ralentir l'absorption du sucre afin de réguler la glycémie et de contrôler le diabète. Le Corosol est capable de diminuer le taux de mauvais cholestérol, LDL, grâce aux flavonoïdes, aux tanins et aux substances alcaloïdes qu'il contient. Par ailleurs, le Corosol contient des fibres solubles qui réduisent l'absorption du cholestérol dans les intestins. De ce fait, la consommation régulière de Corosol permet de maintenir la santé cardiaque et de prévenir certaines maladies telles que l'athérosclérose et la crise cardiaque. Le Corosol possède des propriétés anti-inflammatoires et antioxydantes qui réduisent les dommages causés par les radicaux libres dans l'estomac et favorisent la réduction de l'acidité gastrique. De ce fait, le Corosol est un aliment bénéfique pour la protection de l'estomac, l'amélioration de la digestion et le contrôle de certaines maladies telles que les ulcères et la gastrite. La feuille de Corosol contient de l'anonaïne et de la cimilobine, des composés aux propriétés relaxantes qui agissent sur le système nerveux central en interagissant avec la sérotonine, un neurotransmetteur responsable de la régulation de l'humeur, améliorant ainsi l'anxiété et le stress. Le gros sol contient du potassium, un minéral essentiel dans l'élimination de sodium par l'urine. Ainsi, sa consommation régulière permet de contrôler la tension artérielle. En outre, le gros sol contient également des antioxydants qui favorisent la santé des artères et détendent les vaisseaux sanguins afin de faciliter la circulation sanguine et de contrôler l'hypertension artérielle. Riche en composés anti-inflammatoires et antioxydants tels que la vitamine C et la quercétine, le Corosol aide à lutter contre l'excès de radicaux libres et à renforcer les cellules du système immunitaire. De ce fait, la consommation de Corosol prévient l'apparition d'affections telles que les allergies, les rhumes et la grippe par exemple. La consommation de Corosol permet de lutter contre la constipation grâce à la qualité importante d'eau et de fibres qu'il contient. En effet, il favorise les mouvements naturels de l'intestin et la formation du bol fécal afin de faciliter l'élimination des matières fécales. La pulpe de Corosol contient environ 81,2% d'eau, ce qui en fait un bon aliment pour maintenir l'hydratation corporelle. Le Corosol peut être consommé en cas de température chaude ou pendant une activité physique afin de prévenir la déshydratation. Des études récentes ont montré que le Corosol est riche en acétogénine, un groupe de composés métaboliques qui possède un effet cytotoxique et combat les cellules cancéreuses. De plus, certaines études ont montré que la consommation à long terme de Corosol peut prévenir et traiter différents types de cancers tels que le cancer du sein, du côlon, du poumon et de la prostate. Toutefois, toutes les études n'ont été réalisées qu'en laboratoire avec des cellules isolées et sur des animaux. C'est pourquoi des études supplémentaires sont nécessaires pour prouver l'effet possible de ce fruit sur les cellules cancéreuses. Pour bénéficier de tous les bienfaits du Corosol, il est également important d'avoir une alimentation saine et variée et de pratiquer une activité physique régulière. Alors, comment nous devons consommer le Corosol pour profiter de ses bienfaits sur la santé? Le Corosol peut être consommé frais ou être utilisé dans des jus, des glaces et des smoothies par exemple. Les feuilles de Corosol peuvent également être utilisées pour préparer du thé. Le thé de Corosol, si vous voulez le faire, vous ajoutez 10 g de feuilles de Corosol séchées, 1 litre d'eau bouillante, couvrez le tout et laissez reposer pendant 5 à 10 minutes, filtrez et boire jusqu'à 3 tasses par jour après les repas. Pour faire un jus de Corosol, vous mettez dans un mixeur une tasse de Corosol haché et épépiné, c'est-à-dire vous avez enlevé les pépins. Vous prenez 500 ml d'eau et une cuillère à dessert de sucre brun ou d'édulcorant. Mixez jusqu'à l'obtention d'un mélange homogène et puis servir. Vous pouvez le servir froid ou à température ambiante. Le Corosol peut également être consommé sous forme de compléments alimentaires, environ 2 capsules par jour, 30 minutes avant les repas. Toutefois, la consommation de Corosol peut provoquer certains effets secondaires. C'est pourquoi il ne doit être consommé que sur les conseils d'un médecin, d'un nutritionniste ou d'un phytothérapeute. Quelques effets secondaires possibles. Certaines études menées sur des animaux ont montré que la consommation excessive et prolongée de Corosol entraîne un effet neurotoxique qui provoque des lésions dans les nerfs et les mouvements. Donc, ne pas trop en abuser pendant la consommation du Corosol. Par ailleurs, le Corosol peut dans certains cas provoquer une neuropathie grave aux symptômes similaires de la maladie de Parkinson tels que des tremblements et une rigidité musculaire. On vous informe concernant ces effets secondaires pour que vous les utilisez avec modération. Alors, le Corosol ne doit pas être consommé par les femmes enceintes et les femmes qui allaitent qu'avec autorisation d'un médecin, car aucune étude ne confirme l'innocuité de la consommation du fruit dans ces situations. Le fruit et les feuilles de Corosol consommées sous forme de thé sont contre-indiquées chez les personnes qui souffrent de la maladie de Parkinson et d'hypotension. Par ailleurs, les personnes souffrant de maladies hépatiques ou rénales ainsi que les personnes suivant un traitement contre la dépression, l'hypertension et le diabète doivent consulter leur médecin avant de suivre un traitement à base de Corosol puisque celui-ci peut bloquer l'effet des médicaments. Alors, voilà ce que j'avais à vous donner comme information aujourd'hui concernant la question de la diététique. J'espère que vous allez pouvoir consommer le Corosol de temps en temps dans vos repas, mais ne pas en abuser. J'ai pris un réel plaisir à passer ce petit moment avec vous. Que Dieu nous garde tous. Merci.
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Seigneur, et souviens-toi de moi. Souviens-toi de cette prière que je t'adresse en ce soir. Ô Jésus, ô mon doux Jésus, regarde mes larmes.

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8: Chers auditeurs et auditrices, bonjour, vous êtes sur la 104.8 FM Radio Maria Côte d'Ivoire, émettant depuis le diocèse de Yamoussoukro, au pied de la basilique Notre-Dame de la Paix. À l'émission Jeunes et Société, autour du sujet qui fait l'objet de cette émission, les réseaux sociaux, anges ou démons. Pour répondre à ces différentes questions, les invités ici présents nous donnerons plus de détails. Bonjour, chers invités, soyez les bienvenus sur la 104.8 FM. Je vais commencer donc à ma droite qui va se présenter aux auditeurs. Bonjour.
9: Bonjour, je suis Kofi Atoumani Lokosu et Cyril.
8: Voilà, Cyril. Cyril est accompagné par...
10: Bonjour, je suis Thierry Konaté Ezekiel.
8: Thierry Konaté Ezekiel. À ma gauche, il y a deux charmants messieurs qui vont se présenter aussi. Je vais commencer par... celui qui est en face de moi. Bonjour.
11: Bonjour monsieur. Moi je réponds au nom de Konangi Saint-Jean-Patène.
8: Voilà, Konangi Saint-Jean-Patène. Patène est accompagné par...
12: Moi c'est votre fidèle serviteur Yao Kwasi Olivier.
8: Ouais, Yao Kwasi Olivier. Les invités ainsi présentés. On va plus tarder, on va rentrer en même temps dans le vif du sujet. Aujourd'hui nous parlons des réseaux sociaux. On se demande réseaux sociaux. Ange ou démon? Mais avant toute chose, qu'est-ce qu'un réseau social? On va commencer par le frère Patène. Qu'est-ce qu'un réseau social?
11: Bien entendu, le réseau social, c'est un site, en quelque sorte. Ça peut être aussi pour plusieurs personnes peuvent entrer en contact, échanger à tout moment.
8: Voilà, donc on peut dire un réseau social, c'est un site où on se rencontre, où on va pour échanger, par exemple comme Facebook, WhatsApp, Twitter, Instagram. Et Olivier, tu voulais ajouter quelque chose?
12: Ok, comme il a dit, c'est peut-être une application aussi qui permet de changer, d'interagir avec plusieurs personnes.
8: Plusieurs personnes. Oui, Thierry qui me regarde depuis, mais ce monsieur ne veut pas me donner la parole. Bien, Thierry, tu as la parole.
10: Non, ça va. Pour moi, un réseau social, c'est d'abord un moyen de communication. C'est un moyen de communication qui permet d'interagir avec des personnes qu'on connaît ou pas. Maintenant, dans le sens même de réseaux sociaux, c'est un moyen réseau par lequel des gens de la société Communique. Tout simplement.
12: Social.
8: Lui, il y a Cyril.
9: D'accord, un réseau social. D'abord, c'est qu'il y a social, c'est pour tout le monde. Donc, c'est un réseau à travers lequel on peut échanger avec les gens dans toutes les contrées, c'est-à-dire dans toutes les différentes parties du monde. Voilà, c'est un réseau ouvert à tout le monde.
8: À tout le monde. Voilà, mais utilisez-vous aussi des réseaux sociaux? Est-ce que vous utilisez des réseaux sociaux? Paten?
11: Oui, bien évidemment. Ça, c'est primordial. Hein.
8: C'est primordial.
11: Oui, au XXIe siècle.
8: Par exemple, quel genre de réseaux sociaux que tu utilises?
11: Moi, j'aime beaucoup utiliser WhatsApp.
8: WhatsApp.
11: Particulièrement WhatsApp.
8: Thierry?
10: Comme réseau social, j'utilise WhatsApp, Facebook.
8: WhatsApp, Facebook,
10: Instagram.
8: C'était bon beaucoup.
13: Lui, il est dans la
14: base. Lui, il utilise tout.
10: Il est mauvais là. Il est là. Il utilise les réseaux sociaux. Mais je suis WhatsApp, Facebook, Instagram.
11: Twitter également.
8: Plus. Olivier?
12: Moi, uniquement que WhatsApp. Bon, j'avais Facebook, je n'ai plus Instagram, que j'ai créé par Buzz, mais je n'ai plus. Donc, WhatsApp uniquement pas. Vu que, comme on dit, il faut communiquer avec les gens de l'extérieur.
8: Voilà. Donc, lui, il utilise WhatsApp pour causer seulement avec les gens de l'extérieur. Que vous qui êtes au sein de la Côte d'Ivoire, là, c'est pas.
12: Non, si on n'est plus prêt pour causer avec eux, mais c'est vu que tout le monde y est dessus, voilà, personne voilà. Plus personne ne souscrit les SMS, donc on est obligé de partir là.
8: Ça, ouais. C'est vrai. Voilà. Oui, Cyril.
9: Alors, moi, j'utilise les réseaux de distraction. Voilà, j'utilise plus YouTube, Google pour faire mes recherches.
8: Waouh, lui, il utilise Google aussi pour faire ses recherches. En tout cas, c'est très, très, très, très intéressant d'attendre cela. Ça, moi aussi, j'utilise Facebook. Voilà. Parce que je n'utilise pas aussi. J'utilise Facebook, WhatsApp, mais Twitter et puis Instagram. Je ne sais pas comment ça marche du tout. Voilà, peut-être après, Olivier ou Paten va m'apprendre.
9: Voilà. Ce sont les adeptes.
10: Moi, je ne peux pas t'apprendre ça.
8: Voilà. Mais une chose, c'est vrai qu'on utilise, les réseaux sociaux. On utilise, mais pourquoi les réseaux sociaux? Parce qu'il y a plusieurs manières d'utiliser les réseaux sociaux. Pourquoi? Est-ce une obligation pour un jeune d'utiliser les réseaux sociaux, Thierry?
10: C'est pas une obligation, mais on sait très bien que nous sommes au 21e siècle et on ne peut se passer de cet outil qu'est le réseau social pour pouvoir communiquer, comme je l'ai dit, en définition des réseaux sociaux. On ne peut se passer des réseaux sociaux, en tout cas.
8: On ne peut se passer des réseaux sociaux. Voilà, Olivier, Thierry, on ne peut pas se passer des réseaux sociaux.
11: Bon, moi, je dirais que je ne suis pas du tout d'accord avec lui.
8: Pourquoi?
11: Il a dit quoi ici? Il dit on peut... Il avait dit quoi?
12: On ne peut pas se passer.
11: On ne peut pas. Ah, ok, d'accord. On ne peut pas se passer. Oui, il a raison. Oui, j'avais mal un peu compris là. Il a raison, on ne peut pas se passer les réseaux sociaux. Franchement, il faut le dire.
12: Ok. Quand ils disent on ne peut pas se passer, c'est comme si c'est quelque chose avec quoi on est né, quoi. C'est-à-dire c'est obligé. Aujourd'hui, c'est parce que, comme on dit, le monde va dans le monde de la modernisation, de tout des sciences. Sinon, ce n'est pas quelque chose qu'on ne peut pas s'en passer. Rien n'est indispensable dans la vie. Mm-hmm. Donc, ils disent qu'on ne peut pas se passer des réseaux sociaux, c'est vraiment dit que c'est comme, c'est pas quoi. Attends, c'est pas comme si c'est peut-être une brosse à dents ou bien quelque chose qui est indispensable pour tout chacun. C'est-à-dire, si tu n'as pas le réseau social, c'est-à-dire, si tu n'es pas sur un réseau social, il y a problème. C'est ce qu'il est là dit. Mm-hmm. Si tu n'as pas un réseau social, il y a problème. Il n'y a pas de problème si quelqu'un n'a pas de réseau social.
8: Comme si c'était ta pièce d'identité.
12: Oui, en fait. Mais quand il a dit, on ne peut pas s'en passer.
8: On ne peut pas s'en passer.
12: Ça veut dire que non, si tu n'as pas ça là, c'est pas bon. Ou bien une carte d'identité.
8: Les gars, Cyril.
9: Quand ils disent qu'on ne peut pas se passer des réseaux sociaux, moi, j'arrive pas à comprendre. C'est comme si c'est quelque chose qui est inné. C'est-à-dire, ils sont accros à cette chose qu'on appelle réseau social. C'est pas normal. Nos parents d'avant, là, comment ils ont vécu? Il y avait les réseaux sociaux avant. La question reste posée. Je ne sais pas si on me répond.
10: Je vais répondre à Olivier et à Cyril. Nos parents, ils vivaient à leur ère. Ils vivaient à leur
11: époque. Ça, exactement.
10: Mmh. On est au 21e siècle, je l'ai dit. Tout le monde, pratiquement, hein, je veux dire pratiquement tout le monde, interagit via les réseaux sociaux. Donc, c'est comme si on est dans un monde, bon, peut-être comme on a la radio, on ne peut pas voir le truc que je fais ici, mais on est dans un monde, on est dans une sphère. Et toi, tu es en dehors de cette sphère. Tu ne peux pas être au 21e siècle et puis te passer.
11: Tu ne peux pas te passer,
10: puisque, je vais donner un exemple. Voilà. Je vais donner un exemple. On est tous chrétiens catholiques ici. Mm-hmm. Je suis G6. Je connais plusieurs G6 à cette table-là. Mm-hmm. Et déjà même, il y a des réunions de GEC. On est tous dans des bureaux de la GEC. Il y a des réunions de GEC, mais qui se font via WhatsApp. Parce que... On

0: excellence. On peut prendre WhatsApp, communiquer via WhatsApp, faire cette réunion via WhatsApp et ça marche. C'est ça aussi, il faut souligner, ça marche avec les réseaux sociaux. Ça marche.
1: Avec les réseaux sociaux, ça marche. Oui, Cyril.
2: Quand ils parlent, ça dit, ils font allusion sûrement à la vie citadine, à ceux qui sont en ville. Nos parents qui sont au village dans les campements, comment ils vivent ? Ont-ils des réseaux sociaux ? Échangent-ils à travers des réseaux sociaux ?
3: Non.
2: En fait, qu'on peut se passer de cela ?
4: Moi, ce que me dit, c'est que, au fait, le mot qu'il employe, on ne peut pas se passer des réseaux sociaux. C'est ce mot, je ne suis pas d'accord avec. Non. Il dit, c'est comme s'il dit que les réseaux sont indispensables pour la vie de l'homme. Ce n'est pas indispensable. Maintenant, quand il dit non, on peut faire ceci, on peut faire ceci, on peut faire cela, on sait. Il y a plusieurs avantages à avoir peut-être WhatsApp. Je vais prendre WhatsApp parce que pour moi, c'est le mieux. Jusqu'à ce qu'il crée les histoires de statut, là, c'était le mieux. Voilà. Et on n'a pas dit que ce n'est pas bon d'avoir un tel réseau social. Mais on se dit que, on dit quoi ? C'est pas indispensable au fait
0: Olivier,
4: dans la vie.
0: Les statuts, on fait non. Quoi ? On changeait quoi dans WhatsApp ?
2: je okay, te réveille.
4: Au fait, avant okay. WhatsApp n'exposait. Personne, à part Facebook, personne n'exposait sa vie à travers WhatsApp. C'était uniquement que les messages, les causeries. Jusqu'à ce que, non, aujourd'hui, les statuts viennent à ce que chacun puisse venir exposer
0: c'est
4: sa vie.
0: C'est comment je vais te dire
4: là,
2: Non, mais
0: c'est comment je vais te dire, attends.
4: Non,
0: s'il te
4: tu
0: plaît.
4: Tu as parlé tout à l'heure de l'utilisation qui est bonne.
0: C'est comment je vais te dire.
4: En fait, il a parlé de l'utilisation qui est bonne.
5: Attends,
4: il va parler de
5: l'utilisation
4: qui est mauvaise aussi.
5: On revient.
4: Attends, il va terminer. Non, mais il m'a coupé la parole.
0: Je peux dire une phrase, s'il te plaît. Voilà. Je disais que faut pas voir un réseau social comme. On a dit dans le sujet comme un démon. Non, faut voir les réseaux sociaux comme un outil. Mais c'est l'homme lui-même qui utilise cet outil pour faire ce qu'il veut. C'est-à-dire que il y a WhatsApp, l'outil WhatsApp qui est créé, mm-hmm. le réseau social WhatsApp qui est créé. Mm-hmm. Dans l'esprit, celui mm-hmm. qui a créé WhatsApp, c'est de pouvoir amener des gens à interagir avec des interactions. Individuelles ou des interactions de groupe. Voilà. Donc, c'est pour ça qu'on a créé des groupes où la messagerie WhatsApp pour pouvoir causer en prière avec une personne. Mm-hmm. Dans l'esprit, c'est ça, WhatsApp. On peut parler, on peut extrapoler même avec Facebook, Messenger et tous les autres réseaux sociaux. Mm-hmm. Mais actuellement, je suis WhatsApp parce que il y a l'impression que tu as, je peux te tutoyer.
4: Oui, donc, effectivement, on est en jeune, il n'y a pas de souci.
0: J'ai l'impression que tu as un souci particulier avec WhatsApp. WhatsApp, c'est pas.
4: J'ai pas de souci. Non, attends. En fait,
0: WhatsApp, c'est un outil. Mm-hmm. C'est celui qui utilise cet outil-là qui peut être le problème. Sinon, dans l'esprit, WhatsApp, c'est un outil de communication. Tout
4: simplement. Sinon, que voilà. Je n'ai pas de problème. Non, je n'ai pas de souci avec WhatsApp. J'ai dit que j'ai WhatsApp.
3: Oui.
4: J'utilise WhatsApp pour appeler. Comme il a dit, au moment du coronavirus, WhatsApp nous a aidé parce que c'est à travers WhatsApp que nos professeurs nous ont envoyé des exercices pour traiter et puis balancer. Je ne dis pas non. Mmh. Je ne dis pas non. Oui. Maintenant, ce que je parle même, j'ai dit WhatsApp était le meilleur réseau social ou bien le meilleur des réseaux sociaux jusqu'à ce qu'il vienne l'histoire des statuts. Aujourd'hui, on parle de piratage sur Facebook. Mmh. Les gens piratent ton compte Facebook et envoient des messages bizarres, des invitations. Tu ne sais pas. Moi, dernièrement, il me suis fait pirater. Il ne sait pas pourquoi. Il y a quelle importance pour me faire pirater.
3: D'accord.
1: C'est son problème. Parce qu'il s'est fait pirater.
2: Non, c'est pas forcément ça. Faut être réaliste, au fait.
4: Je vais dire quelque chose. Ils vont dire non. Peut-être en fait, c'est aussi pas un message.
3: D'accord, on va faire un flashback là. Notre ami Cyril ici, il avait dit que nous sommes au 21e siècle, nous avons nos grands-parents qui sont au village.
2: Oui,
3: et comment
2: oui,
3: est-ce qu'ils font oui. Je vais te dire quelque chose. Nos parents qui sont au village, c'est parce qu'eux, ils n'ont pas eu l'avantage, certains, je dirais, ils n'ont pas eu l'avantage comme nous d'aller à l'école. Tu comprends? Voilà, moi comme ça, il y a mon grand-père. Il est au village, n'est-ce pas? Il a eu l'avantage d'aller à l'école. Mais aujourd'hui, il a eu, disons, comme une envie inestimable, disons, de s'adhérer aux réseaux sociaux. Il a créé son compte Facebook. Sur WhatsApp, il avait du mal à créer.
1: C'est un vieux choco.
3: C'est un vieux choco, en quelque sorte, voilà. C'est un vieux qui veut, disons, entrer dans le bain. C'est un peu distant ici. Oui. Puisque nous sommes au 21e siècle, son petit fils est là.
2: Je pense qu'on ne comprend pas le thème. On ne comprend pas le thème. On ne se comprend pas.
4: Moi, ils disent qu'à enlever l'histoire, c'est indispensable.
2: Voilà, quand ils disent que...
4: On est d'accord, on est au 21e siècle. Les choses évoluent. Les choses évoluent.
3: Donc, il faut évoluer aussi avec les choses.
4: C'est ça,
1: oui, c'est vrai.
4: Aujourd'hui, là, c'est avec les choses. Il y a une chose que les SMS ne font pas. Peut-être les communications par vidéo. Ça, c'est la chose que peut-être les SMS... Tu peux envoyer un message à quelqu'un qui est en France à travers les SMS.

0: c'est possible.
1: C'est coûteux. C'est coûteux, il faut faire cela. C'est très coûteux, je dirais.
0: Et s'il a gardé sa puce,
2: comparé à WhatsApp, pour améliorer ce que.
0: On n'a pas dit non. Mais il faut reconnaître aussi, le côté nuisible de cette application.
3: Ça nuit. C'est très nuisible.
1: C'est toi-même qui utilises ta chose.
3: C'est très nuisible.
4: Non, c'est ça. C'est pas toi-même qui utilises ta chose.
0: Qui te détruit, c'est que c'est quoi? C'est très nuisible.
2: J'ai quelque chose.
0: On n'a jamais dit que SMS. Mais ça a nuit,
3: jamais.
2: Modestement, je veux entendre là. Oui. C'est que si le sujet c'était est-ce que les utilisateurs des réseaux sociaux utilisent mal les réseaux sociaux ou bien ils utilisent à bon escient les réseaux sociaux, là je serais d'accord.
0: Quand
2: avec
0: tu parles des bienfaits aussi,
2: on me dit.
0: Non, mais quand il parle des bienfaits, tu parles des bienfaits. Il faut parler des bienfaits et puis il faut parler des inconvénients de l'utilisation.
2: J'ai une préoccupation. On me dit les réseaux sociaux anges ou démons. Donc les réseaux sociaux, ce sont.
0: C'est que
2: Donc, c'est pour appeler, pour eux, ça ne change rien dans la vie.
0: Pour SMS, uniquement pour SMS.

0: Voilà, je sais que chacun tient vraiment à son idée.
1: C'est ça.
0: Chacun tient vraiment à son idée.
2: Non,
0: mais
2: oui.
0: moi j'ai, depuis que vous parlez, je vous écoute. Mm-hmm. Mais il y a une question qui me vient à l'esprit. Mais, quels sont les avantages et les inconvénients des réseaux
3: voilà.
0: sociaux?
3: Voilà. Quand il y a avantages, quel est l'inconvénient?
2: Moi, je pense que les réseaux sociaux. Moi, je vois pas pratiquement les avantages des réseaux sociaux. Les réseaux sociaux sont nuisibles.
1: Ah bon?
2: Oui. Sont très nuisibles à la vie des jeunes aujourd'hui.
0: Par exemple,
2: comment on appelle ça? Vu que les jeunes sont vraiment accros aux réseaux sociaux.
1: Ils font accident.
2: Et le niveau d'éducation scolaire ici en Côte d'Ivoire, ça a baissé. Nous sommes avant-dernier dans l'Afrique occidentale.
1: Ça reste
2: non, c'est parce que les jeunes...
3: Dans les oreilles de l'État, tu dis ça a vérifié.
2: C'est parce que les jeunes sont vraiment accros. C'est parce que...
4: Lui, il se dit que peut-être ce sont les réseaux sociaux qui...
2: Oui,
3: ça contribue aussi.
2: Ça contribue aussi,
3: ça contribue.
2: Parce que... Non, j'ai la parole.
3: C'est WhatsApp qui a permis qu'aujourd'hui on parle de bac,
2: on parle de bac WhatsApp.
4: Le ministère de l'Éducation nationale ne veut pas prendre des mesures pour pouvoir faire.
3: Non, donc c'est pour te dire que ça contribue. Donc les
1: élèves,
2: j'ai toujours la parole.
3: Les élèves savent quoi? Ils savent que quand ils vont partir, les téléphones.
0: Je vous rappelle que c'est
2: toujours la parole.
3: Ok, donc mon frère parle.
2: Merci. Ça, les jeunes utilisent mal les réseaux sociaux. Ils utilisent très mal les réseaux. C'est vrai, ceux qui ont créé les réseaux sociaux ont créé dans le but qu'on puisse faire des recherches, on puisse...
5: Eux-mêmes ont créé pour nous contrôler.
2: Voilà. C'est quand ils ont créé pour qu'on fasse de bonnes choses.
4: Pour nous contrôler.
2: Mais...
1: Je parle de vous, Cyril. Oui. Bon, je vais te tutoyer si on peut dire ça.
2: On peut se tutoyer.
1: Voilà. Je dirais, Cyril, toi comme ça, on vient de se connaître ici, n'est-ce pas? Oui. J'ai pas ton contact et rien. Oui. Il suffirait que j'aille sur Facebook et je tape Cyril ou peut-être j'ai ton nom de famille.
3: Et s'il n'est pas dessus?
1: Attends.
2: Il n'est pas dessus pour que je suis sur Facebook.
3: Il n'est pas dessus pour que je suis sur Facebook.
2: Il après. Vas-y, Facebook, va dans compte Facebook. Qu'est-ce que j'ai contre Facebook
1: là? Pourquoi il dit dessus?
2: Tout à l'heure.
3: Attends. Si il dit que non, lui.
0: On va se contrôler. On va se contrôler.
3: Cyril, tu as Facebook.
2: J'ai pas Facebook.
3: Comment tu as
2: Facebook? J'ai pas Facebook.
3: Donc, tu as
0: on se contrôle.
1: Est-ce qu'on n'a pas ça? Tu dois chercher à voir ça.
0: Tu dois terminer son idée.
3: Il a fini de dire. Non, il est Facebook. Il n'a pas Facebook. Comment il va faire pour le contacter?
4: Pour ça, il faut chercher à... Je ne sais pas comment les gens faisaient avant, mais bon, je suis de la nouvelle génération, je ne sais pas. Donc, s'il prend son... Il finissent l'émission aujourd'hui, ils ne se connaissent pas. Ils finissent l'émission. Il n'a pas WhatsApp. Il n'a pas temps. Il n'a pas tous ses outils pour pouvoir communiquer.
5: Il y a SMS.
1: SMS.
5: Appel.
4: SMS là. Au fait, non. WhatsApp, sinon les réseaux sociaux, sont
5: pouvaient venir. C'est un chip plus de trop.
2: Merci, mon frère.
3: Aujourd'hui, là, en fait, ils vont parler d'appel vidéo. Mais il y a des téléphones qui font des appels vidéo sans avoir WhatsApp, sans avoir Facebook, sans avoir.
2: C'est inutile. Ce qui fait que de nos jours. C'est inutile.
0: Mais c'est les inconvénients, même.
2: Il y a beaucoup d'inconvénients.
3: Je dis, il y a des téléphones. Je n'ai pas dit application, bien site internet, tu t'en vas dessus.
4: Ça, c'est pas forcément une application.
3: Mais lui, il appelle des sites internet.
4: Mais de toute façon, quand
3: il n'a pas de site internet. On te dit que ça est déjà dedans. On te dit que tu parles.
2: Les réseaux sociaux en train maintenant, ça dit
3: créé, ça appel dans le téléphone, ils ont créé appel vidéo aussi dans le téléphone.
4: Non, tu veux qu'on se limite uniquement à appel ou message.
2: C'est nuisible. C'est nuisible.
0: J'aurais appris comme ça qu'à cause des réseaux sociaux, il y a un jeune qui on peut dire, qui a détruit sa vie. Il passe son temps sur des sites, il va regarder les films pornographiques. Donc ça, on peut dire que les réseaux sociaux ont développé même la perversion.
2: Et c'est pas les... Ça entraîne des mauvaises choses. Pour aller sur les réseaux sociaux, il faut un téléphone Android. Et que c'est tout le monde qui a les moyens pour se procurer de ce téléphone Android-là. Et si tu as eu la chance d'avoir ce téléphone Android, il faut souscrire des passes pour aller sur Internet. Combien de personnes peuvent avoir l'argent pour souscrire ces passes-là tous les jours, ce qui entraîne le vol de nos jours?
1: Non, ça n'entraîne pas le vol.
2: Oui, parce que si tu es accro, je parle.
3: Quelque chose.
2: Si tu es accro à ce truc.
3: Pendant Corona, j'ai parlé tout à l'heure que pendant Corona, on avait reçu nos exercices par WhatsApp. Ah, c'était intéressant pour nous qui avons WhatsApp.
2: Okay.
3: Mais il y a d'autres qui sont pleins. Parce qu'arrivé, on leur a dit, non, oui, on a eu des trucs. Ils disent, mais nous, on n'avait pas WhatsApp. Comment ils ont fait pour nous contacter? Ils ne nous ont pas contacté. Donc,
4: justement, voici l'utilité.
3: Non, c'est pas que je vous rejoins.
2: On ne peut pas vous rejoindre.
3: Mais, pourquoi? On les a oubliés parce qu'il y a WhatsApp, il y a tout. Donc, on s'est mis dans la tête que tout le monde à WhatsApp. alors que tout le monde peut avoir WhatsApp.
4: De toute façon,
1: donc tout le monde doit avoir WhatsApp.
3: Non, écoutez, écoutez, écoutez,
1: tout le monde doit avoir WhatsApp.
3: Je pense que
1: tout le monde doit avoir WhatsApp. Tout le monde doit pas avoir WhatsApp. C'est pas obligé.
4: C'est pas un argument.
1: C'est pas obligé.
3: Attends, attends,
4: c'est pas un argument.
3: S'il vous plaît. Quand je prends la parole, il refuse de me laisser aller jusqu'au bout de mes idées.
4: Si vous dites,
3: laisse-moi.
4: Vous êtes à la limite de l'aberration.
3: Non, écoutez, mais laisse-moi aller jusqu'à.
1: Vous êtes déjà arrivé.
4: Écoutez, non, je peux répondre.
3: Non,
1: non, tu n'as pas la parole.
3: Ça parce que à chaque fois qu'il y a la parole, il me coupe la parole. On me dit c'est nous qui a la parole.
0: Laissons, laissons Olivier terminer.
1: Ok, Olivier, tu as la parole.
3: Termine. Ok. Donc, je disais, on les a oubliés tout simplement parce qu'il y avait WhatsApp qui était là. C'est vrai, WhatsApp joue un rôle important parce qu'on a pu voir les fichiers. Mais si on avait écarté WhatsApp, on allait penser aux SMS. Envoyer les SMS aux étudiants pour dire « Ah, venez à l'école récupérer tel document pour aller truc. » Mais on n'a pas pensé à ça parce qu'il y avait WhatsApp. Et ceux qui n'avaient pas de téléphone Android, parce que comme il a dit, tout le monde ne peut pas s'acheter
1: un téléphone Android.
0: Mais ce n'est pas seulement que j'ai dans l'éducation. Ce n'est pas seulement
3: que
0: dans l'éducation.
3: Je peux
1: mais
3: répondre.
1: C'est un exemple que j'ai évoqué.
0: À cause des réseaux sociaux, il y a des couples mais qui se séparent.
3: Aujourd'hui, ils envoient leur vie sur les réseaux sociaux.
1: Ils sont à court, réseaux sociaux.
4: Ils sont à court. Moi, ce que je veux dire, c'est que vous parlez du fait que ça soit inégal d'utiliser par exemple WhatsApp
3: uniquement
4: WhatsApp
3: pour la communication.
4: Tu rentres dans le truc de l'inégalité. Moi je dis que même l'école, mais fondamentalement, tu es dans l'éducation, vous êtes dans l'éducation ou tu es dans l'éducation,
3: oui, oui.
4: Fondamentalement l'école même elle est inégale. Pourquoi? Parce que de toute façon, tout le monde n'a pas les mêmes moyens pour partir à l'école. Okay. Laisse-moi terminer. Tout le monde n'a pas les mêmes moyens pour partir à l'école. Tout le monde n'a pas les mêmes moyens pour s'inscrire à l'école, n'a pas les mêmes moyens pour peut-être prendre un taxi ou truc pour aller dans une école qui est un peu éloignée. Donc déjà, même fondamentalement, il y a déjà des inégalités. Oui. Donc quand tu me dis que c'est inégal d'utiliser uniquement WhatsApp pour voir truc, moi je dis, si nous tous on s'était entendu que WhatsApp, c'est un réseau social, c'est un outil pour pouvoir améliorer les conditions de travail des élèves ou étudiants. On avait tablé là-dessus. Les mêmes moyens que de la même manière, tu essaies de te procurer de l'argent pour t'inscrire à l'école. C'est de cette même manière, tu vas essayer de chercher peut-être un téléphone Android ou bien un téléphone avec un ami pour pouvoir avoir ces exercices-là, sinon ces cours-là avec les professeurs.
0: D'accord, merci Thierry. Olivier.
3: Ok, une fois il a parlé souvent de l'inégalité dans les écoles. Mais normalement, quand tu arrives, on te demande ton numéro. C'est pas tout le monde qui donne directement son numéro WhatsApp. Quand tu demandes, on demande ton numéro. C'est le numéro qui est facilement joignable. Pour une fois, il y a d'autres personnes là. Le numéro WhatsApp, c'est uniquement que pour les trucs professionnels. Donc, tu lui envoies un texto sur WhatsApp, il va pas voir
1: le texto. Si tu n'as pas internet, va aller sur WhatsApp, sur Facebook.
4: Donnez vos numéros.
3: Non, parce que en fait, c'est ce qu'il a dit là. Il faudrait pas s'attarder. Il faudrait prendre ce qui tout le monde a, qui est l'SMS. C'est sûr que tout le monde va
1: voir. Tout le monde va être informé.
3: S'il a un numéro, c'est qu'il a
4: pas quelque chose à dire. Tout le monde a un numéro aussi.
3: Ah non, mais si tu m'as pas donné ton numéro, faut pas te plaindre à ce que j'étais pas...
0: Écoutons pas tête, écoutons pas tête, s'il vous plaît.
3: Non, je n'ai pas reçu de message WhatsApp, je me plains. Je n'ai pas reçu de message WhatsApp, je me plains. Parce que c'est pas sûr que j'ai WhatsApp.
1: Non, voilà.
3: SMS, si elle t'a donné un numéro, que tu m'envoies SMS, que je n'ai pas reçu.
4: Et si je n'ai pas de numéro?
1: Admettons que c'est ta faute. De nos gens, distribue le numéro gratuitement.
6: Toi, tu es le délégué de la classe. Tu es le délégué de la classe, n'est-ce pas? Tu dois, tu es chargé d'envoyer des messages à tes étudiants, à tes condisciples en quelque sorte. Mais là, tu vois que WhatsApp fait, disons, SMS. Tu dois envoyer particulièrement.
3: Écoute-moi.
6: Tu vois particulièrement un message à X, Y, Z, individuellement. Si vous êtes 200, disons une filière de RH Corp et autres, 200, 300 même. Et si tu pourras faire.
3: Je vais répondre à ça.
6: Donc là, il te faut nécessairement WhatsApp comme ça.
3: Pas nécessairement.
6: C'est nécessaire.
3: Je vais te dire quelque chose.
6: Oui, vous me dites.
3: À l'école, comme tu l'as bien signifié, j'étais à l'ESBTB, j'étais délégué de classe en première année.
6: Voilà.
3: Il y avait 71 élèves. Je les envoyais SMS tous les jours. À chaque fois qu'il y avait
6: un professeur. Individuellement.
3: Pas individuellement. SMS permet de créer les groupes. SMS crée les groupes. Je suis le secrétaire général de la GEC Saint-Jean de Mérouf cette année. J'envoie des SMS. Il crée groupe, je n'envoie pas individuellement.
1: Attends.
3: Il sait. Mon ami, on parle de témoigner. Oui. J'étais le secrétaire général de la cellule catholique de l'ESBTP. Et j'envoie des SMS. Il recevait 4 SMS par là, chacun.
1: On parle sérieux. C'est-à-dire vous dites que. Il parle de SMS crée des groupes. SMS crée des groupes, ok. Moi aussi, j'utilise un smartphone, ok. Je vais te dire quelque chose.
3: SMS
1: crée groupe avec SMS. Là, c'est de manière un peu, disons, en fonction de ton téléphone. Si ton téléphone est, disons, Android 8.0 et autres, là, tu peux envoyer, disons, un message à quelqu'un par groupe. Et cette personne aussi, son téléphone doit être de cette même version-là. Mais si cette version, disons, c'est un téléphone, comme on le dit...
3: Non, WhatsApp, c'est qu'un VCO, il peut utiliser.
1: Non,
3: WhatsApp,
1: c'est
3: Android.
7: C'est Android. Tout le monde ne peut pas avoir Android. Tout le monde ne peut pas avoir Android.
1: Il se perd dans ses propos.
3: Jomolo ne peut pas avoir WhatsApp.
1: S'il vous plaît.
3: Jomolo ne peut pas avoir WhatsApp. J'ai d'après moi.
1: Voilà, maintenant, toi, tu crées le groupe sur WhatsApp. Tu crées le groupe sur WhatsApp. C'est avec ton smartphone.
3: Thierry est
1: patent. Et tu crées le groupe avec ton téléphone Jomolo comme tu
3: dis. Thierry est patent. Olivier. Il a ce patent. Il dit je ne peux pas créer le groupe avec mon téléphone Jomolo. Ok, il y a
5: comprendre.
3: Je ne vais pas créer groupe WhatsApp aussi avec mon téléphone Jomolo.
1: Non, mais toi, tu me dis, attends, tu me dis, c'est avec ton téléphone smartphone. C'est avec ton téléphone smartphone que tu crées ton groupe.
3: Non, il dans ses idées. Il dit, je ne vais pas créer.
1: Il ne comprend pas.
5: Toute frustration sera rendue.
1: Non, mais oui.
3: J'ai mon Jomolo qui est là.
1: En une minute, il n'aura créé le groupe avec son téléphone.
3: Moi aussi, en une minute, en une seconde, il faut créer ton groupe WhatsApp.
1: En une seconde, je vais le faire là, tout à l'heure.
3: Hé, Jomolo, tu veux créer WhatsApp?
1: Pas avec Jomolo.
7: Hé, Jomolo, on peut envoyer un message. On peut envoyer un message en une minute. Hé, Jomolo. On peut envoyer en une minute.
3: Mais
7: WhatsApp.
3: Moi, moins ça.
7: C'est pour nous avoir des passes.
3: Si mon Jomolo peut envoyer un message, lui qui est là, son Jomolo ne peut pas envoyer un message par WhatsApp.
1: Attends. Avec ton Jomolo, c'est un message individuellement, tu peux le faire.
3: Mais Jomolo,
1: donc, mais est-ce que tu peux faire en groupe? Est-ce que tu peux faire en groupe?
3: On va nous mettre nous deux dans les mêmes conditions. Si Jomolo et Jomolo,
5: je crois que.
3: Attends,
5: moi, concernant moi, je trouve que les réseaux sociaux, c'est, on peut dire que c'est un engin. Car ça permet de draguer facilement et sur. Sans
3: oui, oui, ça permet de draguer facilement.
5: SMS ne se déplace pas.
1: Non, en fait, ça permet de draguer facilement. Monsieur Kofi, Monsieur Kofi, sans vous interrompre aussi. Est-ce que vous savez, bon, je n'ai pas dit SE, puisque c'est lui, c'est une question. Mais vous savez que les réseaux sociaux permettent de rapporter de l'argent, n'est-ce pas?
5: Aussi, voilà.
1: Voilà, permettent de rapporter de l'argent.
3: Ok, comment? Comment?
1: Non,
3: comment? Ce que je vais dire là, ce que moi je dis là,
1: comment? Pour savoir comment est-ce que ça te permet de rapporter
7: de l'argent? De la même manière que l'argent, de la même manière. Que...
3: Non, mais
7: en fait, de la même manière que les réseaux sociaux, de la même manière que les réseaux sociaux apportent de l'argent, de cette même manière, les réseaux sociaux détruisent, attirent vers la perversité.
3: On n'a pas dit non.
1: Voilà, j'utilise mon réseau social.
7: Ça, ça tu parles de toi, en fait. C'est toi.
3: Mais on parle de manière générale.
7: Merci.
5: Oui. On est ici, c'est pour débattre, c'est pas forcément pour rester sur sa position. Il a posé une question qui est très importante. Il a demandé comment se faire de l'argent sur les réseaux sociaux.
7: Comment?
5: Peut-être l'a déjà la réponse.
7: J'ai pas la réponse.
5: Question comme ça.
7: Voilà.
5: Je donne l'exemple de Neymar. De Neymar, une star de football que
3: comme
5: tout le monde
3: connaît. Comment il a fait pour moi là?
7: Ah, on fait la même chose.
1: Okay. Avec dit la donc, tu poste, donc, tu avec vois que tu iras sur un réseau social.
3: Je suis sur WhatsApp, je n'ai pas dit non.
5: Et pourtant,
7: oui, oui,
5: je disais que Neymar, avec un seul post sur Instagram qui est un réseau social, il peut se faire de l'argent. Tout simplement. Avec ce post, il est rémunéré. Avec le nombre de likes, avec le nombre de personnes qui ont vu peut-être sa vidéo, il peut être rémunéré. YouTube, quand tu fais une vidéo sur YouTube, je ne connais pas peut-être les modalités. Non, on sort pas du sujet.
3: Mais
5: il m'a posé une question.
3: On sort du sujet. Neymar, c'est une star interplanétaire. Ah oui. Donc, forcément, il a modernisé son compte. Mais toi, ok, moi, je vais te dire, toi, quand tu postes là, quand tu as du stress là, tu gagnes de l'argent.
7: Moi aussi.
3: Non,
7: qui te connaît même? Qui te connaît?
1: Attends, non, laisse ça.
3: Comment je voulais de l'argent? Il faut être connu, il faut avoir une certaine audience avant d'avoir de l'argent.
1: Pour être plus connu, tu vas pas t'arrêter seulement avec tes SMS.
3: Je n'ai pas dit non. Mais il ne faudrait pas dire que non.
1: non. Il faudrait que tu sois.
3: Si me prend l'exemple, si me prenait l'exemple sur lui, il dit ah mon frère, il a réussi à avoir l'argent sur réseau social, hein. Comment il a fait? Mais Neymar, c'est une. Est-ce que avant qu'il ne soit un footballeur là, il s'est like là et on le payait? Non.
5: Il peut te donner l'exemple de la famille Kardashian qui a réussi à via les réseaux sociaux et puis via sa télé-réalité.
3: Tu connais l'histoire de la famille Kardashian.
1: Très bien.
3: Depuis là, on parle. Depuis comment ils ont débuté jusqu'à aujourd'hui, ils sont arrivés là. Faut pas arriver. Viens un exemple où tu as pris leur histoire lorsqu'ils avaient 30 ans avant de commencer.
5: Jamais. C'est pas.
3: Voilà. Parce que si on veut écouter Olivier et Thierry passer par Patin, terminé par Cyril,
1: on ne veut pas quitter
3: ici. Non, on a dit de parler des inconvénients et parler des
1: avantages. Non, faut se rendre dans l'évidence. Non,
2: en fait, reconnaissons que les inconvénients sont
3: plus nombreux. Je dis, il a ses côtés bons. Mais il faut reconnaître aussi qu'il a des côtés mauvais.
1: C'est ce que vous voulez, négatif. Les côtés bons sont
5: pour les avantages. Il y a assez de réseaux sociaux d'abord.
3: Quelque chose qui va me détruire dans l'avenir est plus mauvais que ce qui m'a
2: arrangé. Les réseaux sociaux, c'est mauvais pour l'Africain.
5: Ce n'est pas les réseaux sociaux qui vont te détruire. Oh, exactement. Tu te détruis avec l'aide des réseaux sociaux.
1: Voilà.
3: Voilà.
1: Depuis que j'ai commencé à utiliser Facebook ou WhatsApp, ça ne me détruit pas.
3: Je vais donc clore la situation. C'est vraiment tendu.
1: Ah oui, hein.
3: C'est vraiment tendu. Donc, à travers vos départs, moi, je retiens une chose. C'est-à-dire, les réseaux sociaux, il y a des côtés, il y a son côté mauvais, qu'on appelle démon, il y a son côté positif, qu'on appelle ange. Savoir gérer, de savoir utiliser les réseaux sociaux.
5: Justement,
3: voilà, amis des ondes, nous allons prendre un espace musical pour faire nos idées après ce beau cantique.

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0: Nous sommes de retour à l'antenne et vous êtes sur la 104.8 FM, la Radio Maria Côte d'Ivoire, à votre émission Jeunes et Société. Nous avons comme pour sujet du jour les réseaux sociaux, anges ou démons. Et nous sommes à la seconde partie de notre échange qui est la rubrique conseil. Voilà, chers invités, nous sommes à la rubrique conseil. Comment vous pouvez conseiller nos jeunes, tous ceux qui utilisent les réseaux sociaux? Et commencer par Barthène.
1: Ok, nous savons tous que chacun d'entre nous, au minimum sur 50, je dirais sur 50, 40% comme ça, 40 personnes utilisent les réseaux sociaux. Mais ça dépend de la manière dont tu vas utiliser le réseau social. Il faut faire un planning. Pour moi, comme ça, je sais comment je me connecte sur mon compte Facebook ou mon compte WhatsApp. WhatsApp, c'est plus souvent par urgence, lorsque j'ai besoin d'entrer en contact avec un ami ou une personne, ou je sais pas, d'une unité, aller vers cette personne. Si j'ai planifié tout, en fait. Facebook, c'est pas à tout moment, je suis dessus. Lorsque je suis au cours, je ne vais pas sur Facebook. Lorsque j'ai un temps libre, si possible, je vais sur Facebook. C'est ainsi que je vais, moi. Donc, il faut savoir planifier, il faut savoir... te connecter. Si on peut dire ça pour mieux comprendre, il faut savoir te connecter sur ton compte. Voilà.
0: D'accord.
1: Que ce soit Twitter ou WhatsApp.
0: Merci, Paten. Cyril.
2: Alors, je vais dire que faut savoir utiliser les réseaux sociaux. Il faut savoir ça. Parce que si on devient accro aux réseaux sociaux, ça nous attire vers la perversité et on va se perdre dans la vie. Que nous disions, je ne sais pas comment les gars appellent ça, mais c'est une vie Android. On va se perdre dans cette vie Android-là, si on ne sait pas utiliser ces réseaux sociaux.
1: Virtuels.
2: Voilà.
0: D'accord. Merci. Olivier.
3: Comme il a dit, c'est de savoir utiliser les réseaux sociaux. Je ne dis pas que c'est mauvais. Il faut savoir les utiliser. Et puis, il faudrait que nos chers élèves et étudiants arrêtent de compter sur cela pour pouvoir avoir leurs différents diplômes.
0: Ah, merci. D'accord. On va terminer par Thierry.
4: OK. Tout le long de mon intervention, c'était peut-être un conseil. C'était de dire que les réseaux sociaux, dans l'esprit, c'est une très bonne chose. Mais seulement que c'est à chacun de nous, jeunes comme adultes, de pouvoir utiliser cet outil à bon escient. C'est tout.
0: D'accord. Moi, j'ai pris note et à la sortie d'ici, je sais comment je vais utiliser maintenant mes pages.
2: Ça va servir beaucoup.
0: Donc, les réseaux sociaux, pour clore, pour donner petit conseil, tout ce que vous avez dit, j'ai noté quelque chose, on peut retenir que les réseaux sociaux sont des moyens qui nous permettent de faciliter la communication et faciliter aussi les activités dans tous les domaines. Cependant, son utilisation abusive est très, très, très dangereuse pour celui ou celle qui ne contrôle pas son utilisation. C'est pourquoi nous... vous conseillons de savoir l'utiliser dans de bonnes conditions. Voilà, dans de bonnes conditions, sans être accro à ces réseaux sociaux. Voilà, chers invités, notre émission tire maintenant à sa fin. On va chuter, mais on ne peut pas vous laisser comme ça. Vous devez donner aussi vos mots de fin. Vos mots de fin à nos auditeurs. On va commencer par... Cyril,
2: toujours moi.
0: Oui, Cyril,
2: Cyril. D'accord, je dis merci à Radio Maria, merci à vous, chers amis, chers invités. Vraiment, parce que ce thème-là mine vraiment le milieu dans lequel nous vivons aujourd'hui. Donc, il faudrait qu'on utilise ce genre de thème, qu'on débatte vraiment ce genre de thème-là pour que chacun d'entre nous sache où aller. Donc, merci vraiment à vous.
4: Thierry, comme mot de fin, j'aimerais dire d'abord merci à la Radio Maria de nous donner cette. Lucarne, pour pouvoir nous exprimer, nous jeunes d'abord, et de donner notre avis sur ce genre de sujets qui sont vraiment des choses qui font partie de notre vie, au fait. Et donc, ce que moi j'aimerais dire encore, c'est un appel à tous les utilisateurs de ces réseaux sociaux, hein. C'est de les utiliser de manière, je dirais, comme on est jeune, je suppose que vos auditeurs sont des jeunes des catholiques.
2: Aussi, oui.
4: Donc, comme on est jeune chrétien catholique, il faudrait pouvoir utiliser cet outil de manière catholique.
0: D'accord, de manière catholique. OK. Paten, non.
1: Oui, d'abord, pour ne pas trop répéter, je vais remercier Radio Maria, le directeur, la régie, et vous aussi, M. Kofi Modeste, pour ce thème vraiment pertinent. Parce que, comme il a dit, notre frère Cyril, ça mine vraiment notre société actuellement. Il faudrait que nous en débattons. nécessairement. Donc, comme l'a dit aussi mon frère ici, il faudrait que nous l'utilisions de manière catholique. Voilà.
0: Voilà, on va terminer par grand Olivier. Lui, tu ne peux pas laisser ses SMS.
3: Comme ils l'ont dit, c'est merci à la Radio Maria de nous permettre vraiment de pouvoir débattre sur ce sujet qui nous concerne et aussi inviter nos chers auditeurs et auditrices à toujours se connecter sur la 104.8 Radio FM, surtout les samedis à 16h.
1: Voilà. Merci. Faut pas oublier, faut pas rester dans tes SMS là. Faut avancer. Voilà, nous sommes au 21e
2: siècle. SMS
3: est ouvert à tout le monde.
0: D'accord.
3: Pas ouvert à tout le monde.
0: Cyril vient de me dire qu'à la sortie d'ici, il va acheter un dolo pour toi et puis.
2: On peut tester pour voir ce que ça va donner.
3: Il n'a qu'à souscrire pour moi.
0: C'est toujours comme ça. On se retrouve à la radio pour échanger entre nos jeunes. C'est la joie, c'est l'amour. Voilà. Réseaux sociaux Ange ou Témoin. Après avoir écouté nos amis, nous avons eu assez de réponses à nos différentes préoccupations sur les réseaux sociaux. Voilà, il y avait comme invité autour de ce sujet Olivier, Thierry, Paten et puis Cyril. Cyril et Thierry. C'est la radio Maria qui vous dit merci parce que vous avez répondu présent pour ce sujet. On vous dit merci et on espère que vous allez passer encore ici pour édifier encore.
2: Avec plaisir. Avec plaisir.
1: C'est Dieu qui gagne.
0: Au microphone, c'était Kofi Modeste. Merci de nous avoir suivis. 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
1: Jésus nous rappelle que le chemin ensemble est plus fécond, car c'est dans la rencontre de l'autre, du frère, de la sœur, que le Christ se rend présent au monde.
0: Pour votre salut, il est 22h.
2: Dans le silence de ton cœur, je voudrais simplement que tu dises à Marie, du fond de ton cœur, que tu veux l'aimer, tu veux imiter sa vie, tu veux être son vrai fils, sa vraie fille, tu veux lui ressembler. Dis-lui du fond de ton cœur, Marie, je veux être humble comme toi. Je veux accepter la vie. Je veux accepter la vie avec ses joies et ses peines et ses douleurs. Je veux accepter la vie avec ses échecs, mais aussi avec son bonheur. Dis à Marie du fond de ton cœur, je ne veux plus me plaindre, je me plains trop. Alors que toi, tu méditais tout dans ton cœur. Tu n'étais jamais plaint. Mais tu es convaincu que Dieu t'aime. Marie, je veux être comme toi. Je veux imiter ton silence. Je veux apprendre à accepter la réalité de ma vie. J'accuse Dieu facilement. Je suis en procès avec Dieu parce que je lui dis, tu ne m'aimes pas. Alors que toi, tu étais sûr de l'amour de Dieu. Marie, dis à Marie, je veux apprendre à m'abandonner comme toi à Dieu. Je veux que mon cœur appartienne à Dieu. Mon cœur est préoccupé de trop de choses inutiles. Ces choses que je laisserai un jour sur certains des hommes. Je suis préoccupé des futilités au fond. Si je n'ai pas un mari, est-ce que ça m'empêche d'aller au ciel? Si je n'ai pas d'enfant, est-ce que ça m'empêche d'aller au ciel? Mais si je n'ai pas l'amour dans mon cœur, si je n'aime pas, si je ne suis pas fidèle à mes engagements, si je ne fais pas confiance à Dieu, si je ne fais pas le bien, si je ne partage pas, si je ne suis pas solidaire, est-ce que Marie, je peux contempler un jour la face de Dieu? Je ne veux plus me plaindre des choses que je laisserai. J'ai besoin de Marie, j'ai besoin de travail. Mais moi, je t'invite à prier pour ton âme. Celui qui ne pardonne pas ne peut pas aller au ciel. Marie, au pied de la croix, tu as pardonné comme ton fils. Tu es entré dans la prière de ton fils qui a dit, Père, pardonne-leur, car ils ne savent pas ce qu'ils font. Tu n'as fait aucun geste, tu n'as dit aucune parole pour montrer que tu étais en colère, que tu en voulais au bourreau de ton fils. Mais toi aussi, tu as pardonné. Mais Marie, je veux faire comme toi. Moi qui ne parle plus avec mes enfants. Moi qui ne parle plus avec mes confrères. Moi qui ne parle plus avec mon mari. Moi qui ne parle plus avec ma belle famille. Moi qui ne parle plus avec mes voisins et voisines. Moi qui ne parle plus avec mes frères et sœurs. Comment, Marie, veux-tu que je te prie, que j'aie une bonne dévotion alors que mon cœur n'est pas rempli d'amour ni de pardon? Marie, je prie beaucoup, je te prie, mais je te déçois par mes actes, par ma vie. Je n'arrive plus à t'imiter comme il se doit. Je voudrais te demander de m'aider à pardonner. Je voudrais te demander à pardonner à mon mari, à ce dernier ou à cette dernière qui m'a humilié, qui m'a rejeté. Je veux pardonner à mon père qui ne m'a pas reconnu ou qui ne fait rien pour moi. Je veux même pardonner à celui qui m'a violé, qui m'a fait tant de mal, qui a gâché ma vie. Marie, je veux faire comme toi. Tu as pardonné à ceux qui ont tué ton fils. Marie, comment veux-tu que je te prie si je n'arrive pas à être imité? Marie, tu me dis qu'une bonne dévotion, c'est une dévotion qui veut t'imiter. Impossible d'aimer Marie sans vouloir lui ressembler. Impossible. Marie, je ne te ressemble pas. Marie, je ne te ressemble pas parce que je ne pardonne pas. Parce que je n'aime pas. Parce que je ne garde pas confiance. Parce que je n'ai pas confiance. Parce que je désespère si facilement. Parce que je n'ai pas le courage de persévérer. Parce que, tout simplement, Marie, je n'ai pas la foi. Je ne crois pas assez aux paroles de ton fils. Parce que tout simplement, je n'écoute pas attentivement comme toi la parole. Je la lis, je l'entends, je l'étudie même. Mais je ne me laisse pas déstabiliser. Je ne me laisse pas interpeller. Je ne me laisse pas conduire par la parole. Je suis venu te demander, Marie, de m'aider à te ressembler dans le silence de ton cœur. Mon frère, ma sœur, une bonne dévotion, une très bonne dévotion, c'est d'imiter la vie de Marie. Alors dans le silence de ton cœur, demande-lui les grâces. Ne demande pas maintenant les choses de ce monde, travail. Ne demande pas présentement, donne-moi la possibilité de voyager, donne-moi un travail, donne-moi un mari. Oui, non. Présentement, pense à ton âme. Est-ce que si Dieu te prenait maintenant, est-ce que tu es sûr de contempler la face de Dieu? Est-ce que ton amour est assez grand pour aimer Dieu? Demande-lui, demande à Marie ce qu'il te faut pour grandir dans la foi. Marie, elle nous accorde facilement les choses nécessaires, indispensables pour notre salut. Dans le silence, demande-lui de te donner la grâce du silence intérieur. Demande-lui de t'accorder la grâce de l'écouter, de l'écoute attentive de la parole de son fils. Demande-lui la grâce de l'accueil généreux. Demande-lui la grâce de la disponibilité à servir Dieu, à servir tes frères et tes sœurs. Demande-lui la grâce de la confiance en Dieu et en ses promesses. Demande-lui l'humilité, la simplicité, la discrétion. Demande-lui la grâce du pardon. Demande-lui la grâce de l'abandon, de tout abandonner entre ses mains. La grâce de la solidarité. Je vous salue, Marie, pleine de grâce. Le Seigneur est avec vous. Vous êtes bénie entre toutes les femmes. Et Jésus, le fruit de vos entrailles, est béni. Sainte Marie, Mère de Dieu, priez pour nous, pauvres pécheurs, maintenant et à l'heure de notre mort. Amen. Une bonne dévotion à Marie. Comment vivre une bonne dévotion à Marie? Mes frères,

Joseph Chaminade. Et voilà ce qu'il dit. Il dit, un vrai enfant de Marie. Et moi, pour ne pas vous choquer, je dis un vrai chrétien. Mais lui disait, un vrai enfant de Marie doit s'efforcer de toujours mieux connaître, aimer et servir Marie. Un vrai légionnaire, un vrai équipier, un vrai enfant de Marie, Rosa Mystica, etc. Un enfant digne de Marie doit connaître, aimer et servir Marie. Connaître. Attention. Connaître Marie, simple. Je me situe, connaître Marie pour moi, il y a deux aspects. Il y a l'aspect étude. C'est obligatoire. Il faut étudier Marie. Il faut lire la vie de Marie. Il faut connaître la vie de Marie. J'ai écrit un livre, La foi de Marie selon les évangiles. Je l'ai écrit pour que vous puissiez connaître la vie de Marie, telle que les évangiles nous enseignent. J'ai écrit un deuxième livre qui est la suite du premier. Quand tu lis le premier livre, tu te rends compte que Marie, elle a remis toute sa vie entre les mains de Dieu. Elle s'est abandonnée entre les mains de Dieu. Elle n'a pas cherché à gérer sa vie. Et jamais elle n'a posé des questions compliquées sur sa vie à Dieu. Elle n'a pas fait de procès à Dieu. Mais elle a traversé beaucoup de difficultés. Connaître Marie, c'est important. Celle que nous prions, j'avoue, et je vous le dis en toute sincérité, moi, la vie de Marie, j'avoue que quand j'ai fini de lire, de connaître la vie, j'ai dit c'est bon, je préfère être là où je suis. Parce que si c'était moi qui étais à la place de Marie, Jésus, il y a longtemps, d'ailleurs, il n'allait même pas naître. Et s'il naissait même, il allait mourir en chemin. Parce que je ne pouvais pas supporter vivre ce que Marie a vécu. Je vous donne deux exemples. Ici, sur le premier point, la connaissance, hein, connaître Marie. Qu'est-ce que l'ange Gabriel a dit à Marie? Cet enfant-là, il sera grand, il sera appelé fils du Très-Haut, c'est pas vrai? Il va prendre le trône de David, son père, c'est pas vrai? Autrement dit, Marie serait une grande dame parce que son fils sera grand. À peine Jésus est né. D'ailleurs même, la naissance de Jésus pose problème. Enfant de Dieu, fils de Dieu, il est né où? Où mangent et dorment les animaux. Gros français, on dit dans une mangeoire. C'est où dorment et mangent les animaux. Vous et moi, on est né où? À l'hôpital. Bon, même si on est né à la maison, mais en tout cas, on s'est bien entretenu. Mais où Jésus est né? Est-ce qu'un être humain peut naître là où mangent et dorment les animaux? Non, répondez-moi. Et c'est Dieu lui-même, Dieu. Et regardez où il va naître. Il sera grand. Il sera appelé fils du Très-Haut. Et puis regardez où il est né. Ce que l'ange a dit là, ça commence à être problématique, c'est pas vrai? 40 jours après la naissance, ils vont présenter l'enfant au temple, n'est-ce pas? Qu'est-ce que Siméon, qui parle sous le feu de l'Esprit Saint, il dit quoi? Cet enfant-là, il ne faut pas rêver, Marie. Il ne sera pas grand, il ne va pas prendre trop de David, ton père, comme tu penses. Hein? Cet enfant-là, celui-là, il sera la division. C'est-à-dire, il va envoyer le palabre, lui-là. Et puis toi-même, là, tu vas voir qui a mis l'eau dans le coco. Tu vas souffrir. 9 mois plus 40 jours. Dieu dit le contraire de ce qu'il a dit. En plus, ce n'est pas fini. Regardez, à cause de Jésus, ils vont tuer
tous les enfants de 0.

0: deux ans. Vous vous souvenez à Bethléem? Le symbole de cette souffrance est qui? Rachel, elle pleure, n'est-ce pas, à Rama. Elle ne veut pas être consolée. À cause de Jésus, Hérode a fait tuer tous les enfants des oraux à deux ans. On nous parle, selon les recherches, nous parle de 200 à presque 300 enfants que Hérode a fait tuer. Marie, lève-toi. Joseph, prend l'enfant et sa mère. Allez où? En Égypte. Égypte, là, c'est où? C'est un pays africain. Un autre continent. Une autre culture. Toi-même, chez toi, à Bethléem, tu n'as pas eu maison pour dormir. C'est à l'étranger, tu dois avoir maison. Comment on mange? Comment on fait? Bon, si c'était vous et moi, dans notre prière d'un soir, où on a pris notre rosaire, c'est pas vrai? Seigneur, je ne te comprends plus. C'est pas ce que tu m'as dit, hein? Je t'ai fait quoi? Moi-même, je ne sais pas pourquoi tu m'as créé. Il n'y a que échec. Il n'y a que difficulté. Je t'ai donné mon cœur. C'est comme ça que tu me traites. On allait venir s'asseoir devant Saint-Sacrement. Et on allait venir devant la Vierge. Voilà notre main. Toi, la Vierge, tu n'as pas dit qu'on te parle là, tu n'écoutes pas. Jésus, toi, qu'on te parle là, tu n'écoutes pas. À cause de toi, voilà. Voilà. Voilà pour ta poitrine. Tout ça, c'est prière pour dire à Dieu, tu n'es pas sérieux. Ma soeur, ça va, ma soeur, ça va comme ça. Moi-même, je ne sais pas. On dit Dieu même, je ne vois pas. Ma vie, il n'y a qu'échec. Rien ne marche. Ma soeur, regarde. Nous sommes des éternels plaignards. On se plaint. Et il y a beaucoup de sortes de plaintes. Il y a des plaintes professionnelles. Il y a des plaintes spirituelles. Il y a des plaintes sophistiquées. Sophistiquées là, ça c'est pour nous les prêtres. C'est-à-dire on fait comme si, on aime comme tu vois non? Mais quand on est avec Dieu là, lui-même il connaît. Bon, pour vous là, ça c'est professionnel, c'est-à-dire on travaille. Mon père, ça va pas. Rien ne marche. Bref, je m'arrête pour dire que la vie de Marie n'a pas été une vie facile. Mais nulle part, nous ne trouvons dans la Bible, de la part de Marie, qu'elle s'est plainte. Quand elle ne comprend pas, elle garde le silence. Parce qu'elle dit, si Dieu, il a fait, il y a quelques années, vous comprenez? Et qui me permet de vivre ce que je vis, Dieu sait pourquoi. La seule attitude valable, c'est le silence. Vous cherchez à comprendre, qu'est-ce que Dieu m'enseigne dans cette épreuve? Mais il faut accepter. Une vraie dévotion consiste à connaître la vie de Marie et de l'imiter. Nous prions beaucoup Marie, mais nous ne la connaissons pas. Et la preuve en est que quand nous nous adressons à Marie ou à son fils Jésus ou à un autre saint, ce sont des prières de plainte. On ne sait pas garder le silence pour comprendre, pour chercher à comprendre, à saisir, à percevoir ce que Dieu veut nous faire comprendre dans cette épreuve. Nous prions beaucoup Marie, mais nous ne la connaissons pas. Donc, une bonne dévotion commence à Marie, bien sûr, commence par connaître la vie de Marie telle qu'elle a vécue. Et connaître Marie, un autre aspect qui m'intéresse, c'est que Marie est une femme qui s'est dit merci à Dieu. Nous sommes des éternels ingrats. Dieu n'a jamais rien fait pour nous. Marie n'a jamais rien fait pour nous. Mon âme exalte le Seigneur, exulte en Dieu, mon Sauveur. Mais une bonne dévotion de Marie commence à imiter Naomi, connaître la vie de Marie. Oh, une des vies de Marie la plus importante, c'est de rendre grâce à Dieu. Je vois beaucoup de personnes qui prient Marie, mais ils ne sont jamais heureux et ils ne rendent jamais grâce à Dieu. Et même si on rend grâce, c'est pour 2 ou 3 minutes. Vierge Marie, merci, oh, mon enfant a eu le bac. Merci, oh, tu m'as présenté. Oh, bon, Marie, bon, c'est vrai, hein? Mais en même temps, intention, litanie de demande. Si je vous interroge, très peu de personnes a vraiment dit, mon père, moi je ne suis que dans l'action de grâce. Il faut apprendre à dire toujours, toujours, merci. Merci pour tout, Jésus. Merci pour l'épreuve. Merci pour tout, Marie. Même dans mes échecs, je te dis merci. Même dans la vie que je ne comprends pas, je te dis merci. Merci pour tout, Jésus. Merci pour tout, Marie. Cela doit être Marie, c'est une femme qui loue Dieu toujours. Quand elle ne comprend pas, elle garde le silence. Et dans ce silence, elle bénit le Seigneur. Elle ne comprend pas, mais bénit le Seigneur. Même au pied de la croix, Marie n'est pas écroulée. On dit bien, elle est debout. Mais si c'était vous et moi, nous serons écroulés, tombés, ébranlés, n'est-ce pas? Mais elle est debout, inébranlable. Parce qu'elle souffre, certes, son fils meurt, mais elle sait pourquoi. Et dedans, elle bénit toujours le nom du Seigneur. Une des vraies dévotions, parce que si on connaît la vie de Marie, c'est que tous les jours, un seul jour ne doit se passer sans que nous puissions dire merci pour tout, Jésus. Cela doit être une disposition de notre cœur. Cela doit faire partie de notre vie. En tout temps et en tout lieu, bénissons le nom du Seigneur. Et arrêtons de nous prendre, parce que nous blessons le cœur de Dieu. Nous blessons le cœur de Marie. Comme si Dieu ne fait rien pour nous. Nous sommes des éternels ingrats. Dieu fait tout, mais nous ne voyons que ce qu'il n'a pas encore fait et ce qu'il a déjà fait. Un enfant de Marie est toujours en train de dire, béni sois-tu le Seigneur. Arrêtez de pleurer, arrêtez de faire croire que vous n'êtes pas des créatures de Dieu, que vous avez été créés comme des accidents de Dieu. Non, Dieu vous a créé avec amour. Et la preuve en est, il nous donne sa mère. Arrêtez de faire croire que vous êtes des malheureux. Vous êtes des enfants de Dieu, les bénis de Dieu. C'est cela le plus important. Même des religieux et des prêtres, appelés par Dieu, mis à part, ils sont malheureux. Pourquoi? Quand on cause avec nous des prêtres, des religieux, on ne peut même pas témoigner de l'amour de Dieu. Nous sommes des prêtres, des religieux tristes et des tristes religieux. Vous êtes des chrétiens. Vous êtes des enfants de Marie, tristes et des tristes enfants de Marie. Cela ne doit plus en être ainsi. Acclamez le Seigneur pour cela. Une bonne dévotion à Marie consiste à bénir Dieu. Alors je veux que vous reteniez cette phrase. Merci pour tout, Jésus. Merci pour tout, Marie. Que chaque matin, chaque midi, chaque soir, cette prière courte soit sur vos lèvres. Merci pour tout, Jésus. Merci pour tout, Marie. Connaître Marie nous pousse aussi à pardonner. Voilà une autre connaissance, je dirais la plus élevée de Marie. Regardez bien toute la passion de Jésus. Toute la méchanceté des hommes sur son fils. Marie n'a pas maudit.
1: Marie n'a pas maudit les bourreaux de son fils. Elle ne les a pas insultés.
0: L'enfant de Marie vive une bonne dévotion. C'est connaître Marie, mais connaître Marie sous l'angle du pardon. Son fils a dit, Père, pardonne-leur. Ils ne savent pas ce qu'ils font. Marie n'a pas dit, ah non, non, non, non, non, non, non, non, non, non, non. Ces enfants-là, Dieu va vous maudire. J'ai dit, vous là, vous allez mourir. Dieu est là, elle n'a pas dit ça. Elle n'a pas pris des pierres pour lancer. Elle a pardonné.
1: Une vraie dévotion. Marianne, enfant de Marie, c'est un enfant qui pardonne comme sa mère. Combien de fois nous disons nos chapelets, nos rosaires et nos prières avec un cœur rempli de haine, de vengeance, de colère et de rancœur. On a dit tout à l'heure, j'étais en train de rire, on fait le mystère joyeux, tu le vois, on est avec beaucoup de piété, Jérusalem, Marie, pleine de grâce, tu dois te mettre sur le pied. Mais regarde ton cœur! Tu ne parles même pas avec ton mari. Tu ne parles même pas avec tes enfants. Tu ne parles même pas avec tes beaux-parents. Et tu pries Marie dedans.
0: Mon œil.
1: Une vraie dévotion
0: a toujours un cœur qui pardonne comme Marie. Beaucoup de nos prières ne montent pas parce qu'on n'a pas un cœur sincère et vrai.
1: Il y a trop de haine, de colère et de vengeance.
0: Une vraie dévotion. C'est pas normal. Mais comment tu peux te lever matin, dire ton chapelet, faire tes prières d'après vous. L'équipier, c'est celui qui fait telle prière. Et puis je vois, non, Gloria, là, on a qu'à dire Gloria, elle, Patrick.
1: Mais on ne sait pas de tout ça, il s'agit. Ça ne te donnera pas le ciel. Il faut que ton cœur soit libéré. Si tu pries, c'est pour demander la grâce de te libérer. On ne peut pas dire son chapelet, son rosaire. On va voir les légionnaires. Magnificat. Animamou et Tominou. Quelle est celle-ci qui s'avance? Belle comme l'étoile. Vous pouvez la voir. Armée, armée, militaire.
0: La vieille Marie, elle n'aime pas par là. Elle pardonne.
1: Mon frère, je suis venu te dire, ma soeur, que ta vraie dévotion à Marie commence par le pardon. Si tu n'as pas de pardon dans ton cœur, laisse ton rosaire. Jésus a dit quoi? Si tu vas, fais ton offrande, c'est pas vrai? Que tu te souviens que tu as quelque chose contre ton frère. Laisse ton offrande. Va te réconcilier d'abord. Avant de dire ton chapelet, avant de dire tes prières, avant de faire ceci, cela, de ton groupe, pardonne. Beaucoup ne se parlent pas. Qui ne parle pas à son frère ou sa soeur? Qui va lever la main? Qui est vous? Levez la main et voir. Qui ne se parle pas à son mari, ses beaux-parents? Qui va lever la main ici là? C'est Dieu seul qui connaît. Une bonne et vraie dévotion consiste à pardonner. Connaître la vie de Marie, c'est important. Deuxième chose, aimer. Aimer.
0: Aimer Marie.
1: Une vraie dévotion, c'est connaître, aimer.
0: Là, je n'ai pas beaucoup à dire. On confond aimer et apprécier. Beaucoup apprécient Marie parce qu'elle est belle. parce qu'elle est gentille. Oh, j'apprécie ses qualités. Oh, la Vierge Marie, elle est bonne, hein, celle-là. Et c'est une bonne femme, hein. Celle-là, elle a tout eu. Celle-là, c'est nous tous. Apprécier. Mais aimer. Jusqu'au point. Parce que j'ai écrit ici que impossible d'aimer Marie sans vouloir lui ressembler. C'est pas vrai. On ne peut pas aimer quelqu'un et puis sans chercher à lui ressembler. C'est pas vrai. Et puis j'ai écrit ici parce que j'avais oublié. Les fans s'habillent comme leur idole. C'est pas vrai. Ils imitent sa voix. C'est pas vrai. Ceux qui aiment les Michael Jackson, on s'habille comme lui. On veut imiter sa voix. Quand tu aimes quelqu'un, c'est pas vrai. Tu imites même ses démarches. Jusqu'à même ses défauts, tu imites. Ce que je dis, c'est faux ou c'est vrai? Alors, pourquoi vous, vous dites que vous aimez Marie et vous n'imitez pas la vie de Marie? Pourquoi vous ne faites pas comme elle? Aimer, c'est imiter, c'est être fan de Marie, c'est-à-dire imiter sa voix, sa démarche, son amour, sa patience, vous comprenez, son silence, son pardon. Vous ne pouvez pas dire que vous aimez Marie et puis vous ne l'imitez pas. Qui est Marie? Dieu vous voit. Dieu vous voit. Imiter Marie, c'est l'aimer. Aimer, c'est imiter. Alors, si vous dites que vous aimez Marie, alors cherchez à imiter tout de Marie. Bon, ce qui est sur vous, vous ne pouvez pas devenir vierge, vous ne pouvez pas mettre Jésus au monde. Ça, ce sont des privilèges. Hein, que, bon, ça, ce n'est pas de ça que je parle. Mais je parle d'imiter les vertus de Marie. Il y en a beaucoup. Mais moi, je vais vous demander trois. J'en ai déjà cité. Je vais ajouter deux autres. Une des vertus qu'il faut imiter, c'est le pardon de Marie. C'est la confiance. Le silence. L'humilité. Le plus grand péché, c'est cela. Ce qui a coulé Lucifer, le diable, c'est sa suffisance. Vous et moi, Saint Paul a dit, hein, 2 Corinthiens, quoi, le chapitre 4, verset 7. Qu'as-tu reçu que tu n'aies reçu de Dieu? Ton intelligence, ta beauté, tout ça. Même ton pays, ta nationalité, tes parents, personne n'a choisi. Tout nous a été donné. Pourquoi t'enorgueillir? Ah, mon père est jeune, père recteur. Ah, mais vraiment, tu es fort dans l'homélie. Quand tu parles, quand je naissais là, il y a grâce de l'homélie dans moi. C'est Dieu qui m'a donné. Pourquoi m'enorgueillir? Pourquoi faire que, comme si je suis arrivé? Et pourquoi? Tu es le recteur, et puis après, ça donne le ciel. Non, mais moi, je ne marche pas avec les pauvres. Tu es né, quand tu venais dans le monde, et comment? Comment tu peux regarder l'autre? Tu dis, tu es enfant de Marie, et puis tu regardes l'autre avec dédain et mépris. Ta petite intelligence là, c'est toi, tu penses que tu connais tout. L'humilité, c'est être capable de dire simplement, Seigneur, je te dis merci pour ce que tu m'as donné. Et les dons et les talents que Dieu m'a donné, c'est pour le bien des autres. Ce n'est pas pour moi. Moi, ça me sanctifie, mais c'est pour les autres d'abord. Si Dieu m'a donné la grâce de faire une belle homélie, des belles homélies, et alors, c'est pour vous. Ce n'est pas pour moi. Alors, je vais dire que je suis plus intelligent. Tu es marié, tu as enfant, tu as deux enfants, tu es marié bien, tu regardes ta voisine comme mépris. Et elle est maudite comme ça, là. Dieu t'attend. Les enfants de Marie sont humbles, simples et discrets.
1: enfant de Marie passe.
0: On ne sait pas qui il est passé.
1: Trop de bruit.
0: Et vous, et quand on se comporte de la sorte, nous blessons le cœur de Marie. Elle dit, regarde mes enfants, regarde comment ils se comportent.
1: Imitez-moi. Moi, j'ai porté Dieu à mon sein. Qui a reçu de grâce plus que moi? Personne.
0: Simple.
1: Une bonne dévotion, c'est imiter Marie dans son humilité. Aimer son humilité et vivre de son humilité. Arrêtez de vous gonfler. Il y a des personnes, mais quand tu parles et te regardes du haut en bas, comme si toi, tu vas pas dans les toilettes aussi. Et puis quand tu meurs là, c'est pas même... C'est combien de mètres là, mon mère, dedans?
0: Poussière. Tu retourneras à la poussière.
1: Les enfants de Marie sont humbles. Même quand ils marchent, on sent l'humilité.
0: Il y a des personnes, quand ils marchent, on dirait qu'ils sont arrivés sur la terre. Ça dit qu'il n'y a personne d'autre. Ce n'est pas une bonne dévotion, ça.
1: La dévotion, ce n'est pas de prier, c'est d'imiter. Mettre en pratique les vertus et la vie. Reproduire la vie de Marie. Troisième élément, servir.
0: Je lis le service à la solidarité et au partage.
1: Marie n'a jamais pensé à elle. Tout pour Dieu, tout pour les frères et sœurs, tout pour l'autre. Même dans sa prière, elle ne s'adresse pas à elle. Elle ne prie même pas pour elle. La seule prière qu'elle a faite, c'est de dire merci. Au noces de Cana, elle est assise. Elle aurait dû chercher à faire du bois, boire du bon vin. Comme les mamans le font et les femmes. Elles disent elles ne boivent pas. Officiellement, elles ne boivent pas. Mais officieusement, elles boivent. Dans les cuisines. Les gobelets rouges et bleus, vin, qu'on met. En vin de quoi? Qu'est-ce qu'on met dedans? Du vin et de la bière. Des tantes, elles boivent comme c'est l'eau. Qui t'a dit ça? Faut se lever, tu vas voir. C'est la boisson. Une bonne et vraie dévotion à Marie, c'est de penser toujours aux autres. Et cela se vérifie dans nos prières. Seigneur, oh, donne-moi ça. Mario, oh, mon enfant, oh. Mario, oh, ma famille, oh. Mario, mais... et les autres. Et les autres,
0: priez beaucoup pour les autres, priez très peu pour vous-même, parce que Dieu sait ce que vous avez besoin. La Vierge sait. Alors je vous dis aujourd'hui, désormais, priez beaucoup pour les autres, priez très peu pour vous. Ça, c'est le vrai signe d'un vrai enfant, d'une vraie enfant de Marie.
1: Fini la prière égoïste. Mon père prie pour moi parce que mon enfant...
0: Mais non, mon père, prie pour nous tous. Nous sommes nombreux. Prie pour nous. Tu ne peux pas faire une adoration pour les autres, pour ton voisin, la voisine, pour celui que tu connais qui souffre. Tu ne peux pas t'agenouiller, prier pour lui, pour que Dieu bénisse sa vie. Et je voudrais terminer juste avant de conclure. C'est mon frère, père à son âme, que j'aime bien, mais un comédien. D'après lui, il dit qu'il était à l'université en son temps, il dit qu'il allait prier un jour à Saint-Jean de Cocody. Bon, il y a au moins 20 ans, 25 ans, même plus. D'après lui, quand il est rentré dans l'église, il a vu un monsieur qui était devant le Saint-Sacrement. Il soulève la tête, il regarde Jésus jusqu'à pendant une minute, deux minutes, et puis il abaisse la tête et fait Il baisse la tête, il soulève la tête. Il regarde un peu. D'après lui, quand il est rentré, il a commencé à observer le monsieur. Quand il a regardé, il dit Jésus, moi mes problèmes là, c'est bon. Il faut t'occuper de lui.
1: Parce que d'après lui, il avait tout dit. Il dit Jésus, pardon, j'ai pas ta... moi je peux me débrouiller. Lui là, il faut t'occuper de lui, pardon.
0: Bref. Mes frères et mes sœurs, évoluons, grandissons dans notre dévotion à Marie.
1: Arrêtons de faire les petites prières, mes prières du jour. Il faut connaître, il faut imiter, il faut servir. Et le service, c'est la solidarité. S'oublier pour les autres. C'est pourquoi la fondation, elle a été créée. Pour que je puisse mettre en pratique ma dévotion. Penser aux autres, aussi bien dans ma prière, comme dans ce que j'ai et dans ce que je suis. Un vrai enfant de Dieu, de Marie, ne peut pas ne pas être solidaire. Quel que soit ce que j'ai et ce que je suis, je dois être capable de partager, d'être solidaire. C'est pourquoi j'ai dit, cette fondation, je ne suis pas venu faire une publicité. Qu'est-ce que moi je gagne dedans? C'est pour que vous alliez au ciel. C'est pour que vous puissiez aller au ciel en essayant d'imiter la vertu de Marie, servir les autres parce que j'ai et parce que je suis. Voilà le sens profond d'une vraie dévotion. Une bonne et bonne dévotion. Je conclue. Dit le Concile Vatican II, Lumen Gentium, le numéro 67. Vous pouvez aller lire le chapitre 8 de Lumen Gentium, le numéro 67. Dit ceci, que les fidèles se souviennent qu'une véritable dévotion à Marie, bien sûr, ne consiste nullement dans un mouvement stérile et éphémère de la sensibilité, pas plus que dans une vaine crédulité. La vraie dévotion procède de la vraie foi qui nous conduit à reconnaître la dignité imminente de Marie. Donc de reconnaître Marie et nous pousse à aimer cette mère d'un amour filial et à poursuivre l'imitation de sa vertu. Imiter Marie, chercher à la connaître, chercher à l'aimer, chercher à la servir. Que Dieu vous bénisse.

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0: Pour votre salut, il est 23h.

De la lettre aux Galates. Vous, frères, vous avez été appelés à la liberté. Mais que cette liberté ne soit pas un prétexte pour satisfaire votre égoïsme. Au contraire, mettez-vous par amour au service les uns des autres. Car toute la loi atteint sa perfection dans un seul commandement, et le voici : tu aimeras ton prochain comme toi-même. Si vous vous mordez et vous dévorez les uns les autres, prenez garde.

Car voici ce que produit l'esprit: amour, joie, paix, patience, bonté, bienveillance, foi, humilité et maîtrise de soi. Face à tout cela, il n'y a plus de loi qui tienne. Ceux qui sont au Christ Jésus ont crucifié en eux la chair, avec ses passions et ses tendances égoïstes. Puisque l'Esprit nous fait vivre, laissons-nous conduire par l'Esprit.

0: Prions. Laisse monter vers toi, Seigneur Dieu, le bruit de notre terre pour l'accueillir dans ton silence et fais descendre sur nous ta paix. Par Jésus le Christ, notre Seigneur.
1: Amen.

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2: Seigneur Jésus-Christ, pour ce jour, pour tes bienfaits, je te dis merci. Que pourrais-je faire pour te montrer ma reconnaissance face à cette bonté sans nom? Comment comprendre que Dieu a donné son Fils sur une croix pour moi, quelque part à Golgotha, et que aujourd'hui encore, je bénéficie de ses grâces? Comment comprendre que des hommes ont quitté leur famille, leurs biens, leurs activités pour venir à des milliers de kilomètres m'apporter ta bonne nouvelle? Ô Jésus, tu es vraiment le chemin, la vérité et la vie. Que serions-nous sans toi? Oui, auditeur, auditrice, toi qui m'écoutes, tu conviens avec moi que les mots ne sont pas trop forts pour celui qui a déjà expérimenté ce Dieu que je loue. Vous êtes bien à votre émission « Histoire de l'Église ». Sur la 104.8 FM, Radio Maria Côte d'Ivoire, à votre service, Philomène Kofi Diako.

Charlemagne ou Charles Ier le Grand, roi des Francs en l'an 768, devint empereur d'Occident de l'an 800 à l'an 814. Fils aîné de Pépin le Bref, il poursuit la politique de son père. Le jour de Noël de l'an 800, il est couronné empereur des Romains par le pape Léon III. Il contrôle l'administration des comtes et des évêques. Les comtes étaient des fonctionnaires révocables par le roi, chargés d'administrer des circonscriptions. Animateur d'une véritable renaissance culturelle, il fait appel à des lettrés comme Alcuin et crée une école du palais. Il multiplie les ateliers d'art dans les monastères. En même temps qu'il veille au développement du christianisme, il reprend des contacts commerciaux avec l'Orient. Avec Charlemagne, c'est aussi la réforme liturgique qui consiste à la célébration de la Sainte Messe en latin, le prêtre donnant d'eau au peuple avec l'utilisation du pain sans levain. Les ordres de l'empereur s'expriment en des capitulaires. Les crises politiques et dynastiques en Orient et en Occident n'empêchent pas la continuation de l'évangélisation. Celle-ci progresse à telle enseigne que Grecs et Latins entrent en concurrence dans les pays slaves. Dans le même temps, un autre problème trouble davantage le peuple du côté de Constantinople. La guerre des images. Le 7e concile œcuménique de Nicée, en l'an 787, convoqué par l'impératrice Irène, reconnaît la légitimité de la vénération des images. La lutte reprend cependant en l'an 813 pour ne finir définitivement qu'en 843. Les icônes ne seront plus contestées. À la fin du 9e siècle, l'Empire byzantin connaît une période particulièrement brillante pendant que les temps deviennent sombres pour l'Occident. L'unité de l'Empire franc disparaît. Disons que Charlemagne, en 813, couronne son fils Louis Ier le Pieux, qui régna de 814 à 840 quand il se heurta à la révolte de ses fils. En 843, les trois fils signèrent un traité qui partageait l'Empire en trois parties. C'était à Verdun, aujourd'hui chef-lieu d'arrondissement de la Meuse. Les deux royaumes de France et de Germanie sont les ancêtres des deux États que nous connaissons actuellement. Quant à la Lotharingie, ce long couloir qui s'étend de la mer du Nord au sud de l'Italie, elle devient bientôt une poussière de royaume. La Lotharingie, en effet, fut créée par Lothaire II, fils de Lothaire Ier, lui-même né de Louis Ier le Pieux, l'un des trois fils ayant signé le traité de Verdun. Le traité de Mersenne la partage entre Charles le Chauve et Louis le Germanique en l'an 870. Disputé entre la France et la Germanie en l'an 925, elle est finalement rattachée à la Germanie. Vers 960, elle est partagée en basse Lotharingie, Lothier, et la haute Lotharingie, la Lorraine. De ce dernier duché se détachent des principautés parmi lesquelles les trois évêchés, Metz, Toul et Verdun.

Au début du Xe siècle, la dignité impériale disparaît. Outre les guerres civiles, des nouvelles invasions provoquent la nouvelle désorganisation de l'Occident. Les Normands, partis de Scandinavie, débarquent sur les côtes de la mer du Nord et de l'Atlantique. Ils remontent les fleuves, tuant et pillant. Ceux qui le peuvent fuient à l'intérieur. On suit ainsi la pérégrination des reliques de Saint-Philibert depuis Noirmoutier jusqu'à Tournus. À l'est, les Magyars ou Hongrois, venus de l'Oural, envahissent la Germanie et poussent des pointes dévastatrices jusqu'à Bourgogne. Au sud, les Saracens, pirates musulmans, partent d'Afrique ou d'Espagne pour rasier les côtes italiennes et provençales. Pendant près d'un siècle, de 888 à 975, installés à la garde freinée au-dessus de Saint-Tropez, ils pillent les alentours, retenant même en otage Mahul, l'abbé de Cluny. Une stabilisation s'amorce à la fin du Xe siècle. L'Empire est restauré au profit d'un souverain allemand, Otton Ier le Grand, en l'an 962. Le Saint-Empire romain germanique durera jusqu'en 1806, mais malgré sa volonté d'universalisme, il demeurera une réalité allemande. En 987, la dynastie capétienne s'enracine définitivement en France. En même temps, les envahisseurs se fixent et constituent de nouveaux États. Les Normands s'installent en 911 dans le pays qui porte désormais leur nom. Dans beaucoup de cas, la naissance d'une nouvelle nation coïncide avec le baptême du chef. Battus en 965, les Hongrois se fixent dans la vallée du Danube. Le royaume de Hongrie naît avec le baptême du roi Étienne en l'an 1000. En 966, avec le baptême du duc Mieszko, commence la Pologne catholique. En recevant le baptême en l'an 989, le grand-duc Vladimir étend l'église de Constantinople vers le nord et fait entrer la Russie de Kiev dans les États européens. Les guerres civiles, comme les invasions, entraînent la décomposition de l'État. Seul compte les liens que les hommes établissent entre eux par un serment. La terre appartient au guerrier qui la défend. Les liens sociaux se transforment en une hiérarchie de guerriers et de propriétaires. L'Église, qui possède d'importants domaines, est prise dans le système féodal. Tout détenteur d'une fonction ecclésiastique dispose d'une terre, d'un bénéfice qui le fait vivre. L'évêque est seigneur et vassal au même titre que les laïcs. Il assure son domaine une juridiction, une justice. Il entretient une armée. On comprend ainsi la convoitise suscitée par les charges ecclésiastiques. Les règles anciennes de l'élection par le clergé et par le peuple ne sont plus respectées. N'étant pas héréditaires comme les autres fiefs, évêchés et abbayes, sont redistribués à la mort de leur titulaire. Les seigneurs, empereurs, rois, ducs, etc. en disposent en faveur de qui leur plaît. Comme le fief épiscopal comprend une double juridiction spirituelle et temporelle, celle-ci est accordée en une même cérémonie d'investiture.
Le Seigneur remet à son candidat la crosse et l'anneau. C'est l'investiture laïque. Bien la consécration épiscopale est donnée par un évêque, généralement le métropolitain, c'est-à-dire l'archevêque.

La qualité des évêques et des papes laisse donc à désirer, car le choix des princes n'obéit pas uniquement à des considérations religieuses. Ils peuvent souhaiter comme évêque un bon militaire. Ils veulent caser leurs nombreux enfants, ou encore ils vendent la charge à qui paie le mieux. On parle alors de simonie, c'est-à-dire le trafic des choses saintes dont Simon le magicien avait donné l'exemple. Acte 8, verset 20. À de mauvais évêques correspondent de mauvais prêtres et de mauvais fidèles. On accuse beaucoup de prêtres de nicolaïsme, autrement dit de concubinage, en se référant à l'Apocalypse, chapitre 2, verset 6 et les versets 14 à 15. Il est vrai que la législation ecclésiastique en matière de mariage et de célibat des prêtres n'est pas toujours très claire. Les abus n'épargnent pas la papauté. Au Xe siècle, les femmes d'une famille romaine tiennent l'évêché de Rome sous leur coupe. Cela explique les papes concubinaires et les papes âgés de moins de 20 ans. Pour des raisons de moralité, les empereurs allemands imposent à leur tour leur candidat sur le siège de Pierre. Cependant, le système féodal trouve un certain équilibre. Des auteurs y décèlent la volonté de Dieu dans l'organisation d'une société tripartite. C'est la théorie des trois ordres. On dira, les uns prient, les autres combattent, les autres travaillent. L'Église tente de limiter la violence par les institutions de paix. Il y eut la paix de Dieu, interdisant de s'en prendre aux faibles. La trêve de Dieu, interdisant les combats à certains jours. La fonction guerrière est sanctifiée par la célébration religieuse de la chevalerie. Le fossé n'a pas cessé de se creuser entre l'Église latine et l'Église grecque depuis le 5e siècle. Les raisons en sont à la fois politiques, culturelles et dogmatiques. L'Église grecque est liée au pouvoir byzantin. L'empereur fait et défait les patriarches de Constantinople. Parallèlement, les évêques de Rome se sont dégagés de la tutelle théorique de Constantinople. En restaurant l'Empire en Occident, la papauté semblait faire une opération politique contre l'empereur de Constantinople et les églises étaient indirectement engagées dans cette tension entre les deux empires. Quelles sont réellement les raisons culturelles? Bien plus grave apparaît ce fossé. Les deux églises ne se comprennent plus. L'Orient ignore le latin. L'Occident, bien plus encore le grec. Héritier d'une grande culture, les Grecs, lui, demeurent fidèles dans le domaine profane comme dans le domaine religieux. Dans l'Occident, la Renaissance carolingienne s'est vite essoufflée. Le Xe siècle est un désert culturel. Dans le peu de contact qu'ils ont, Grecs et Latins se méprisent cordialement. Pour les Byzantins, les Latins sont des rustres, des sauvages incultes et de gros mangeurs. Pour les Latins, les Grecs sont des dégénérés, des efféminés, des coupeurs de cheveux en quatre. Le qualificatif de Byzantin est demeuré péjoratif. Qu'en est-il de l'aspect dogmatique? Ce sont encore les divergences liturgiques et doctrinales qui opposent les deux églises. Pour les Grecs, le rite, c'est la foi qui agit.
En Occident, on distingue plus facilement la doctrine et le rite. Pour un oriental, changer les rites, c'est changer la foi. C'est pourquoi les questions de jeûne, de pain azim ou levé, les barbes des célébrants revêtent une grande importance. En Orient, moines et évêques sont célibataires, mais les prêtres sont mariés.

En Occident, on demande à tous les prêtres, ou du moins, en principe, les hommes mariés renoncent à la vie conjugale après leur ordination. Les Grecs reprochent aux Latins d'avoir modifié la formule de foi en ajoutant le filioque dans le Nicée-Constantinople. L'Esprit procède du Père, dit le Credo, et du Fils, ajoutent les Latins. Il y a une nuance théologique dans la compréhension du rôle de l'Esprit. Ignare en histoire, les Latins accusent les Grecs d'avoir retranché l'expression. Alors que les Grecs ont une conception plus collégiale de l'épiscopat, le pape, comme successeur de Pierre, se reconnaît parfois un pouvoir d'intervention dans l'Église universelle. Pour les Orientaux, Rome n'a qu'une primauté d'honneur. Les ruptures suivies de réconciliation ont été nombreuses du 5e siècle au 11e siècle. Au départ des événements de 1054, il y avait d'abord une volonté de rapprochement du pape Léon IX. Le pape et l'empereur byzantin avaient un ennemi commun, les Normands au sud de l'Italie. Une alliance aurait permis de faire face, mais une réconciliation religieuse était le préalable nécessaire. Malheureusement, les deux personnages chargés de réaliser l'accord n'étaient pas les hommes de la situation. Le légat du pape, le cardinal Humbert, un Lorrain soucieux de réforme, n'avait qu'une culture grecque limitée et manquait totalement de souplesse. Il entra en effet en 1015 au monastère de Moyenmoutier et devint un ferme partisan de la réforme de l'Église, comme nous l'avons dit tantôt. Le pape Léon IX, qui avait été évêque de Toul, l'emmena à Rome comme secrétaire, le fit cardinal et le chargea de plusieurs missions, dont celle de Constantinople. Homme de caractère, mais raide, sans nuance, sans miséricorde. Le patriarche de Constantinople, Michel Cérulaire, était tout aussi cassant. Né d'une grande famille de Constantinople, il était devenu moine à la suite d'un emprisonnement pour complot contre un empereur. L'amitié d'un autre empereur lui valut la dignité de patriarche en 1043. Il se montra très opposé aux Latins. En 1058, il fut arrêté et déporté par l'empereur Isaac Comnène et mourut avant d'être jugé. L'absence de relations avec Rome le satisfait, car il restait ainsi le seul maître de l'Église grecque. La légation du cardinal Humbert à Constantinople fournit l'occasion de ressortir les griefs bien connus. Ne réussissant pas une base de discussion, Humbert excommunie solennellement le patriarche Michel Cérulaire dans l'église de Sainte-Sophie. La formule d'excommunication rédigée par Humbert dénote sa profonde ignorance. Plusieurs accusations sont sans fondement. Une fois encore, il reproche aux Orientaux la suppression du filioque, le mariage des prêtres, etc. Il ignore que « Maranatha » signifie « Viens Seigneur » et n'est pas une condamnation. 1 Corinthiens 16 au verset 22. L'excommunication prononcée à son tour par Cérulaire contre Humbert n'est pas un niveau plus élevé. Sur le moment, personne n'attacha grande importance
à ces événements. D'ailleurs, le pape étant mort avant les excommunications, le légat avait-il encore des pouvoirs? Cependant, la date de 1054 reste symbolique car il n'y eut plus de réconciliation durable. Les croisades élargirent le fossé. Les conciles de Lyon en 1274 et de Florence en 1438 ne furent que des rapprochements éphémères, mal préparés et refusés par les chrétiens d'Orient. La prise de Constantinople par les Turcs en 1453 accentua l'isolement des chrétiens grecs. La déclaration commune du pape Paul VI et du patriarche Athénagoras au lendemain de la clôture du concile le 7 décembre 1965 en regrettant les échanges d'injures de 1054 et les excès du passé constitue une étape sur le long chemin de la réconciliation.

0: Frères et sœurs, aimons-nous les uns les autres comme le Christ nous a aimés. C'est sur cette exhortation que je prends congé de vous. C'est avec le même plaisir que nous nous retrouverons au prochain numéro. D'ici là, méditons ensemble le chapitre 13 de la première lettre de Saint Paul aux Corinthiens. Vous étiez à Histoire de l'Église avec Philomène Kofi Diako.
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0: Pour votre salut, il est 0h. Avec Radio Maria Côte d'Ivoire, méditons et prions ensemble le chapelet de Saint-Michel Archange et les neuf cœurs d'ange.
3: Au nom du Père, et du Fils, et du Saint-Esprit. Amen. Je crois en Dieu le Père Tout-Puissant, Créateur du ciel et de la terre, et en Jésus-Christ, son Fils unique, notre Seigneur, qui a été conçu du Saint-Esprit, est né de la Vierge Marie, a souffert sous Ponce Pilate, a été crucifié, est mort et a été enseveli, est descendu aux enfers, le troisième jour est ressuscité des morts, est monté aux cieux, est assis à la droite de Dieu, le Père Tout-Puissant, d'où il viendra juger les vivants et les morts. Je crois en l'Esprit Saint, à la Sainte Église catholique, à la communion des saints, à la rémission des péchés, à la résurrection de la chair, à la vie éternelle. Amen. Saint Michel Archange, défends-nous dans le combat. Sois notre secours contre la méchanceté et les embûches du démon. Que Dieu lui retire tout pouvoir de nous nuire, nous t'en supplions. Et toi, prince de la milice céleste, repoussant